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3: Qu'aimeriez-vous planter dans votre jardin ?
4: Dans mon jardin, j'aimerais bien faire un potager avec par exemple des tomates, de la salade, des melons, etc. pour pouvoir après les récolter et faire des petites salades. Et pour l'été, ce serait bien.
5: Moi, c'est pour les planter à manger illimité.
6: Et moi, je veux planter des fraises, des fleurs par exemple, et aussi des carottes et plein d'autres choses et des salades aussi. Plein.
7: Des framboises, des myrtilles. Parce que moi, j'aime les fraises, framboises, myrtilles parce que c'est incroyable.
8: Bah, moi, ce que je voudrais planter, c'est de la pastèque. Tout ce qu'il y a de nécessaire pour vivre, pour manger.
3: Et tu manges des fruits et des légumes ?
8: C'est presque mes aliments préférés. J'adore les légumes, les tomates, concombres, courgettes, carottes.
4: Oui, beaucoup de légumes et aussi des arbres comme des plantes, des tulipes, des roses, etc. Mais oui, les légumes, c'est trop bon aussi, les fruits.
3: C'est vrai, tu manges des légumes ?
4: Ah oui, j'en mange beaucoup. Je me fais plein de salades. Maman, elle m'a appris à tout faire. Je mets dans un petit bol, je mets de la salade avec de la vinaigrette, des tomates, je coupe des avocats. Quelquefois, je mets des fruits aussi pour donner un petit peu de sucré.
8: Moi, j'aime pas trop la salade et les avocats. C'est les seuls fruits et légumes que j'aime pas trop.
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9: Bonjour Johan.
10: Salut Manu, bienvenue au garage à Issoudun.
9: Devant un instrument de musique, il y en a quelques-uns ici.
10: Tu connais aussi mon deuxième métier, enfin qui est mon premier métier, on va dire, c'est la musique évidemment.
9: Chanteur, guitariste hein, du groupe Blancas, on le rappelle, Johan Ledoux.
10: Avec mon frère Guillaume, qu'on a fondé il y a plus de 30 ans maintenant, ça ne nous rajeunit pas, mais on est là, on prépare un nouvel album au fait. Donc forcément, moi dans ma collection d'objets un peu insolites, il y a des instruments de musique anciens. Et là tu es devant un ancien violoncelle de Thibouville, qui était une maison de fabrication qui a fait énormément d'instruments d'études, mais aussi d'instruments de très belle qualité. Ce violoncelle, on va dire qu'il est début du siècle. Il n'est pas en très bon état, donc je t'avoue que je le mets ici pour la déco. Mais c'est toujours très beau. Et puis le format du violoncelle est déjà un format imposant pour un instrument à cordes.
9: Il y a une élégance.
10: Il y a une élégance, on imagine très bien une ou un violoncelliste sur son tabouret avec son archet sortir du bac comme ça. Enfin voilà, moi je suis fan absolu du violoncelle et du son du violoncelle.
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10: Donc ça c'est une pièce de déco qui peut être vendue, hein, on va dire autour de 300-400 euros. Parce qu'un violoncelle ancien, en bel état, de cette marque-là, ça peut se vendre assez cher aujourd'hui.
9: Là, on pourrait jouer avec un violoncelle de ce type-là ?
10: On pourrait jouer, tout à fait, bien sûr. Ce sont des violoncelles qui sont encore utilisés. C'est un très beau violoncelle d'étude.
9: Ça mérite une grosse restauration.
10: Ça mérite une très grosse restauration chez un luthier. J'ai bien peur que la facture soit un peu onéreuse. Donc, je pense qu'il faut le destiner à la déco ou alors à un bricoleur, vraiment. Voilà.
9: Je le valide parce qu'il est très élégant ce violoncelle. J'entends déjà un certain son. Ouais. Merci beaucoup, Johan.
10: Merci Manu, à très vite.
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11: Nous sommes avec une des dernières et la plus ancienne fabrique de pâtes de fruits en Auvergne. Avec Anthony Vallat, qui est le directeur général. Merci de nous recevoir, Anthony. Nous sommes face à une vieille photo qui montre, je pense, le tout début de cette maison Cruzy, c'est ça ?
12: C'est pas le début historique, hein, puisque la maison Cruzy a été fondée en 1880, mais c'est effectivement une photo du site de fabrication ici, sur la zone du Brézé, telle qu'il était en 1956, au moment où la maison Cruzy a déménagé du centre de Clermont pour venir s'installer sur la zone du Brézé.
11: construction de l'usine Goffredi, avenue Jean-Mermoz, sur le champ d'Angélique. Et on aperçoit des angéliques sur ce champ.
12: Et l'angélique étant un des produits un petit peu signature des confiseurs et de la confiserie. Et donc c'est un beau clin d'œil de l'histoire que de penser que voilà, notre site de fabrication ici est basé sur un ancien champ d'angélique. Voilà.
11: L'angélique, ces petits bâtonnets de couleur verte, hein, c'est
12: exactement.
11: Ça, je ne dis pas de bêtises.
12: Il y a beaucoup de particuliers qui ont aussi de l'angélique à la maison.
11: Voilà. C'est la tige.
12: On confie la tige, tout à fait.
11: D'accord, oui. Ok. Et aujourd'hui, vous en faites toujours. Vous avez toujours des producteurs d'angélique qui bossent avec vous.
12: Oui, tout à fait. C'est un agriculteur qui vient nous livrer en tracteur chaque année. C'est au mois d'août, quand la récolte est prête. On se met d'accord avec lui l'année d'avance sur les quantités dont on aura besoin. Et puis, il vient nous livrer. On la travaille, on la prépare. Et puis après, on va la faire confire. Donc, c'est un produit auquel on tient beaucoup.
11: Il y a toujours une grosse tradition autour de ça. Enfin, en Auvergne, on offrait des pâtes de fruits. C'était un incontournable.
12: Effectivement, la création de la pâte de fruits a été faite en Auvergne. Hein, à la base, la pâte de fruits s'appelait la pâte d'Auvergne. Et c'était vraiment une spécialité, on va dire, régionale. Ce qui a fait que l'Auvergne était une terre de fruits confits, c'est que, on va dire que la noblesse venait, descendait de Paris dans le 16e, 17e siècle et venait dans les cures, à Roya ou autre. Ils découvraient, ils dégustaient les fruits d'Auvergne. Et la méthode de conservation à l'époque, hein, puisqu'on n'avait pas toute la pasteurisation, etc., c'était de confire les fruits.
11: Ouais.
12: Ce qui faisait que, du coup, les confiseurs auvergnats ont prospéré sur la base des gens qui venaient en cure et qui ramenaient leurs fruits à Paris en général. C'est comme ça que la confiserie et le métier de confiseur a démarré en Auvergne.
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1: Il y a des coins de chez vous, vous vous y baladeriez il y a 90 ans, vous les reconnaîtriez pas parce que la ville est en perpétuelle évolution. Et puis il faut dire que la Seconde Guerre mondiale, par chez nous, elle a un peu chamboulé certains de nos jolis coins. Eric, le gars que je vais vous présenter, il est à la fois amoureux du passé et du présent.
2: C'est toi ?
1: On a rendez-vous au Parvis, le bistrot de la rue du Maréchal Foch. Ça va, Eric ?
2: Ça va, merci. Et toi ?
3: Il y a de la vie, hein, aujourd'hui.
2: Il y a de la vie, et oui, il fait beau, c'est magnifique, c'est une belle ville.
1: Le Parvis a installé des eaux de téléphérique sur le trottoir.
3: Ah.
1: On s'y installe pour boire un coup.
3: C'est bien, là.
2: Ça devrait être pas mal.
1: On va pas y rester bien longtemps.
3: Alors, on va peut-être faire un petit tour à un moment. Tu montres un coin ou deux.
2: Ouais, c'est ça. Ouais, c'est ça. Ouais.
1: Ah, voilà le serveur.
3: Si tu veux, toi ?
4: Un diabolomante, s'il vous plaît.
1: Et toi ?
3: Qu'est-ce que vous avez avec des bulles ?
2: Du champagne.
1: Ce sera une limonade, s'il vous plaît.
3: Légère, voilà.
1: Son truc à Eric, c'est l'histoire.
2: Ça m'a toujours un peu passionné. Alors, je me suis d'abord intéressé à ma généalogie, qui m'a ouvert l'esprit sur l'histoire en général et sur l'histoire locale, pour le coup, parce qu'on recherche un peu ses origines et donc sa propre histoire. Et je suis tombé sur une photo de Louviers ancienne. Je me suis dit, mince, ce serait pas mal de faire un parallèle entre la nouvelle et l'ancienne.
1: Ah bah, v'là nos verres.
3: Merci, Mathieu.
2: Merci à vous.
1: Voilà ce qu'il fait, Eric. Il trouve de vieilles photos de Louviers et il les refait avec le point de vue d'aujourd'hui. Puis il les poste et les commente sur Insta et Facebook, ce qui lui permet
2: de se rattacher à l'histoire, se dire que mince, il y avait ça là il n'y a pas longtemps, et le fait de me remettre dans les mêmes conditions, dans le même plan de vue, ça me donne un peu cette impression de toucher du doigt ce qui a été créé, ce qui a été fait, et ce qui malheureusement est beaucoup détruit ou ce qui a changé, forcément.
1: Mathieu vient nous rendre la monnaie.
3: Merci Mathieu.
1: Donc Eric refait aujourd'hui des photos prises hier.
2: Voilà, s'il faut, je ramène un escabeau parce que une photo a été prise, par exemple, au premier étage d'un bâtiment qui n'existe plus, et ben je viens avec mon escabeau parce que j'aime bien vraiment me remettre exactement dans les mêmes conditions. C'est mon petit kiff à moi, hein, bien sûr, mais pour le coup, j'ai commencé à le partager, et puis fil en aiguille, je crois que ça a plu aux gens.
3: Tu ne te contentes pas d'exposer des photos comme ça, tu expliques, tu racontes des histoires autour de ça.
2: Alors effectivement, j'explique et je raconte des histoires, mais je ne suis pas historien, je le dis, hein, je prends ce qui a déjà été fait par des historiens, et je source en fait mes données comme ça.
1: Allez. Allons faire un petit tour.
2: Donc là, on arrive dans une rue, la rue du Matré, qui est une rue très très très connue et très ancienne de Louviers. Au carrefour, en fait, de la rue du Marché aux Œufs et de la rue du Matré, et à cet endroit-là, il y avait un vieux manoir qui datait du 16e siècle environ.
3: Il y avait un manoir ici ?
2: Un manoir, oui. Ça a été édifié par les archevêques de Rouen, si je ne dis pas de bêtises.
3: À la place du restaurant japonais ?
2: C'est ça, ça empiétait sur le restaurant et un peu sur la rue.
3: Alors là, quand tu fais la photo avant, après, il faut avoir de l'imagination pour arriver à faire connecter les deux photos, quoi. Tu l'as faite, cette photo-là ?
2: Oui, oui, je l'ai faite.
1: Changement de décor ?
2: On est cette fois sur la place du Parvis, là où on était tout à l'heure, avec un autre restaurant qui était très connu aussi, l'hôtel du Mouton d'Argent, dans lequel Victor Hugo est venu passer une nuit.
1: Nous voilà sur la place du marché.
3: C'était couvert ici.
2: Exactement, il y avait une halle en fait, mais qui était deux fois plus petite que celle qui est actuellement. Là aussi, c'était un très très bel endroit, très apprécié de tous les commerçants, puisqu'ils avaient l'obligation de venir faire leur étal chaque samedi matin.
1: Pour voir les photos d'Eric, vous tapez Louviers avant-après sur Insta ou Facebook.
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5: Et ça marche très bien de scroller sur les réseaux sociaux. Oh, regarde comme il est mignon. Bon, d'accord, ça c'est mon problème. Mais ça a du bon parfois parce que j'ai découvert un compte Instagram qui va vous être utile et qui marche très bien, c'est Sortir à Laval.
6: Aujourd'hui, déjà, je suis suivie par plus de 7300 personnes. Donc en un an et demi, honnêtement, je m'y attendais pas du tout.
5: Vous l'avez compris, c'est la créatrice du compte Instagram, Elena Viera-Granger.
6: Et l'idée, donc, c'est de mettre en avant des commerçants, des créateurs, des événements, des activités.
5: Via des vidéos et des posts événements comme celui-ci, par exemple.
7: J'ai une super nouvelle pour toi. Une nouvelle adresse gourmande vient d'ouvrir ses portes. Un nouveau lieu qui va te faire voyager avec sa déco sur le thème de l'univers, mais aussi son offre.
5: Ça marche tellement bien que
6: j'ai pas mal de demandes aussi de créateurs, de personnes qui aimeraient être mises en avant, donc de plus en plus chaque mois.
5: Moi, par exemple, j'aimerais bien me lancer dans les chansons pour enfants. Ce rêve bleu. Non ? Bon, d'accord. Et sinon, pourquoi avoir lancé Sortir à Laval ?
6: Je suis une amoureuse de Laval et de la Mayenne. Et en fait, je voulais montrer qu'à Laval et en Mayenne, on ne s'ennuie pas. Bah, il faut venir à Laval, qu'on connaisse ou non. Et même que les Lavallois et Mayennais ont plein de choses à faire près de chez eux.
5: Et ça marche bien parce qu'Elena, elle est dans la com. Donc, elle connaît bien les stratégies qui fonctionnent. Déjà, de centraliser les infos, mais d'une manière précise.
6: Et surtout sur les réseaux sociaux qui se consomment rapidement. On le voit aujourd'hui, bah, la société consomme de plus en plus de contenu sur les réseaux sociaux, qui doit être en plus de plus en plus court pour capter l'attention, etc. En même temps qu'on consomme de ses contenus, de ses amis sur Instagram, et bien en même temps on peut s'informer sur Laval. En tout cas sur Instagram, ça manquait.
5: La plus-value, c'est le côté intergénérationnel.
6: J'essaie vraiment de toucher tout le monde, que ce soit des familles, des jeunes, des personnes plus âgées. Donc vraiment, bah, par exemple dans les programmes du week-end que je fais toutes les semaines, donc c'est un post qui recense toutes les activités du week-end, et bien j'essaie vraiment de mettre autant de la culture, enfin du théâtre, de la musique, des sorties en famille, des choses un peu plus de niche, mais que vraiment tout le monde puisse s'y retrouver.
5: La couleur rose.
6: De base, je suis repartie du logo de la ville, en fait, qui est un peu rose-violet. Du coup, pour avoir une cohérence sur le compte, en effet, que ce soit aussi beau visuellement quand on va sur le compte et qu'on retrouve aussi facilement, parce que sur chaque poste, du coup, il y a le titre, toujours avec de l'écrit pour donner les informations.
5: Et aujourd'hui, Elena, elle fourmille d'idées. Son compte Instagram est un début pour d'autres projets. Elle aimerait, par exemple, organiser des événements, toujours dans le but de mettre en valeur le savoir-faire mayennais. Alors, vous l'avez compris, le compte Insta Sortir à Laval, ça marche.
4: Avoir une belle voix, c'est un vrai sujet.
5: Oh pardon, ça c'est encore mon téléphone, je suis désolée. Promis, je le range. Dans une seconde.
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8: Fait voyager depuis 2012. Il a été créé à l'initiative d'un prof documentaliste et d'une bibliothécaire des lycées Jeannot-Écurie de Sens. Chaque année, de novembre à avril, des centaines de jeunes découvrent des mangas sélectionnés avec soin. L'an dernier, 160 établissements y ont participé, et pas seulement dans Lyon. Sayonara organise aussi de multiples rendez-vous tout au long de l'année autour de la culture et des arts japonais. Cette fascination des jeunes pour la culture du pays du soleil levant ne date pas d'hier.

années 2000, Pokémon, Dragon Ball Z et Naruto ont pris le relais, renforçant l'attrait des enfants et des ados pour le Japon. Aujourd'hui, l'influence japonaise s'étend au cinéma, à la BD et même à la musique. Oshii en est l'exemple parfait.

0: ou au prix littéraire. Les jeunes découvrent des mangas plus originaux ou exigeants que ceux qu'ils lisent d'habitude. Ça stimule leur curiosité, aiguise leur sens critique et leur apprend à varier les plaisirs tout en alimentant leur rêve de Japon.
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1: Si vous portez le nom de famille Salin, restez à l'écoute. Mais avant cela, je vais vous parler d'un bretonnisme bien connu qui est le lagen.
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1: Moi, je suis dans le lagen. Bon, voilà une expression typique dans le français local. C'est inspiré par notre belle langue bretonne. On l'entend souvent aujourd'hui, en particulier les lendemains de fête. Quand on est un peu dans le brouillard, on a tendance à dire « ouais, je suis dans le lagen ». Alors ce mot a pourtant une signification un petit peu différente en breton. En breton, ar lagen, c'est en général de la boue. De la boue bien collante, impossible à cultiver, dans laquelle on a difficulté à

0: marcher, voire on s'enfonce un peu. Mais pas que ça, ça désigne donc les fondrières, les mares d'eau boueuse. Donc Bea el Lagen, être dans le Lagen, c'est devenu une expression permettant de dire que l'on est dans un état qui n'est pas des plus sympathiques. Vous saurez maintenant que Lagen, c'est pas la gueule de bois, mais c'est de la boue en langue bretonne, al Lagen.
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0: Et j'en arrive maintenant à un nom de famille très commun. Vous en connaissez peut-être, hein, peut-être qu'il y en a dans votre entourage, ou peut-être le portez-vous vous-même. C'est Salin. Alors, déjà en breton, on prononce Salahune. Pas Salin, mais Salahune. Comme le célèbre ermite de la forêt de Landévennec, ou encore du Folgoat, près de l'Esnevin, Salahune ar Fol, Salin dit le fou. Salin est donc un nom ou un prénom, et son origine remonte à loin, très loin, et vient aussi de très loin. C'est avec l'évangélisation de l'Armorique que ce nom est sûrement arrivé, car Salin, ou Salahune, n'est rien d'autre que l'adaptation bretonne du prénom Salomon, Salomon, fils de David, roi d'Israël. Donc, un nom de famille biblique aujourd'hui, Salomon, devenu Salahune en breton, mais aussi Salou ou encore Salik. C'est la même origine pour ces noms de famille. Salin ou Salomon, si vous voulez, fut d'ailleurs le nom d'un autre roi, mais de Bretagne, cette fois-ci au 9e siècle. Donc, un nom de famille plus que royal. Les Salins pourront à l'avenir se vanter d'avoir un nom de famille prestigieux. Je vous dis à demain, même heure, même radio, en Mans. Ici Evel Just, Canoë-Roas.
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3: Un traiteur ouvert à l'année à Galéria. François Bogard est un enfant du village et ça lui tenait à cœur d'ouvrir ce commerce de proximité chez lui.
4: Enfin, je suis né à Calvi, mais j'ai grandi ici, je suis allé à l'école ici jusqu'à mes 19 ans à peu près. Et après, je suis parti travailler sur le continent. Puis ça me tenait à cœur de revenir ici pour travailler chez moi, parce qu'on est bien dans son village.
3: La cuisine, une passion venue très tôt.
4: Je suis allé en BEP à Île-Rousse, parce qu'ici, on n'a pas trop de débouchés professionnels. Et en fait, je me suis rendu compte qu'il y avait du travail. J'étais vite demandé, vite sollicité, et forcément, derrière, j'ai continué dans la cuisine. Et puis, quand on progresse, on se passionne. J'ai fait des saisons au départ. J'ai commencé sur des saisons sur Galière principalement. Après, je suis parti sur le continent. Je suis parti travailler sur Lyon pendant 3-4 ans. Je suis parti sur Paris également. Et quand ma femme a accouché, ça m'est tenu à cœur de faire grandir mes enfants ici. C'est pas du tout la même vie. On est bien plus tranquille dans son village.
3: François propose au quotidien des plats du jour.
4: Ça change, ça varie. Des plats de saison principalement. L'été, beaucoup plus de produits corses, évidemment, parce que la demande est bien plus importante. Je vais faire aussi, j'ai des pensionnaires, mais je propose aussi, je fais pour les mariages, les buffets, les anniversaires, les baptêmes, tout le principe du traiteur à l'extérieur et à domicile.
3: Et le traiteur a quelques spécialités.
4: J'utilise beaucoup de produits corses principalement. Alors aujourd'hui, par exemple, j'ai des artichauts farcis au brooch, mais ça peut m'arriver de faire des ch'torts sabrites, je vais faire du sauté de veau aux olives. Après, je fais beaucoup de produits aussi d'ailleurs. Je vais faire des tagines, des couscous, des paellas, suivant la demande, ce que les gens aiment en fait en général.
3: Parmi ses clients, beaucoup de gens du village.
4: En hors saison évidemment, mais ça arrive souvent qu'il y ait des gens qui se perdent au village pour aller se balader, qui ont besoin de manger sur le pouce entre guillemets, donc ça rend toujours service. Après, j'ai beaucoup évidemment ma clientèle principale, c'est comme je suis toute l'année, c'est les gens du village. Après l'été, bien sûr, les touristes avec la vente de charcuterie, la vente de fromage corse, la vente de vin.
3: Développer son activité, perdurer dans le temps, et pourquoi ne pas laisser plus tard ce qu'il a construit à ses enfants? Tels sont les espoirs de François Bogard pour les années futures.
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5: Un curé en soutane et en charentaise. Un curé farfelu, hein, mais aussi romancier et brocanteur, est capable de faire venir Jacques Brel ou Pierre Dac à Tusson, ce village situé dans le Nord-Charente. Bienvenue dans la vie trépidante de l'abbé du curé. Roger du curé, il est ordonné prêtre en 1937. Il arrive à Tusson en 1942, il a alors 30 ans, et il restera près de 40 ans dans le village charentais. Très vite, il devient une figure incontournable de Tusson. Alors, bon, il faut dire que l'abbé du Couré, c'est un sacré personnage. Alors, c'est un homme cultivé qui vit avec ses chats et ses livres au milieu d'un énorme bric-à-brac installé dans le presbytère. Alors, il s'est aussi distingué par les échanges réguliers et parfois musclé, avouons-le, hein, qu'il avait avec le maire, qui était un instituteur athée. Alors évidemment, difficile de ne pas faire le parallèle, hein, avec le célèbre duo Don Camillo et Pépone. Et c'est d'ailleurs ce parallèle que faisaient les habitants de Tucson à ce moment-là. Et cette relation, hein, eh bien, va inspirer un premier roman policier à notre curé en 1954. Le titre de ce roman, écoutez bien, on a assassiné Monsieur le maire, tout un programme. Mais l'abbé du curé ne se contente pas d'écrire. Pour financer l'école privée qu'il a fondée, eh bien, il organise des spectacles. Et il arrive à faire venir à Tucson des vedettes de l'époque. Pierre Dac, Fernand Reynaud ou encore Sacha Distel. Ce qui est quand même incroyable pour un village de cette taille dans les années 1950-1960. L'abbé du Couré publie des contes pour enfants, des ouvrages historiques et même un livre intitulé « L'humour en soutane ». Salué à l'époque jusqu'au Vatican et le pape en personne. En 1970, il est élu membre de l'Académie d'Angoumois, hein, en reconnaissance de son travail littéraire et surtout de la place accordée à la Charente dans ses écrits. À côté de ça, c'est aussi un rêveur, hein. On raconte hein, qu'un jour, il a oublié d'aller célébrer un mariage dans une commune voisine. Pourquoi ? Eh bien parce qu'il regardait un match de foot à la télé. À la fin de sa vie, l'abbé du Couré entreprend une vaste monographie consacrée à l'histoire de Tucson. Deux volumes sont parus, le troisième n'a pas pu être édité en raison de son décès le 3 mars 1990. 36 ans après sa mort, l'abbé du Couré demeure une figure singulière du paysage de Tucson, mais du paysage charentais, un prêtre écrivain profondément attaché à son village et dont l'empreinte dépasse largement les murs du presbytère de Tucson.
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1: La place du village, c'est notre rendez-vous quotidien avec les frères Jean-Noël et Philippe de Paris à la rencontre des Savoyards et Hauts-Savoyards. Et aujourd'hui, c'est Philippe qui est avec nous. Philippe, vous nous racontez une très étonnante visite sous terre à Ugine.
2: Ah oui, on est à Ugine, en Savoie, et c'est une rencontre absolument étonnante. Et ce jour-là, on est accompagné par Rudy Lauberton, qui nous fait pénétrer, Laurent, carrément sous la montagne. En fait, nous sommes dans des tunnels de la guerre. Il nous conduit dans des abris anti-aériens de la Seconde Guerre mondiale. Des abris construits juste avant la guerre. Et comme il nous dit, comme on avait des usines sidérurgiques juste à côté, les avions pouvaient les bombarder. Voilà pourquoi il y a des tunnels. Et là, il nous conduit dans un tube qui lui appartient. 90 mètres de long, 2,50 mètres de diamètre. Et il nous dit là, on est juste au-dessous du centre-ville d'Ugine. Juste au-dessus de nous, on a même le musée du Crécherel. Et c'est là que Rudy nous explique qu'il a un jour décidé d'occuper ces tunnels. Il avait pourtant déjà entendu que ces tunnels avaient déjà servi de cave à affinage pour les bons fromages de chez nous.
1: Bon, le suspense a assez duré, Philippe. Qu'est-ce qu'il y fait exactement?
2: Eh oui, qu'est-ce qu'il y fait? Et c'est là qu'il nous fait découvrir une étonnante ferme, l'Aubricole. Tenez-vous bien, l'Aubricole.
1: Ah oui.
2: Et oui, Rudy élève des vers. Il y cultive aussi des endives et des champignons. Et là, il nous raconte comment il a découvert la lombriculture. C'est l'élevage des vers de terre, hein, pour mettre dans les lombricomposteurs. Vous avez peut-être ça chez vous.
1: La différence de vous, vous les descendez, les vers.
2: Vous les descendez. Et il s'agit donc de ces déchets organiques, le compost, vous savez tout ce que c'est. Oui. Et donc, il va récupérer le terreau, mais aussi, tenez-vous bien, le jus fait par les vers, qui dit-il, c'est le meilleur engrais naturel, le jus de vers. Nous, on ne savait pas trop ce que c'était. Et bien, ce sont ces vers de terre que vous mettez justement dans votre compost. Il y a aussi le jus, il ne faut pas l'oublier. Et Rudy nous explique que le vers l'occupe surtout l'été, parce que l'hiver, qu'est-ce qu'on en fait des vers? On n'en fait rien. Et pendant l'hiver, il s'est donc mis à cultiver des endives. Et puis, donc, du mi-novembre jusqu'au mois de mars. C'est vrai que pour que l'endive soit bien blanche, nous dit-il, pour qu'elle n'ait pas d'amertume, elle doit rester totalement dans le noir. Et là, c'est l'endroit idéal.
1: Alors, les vers, l'endive, mais il y a aussi les champignons.
2: Eh oui, les champignons, des amis du noir aussi. Ils cultivent les fameux rosés des prés, mais aussi la pleurote. L'endroit est parfait, nous dit-il, 15 degrés, 85% d'humidité. Et là, il nous fait quelques confidences. Le champignon de Paris pousse sur du fumier de cheval, la pleurote sur du peuplier broyé, et le fameux shiitake, ce champignon étonnant, sur du chêne broyé. Le shiitake, vous savez qu'il a des vertus magiques, il fait pousser les dents, pousser les cheveux, et empêche de vieillir.
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4: Bonjour Olivier, on parle donc de cuisine aujourd'hui?
3: Tout à fait, et on fait un viron du côté du nord du département. Bonjour les amis, petit tour du côté du pays rouennais aujourd'hui. Comme on y dit là-bas, la gastronomie c'est très important à Rouen, vous en avez peut-être écouté parler. Sur le plan linguistique, le Y pronom neutre, on y aime bien dans le nord du département. Et je vous rappelle que le verbe entendre n'existe quasiment pas. À Rouen, on écoute. Donc vous avez peut-être écouté parler de l'importance de la gastronomie là-bas. Alors la figure tutélaire, c'est la maison Trois Gros, 3 étoiles au guide Michelin. Le restaurant tenu à partir de 1930 à Rouen par Jean-Baptiste Trois Gros et son épouse Marie, puis par leurs fils Jean et Pierre, et enfin par leur petit-fils, Michel, qui s'est installé depuis quelques années à Ouche, près de Rouen, et maintenant son fils César. Vous avez remarqué comment je dis Rouen en une syllabe plutôt que Rouen en deux syllabes? C'est comme ça qu'on y dit dans la région. Donc, vous l'avez compris, la gastronomie, c'est important, c'est number one. Les gens aiment bien les douceurs aussi. Hein. La région rouennaise, c'est la terre où l'on a fait la vraie papillote, celle qui est faite chez Révillon au Coteau, ça va être de saison. Et puis nous avons la praluline, une brioche au beurre et aux pralines roses, créée par Auguste Pralu en 1955. Au fait, la pâtisserie et chocolaterie Pralu, c'est bien d'origine rouennaise, même si on en trouve un peu partout aujourd'hui, et même si les Lyonnais tentent de se l'approprier. Non les gones, Pralu, c'est rouennais. Les pralulines, ils en font tellement qu'il faut qu'ils prennent très tôt le matin. Prendre, ça peut vouloir dire embaucher, commencer le travail dans le parler rouennais. Alors, attention quand même avec les papillotes et les pralulines. Hein, si vous avez une chemise blanche, parce que vous pouvez vous faire une catole, c'est-à-dire une tache. Par contre, après avoir mangé, vous aurez la caisse. À d'autres termes, vous serez en forme. Les ch'tis, ils adorent. Oui, à Rouen, on parle volontiers de ch'tis pour désigner les enfants. Ne pas confondre avec le ch'timi du Schnorr. Un événement incontournable de la région rouennaise, c'est Rouen Table Ouverte, RTO pour les intimes, dans lequel gastronomie et spectacle vivant se rencontrent pour le plaisir des papilles, des yeux et des oreilles. Un autre grand rendez-vous, c'est le Salon de la Gastronomie, organisé par le comité des fêtes au Coteau et qui se tient depuis quelques années dans la grande salle du Scarabée à Riorges. On y propose le meilleur de la production d'une centaine d'exposants et leur savoir-faire. Et même si ça pleut, et si la pluie vous y craignez, comme on dit volontiers à Rouen, c'est-à-dire si vous n'aimez pas ça, vous serez bien à l'abri au Scarabée. Au Scarabée, on peut s'étendre, mot du patois rouennais qui veut dire se réchauffer. Voilà, voilà.
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5: Bonjour, je m'appelle Jean, je suis né en 1935. J'ai fait du vélo depuis très jeune. J'ai côtoyé après des gens de qualité et j'ai eu la chance de participer à beaucoup d'épreuves et d'en tirer de grands souvenirs et des profits.
6: Bonjour Jean. Alors c'est pas exagéré hein, de dire que vous êtes un mordu, un grand passionné de vélo et de cyclisme. Ça se voit quand on regarde vos albums photos chez vous, vos nombreux trophées. Et ça se voit un peu dans vos yeux aussi quand on parle de vélo, ça vous émeut ?
5: Mais c'est vrai qu'à vélo j'ai été heureux. Ah oui j'étais mordu. Et alors dans mes rêves, je rêvais que le Tour de France passait dans le coin, que je me planquais derrière une haie et que je m'emmanchais dans le peloton. Je roulais comme les autres sans fatigue. Et ça, c'était un rêve qui m'est resté longtemps. Et j'ai même rêvé une nuit, il n'y a pas si longtemps, que sur le guidon, j'avais mis mon nom.
6: Jean, vous-même, vous avez participé à certaines courses, notamment le Paris-Brest-Paris.
5: Ah, Paris-Brest-Paris avait existé la première fois en 1891. Et c'est Charles Théron qui avait gagné. Il avait eu un peu de chance parce que il avait déjà un frère qui avait une voiture. Et il avait bénéficié de ravitaillement, d'assistance. Et à un moment, il a voulu abandonner. Et son frère a sorti un pétard. Il a dit, si tu t'arrêtes, je te tue. C'était sympa au possible. Il n'y a pas de dérailleur, il n'y a pas de frein, il y a un pignon fixe, et puis tu pédales. T'en chies comme un russe au Congo. Alors c'est quand même assez baroque. Moi, après, j'ai fait Paris-Brest-Paris en 1991, 100 ans après Charles Théron. Je suis quelquefois un peu farfelu. J'ai eu beaucoup de plaisir à faire Paris-Brest-Paris parce que je l'ai fini pas abîmé.
6: Qui sont les cyclistes qui vous ont marqué ?
5: Bernard Hinault. J'ai adoré ce garçon. Et puis, à un moment, on a familiarisé. Je me suis occupé, entre autres, de lui et de son vélo. Il était attaché à ce que je faisais. Et je savais que pour un contre-la-montre, fallait lui mettre de la guidoline neuve, le chatterton des guidons. Je l'ai accompagné au championnat du monde et il était champion du monde, à Salange. Et là, les larmes sont sorties et on s'est embrassés. Et après, j'en ai eu un autre, Luc Leblanc. Luc Leblanc était champion du monde. Luc Leblanc était maillot jaune du Tour. Luc Leblanc a eu le malheur de perdre un frère lors d'une soirée de 14 juillet à Nieul en Haute-Vienne. Un gars bourré rentre dans la foule, tue le frère à Luc et casse une jambe à Luc. Ça n'a pas empêché Luc d'être champion du monde. Enfin, pour moi, c'est grandiose. Et il y a 2 ans, le Tour de France passe à La Roche et Luc Leblanc conduit une voiture. Tout le monde pose des questions, tout ça. Et je dis à Luc Leblanc, comment va ta sœur ? Les gens me prennent pour un timbré, quoi. Ah, il me dit, elle va bien, elle habite à Toulouse, elle fait telle et telle chose. Ces périodes-là, pour moi, sont formidables.

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1: Le quotidien d'une personne en situation de handicap, et plus précisément en fauteuil roulant. Quelles sont les difficultés du quotidien? Est-ce que c'est galère? C'est ce qu'on va découvrir parce qu'aujourd'hui, j'ai testé pour vous un trajet en fauteuil roulant. J'ai rendez-vous à la radio en centre-ville du Mans. C'est là que je retrouve Damien Loison-Planchon.
2: Bonjour, bienvenue dans mon quotidien de personne en situation de handicap.
1: Damien a 38 ans et le syndrome de Hartnup avec une neuropathie. Ancien informaticien de métier, il est touché par cette maladie très rare. À sa connaissance, c'est même le seul cas en France. Il enchaîne donc les hôpitaux, les spécialistes et les soins du quotidien en attendant que la recherche avance. Tout un ensemble lourd à porter auquel s'ajoute le stress de tous les jours lorsqu'il sort en extérieur. Et pour m'en rendre compte, je vais donc le raccompagner chez lui, ce qui implique de passer par la tant redoutée avenue Bollé et ses travaux. C'est parti, on démarre.
2: Là, tu vois, il y a un exemple, c'est que tu vois le trottoir devant, il est rehaussé. Donc là, moi, je vais m'amuser parce qu'il va falloir que je fasse arrêter tout le monde pour pouvoir faire un demi-tour.
1: Et très vite, je me rends compte des difficultés. Poubelles mal rangées, voitures mal garées, trottoirs abîmés. La liste est très longue et ça devient vite un parcours du combattant.
2: T'as pas le choix, en fait, t'es obligé d'être vigilant sur tout. C'est hyper lourd et puis c'est surtout hyper fatigant et hyper énergétique de réfléchir à comment je fais pour aller d'un point A à un point B en prenant le temps, entre guillemets.
1: Avec parfois l'obligation de devoir prendre des risques parce qu'au fur et à mesure qu'on avance, on arrive sur l'avenue Bollé et problème, certains trottoirs ne sont pas adaptés. Donc, Damien doit aller sur la route.
2: Voilà, puis alors ça, les voitures qui te klaxonnent alors que, tu fais comme tu peux.
1: Heureusement, Damien garde le sourire, mais il me fait prendre conscience de tous ces petits détails auxquels on ne prête jamais attention. Exemple, les petites marches des devantures d'établissement.
2: Ça, c'est un cabinet de kiné, regarde, t'as deux marches.
1: Et ces petites marches, ça prive carrément Damien de pouvoir accéder à certains commerces tout simples, à commencer par une boulangerie devant laquelle on passe sans pouvoir s'arrêter. Et Damien m'explique que le problème de ces sols mal entretenus, c'est que ça use les pneus plus vite. Au bout de plus d'une demi-heure, on arrive enfin à destination, mais comble du sort. Son entrée est en travaux depuis le mois de juin et il est obligé de passer par le parking. Preuve qu'il reste encore du travail en matière d'accessibilité. Et à ce propos, à partir du début d'année 2026, avec son association Les Étincelles 72, ils vont distribuer des flyers
2: à tous les ERP, tous les établissements en soins du public, pour leur dire comment faire les aménagements. Penser à nous, c'est penser aux autres, c'est-à-dire penser aux personnes âgées qui sont en déambulateur, c'est penser aux dames qui sont avec des fauteuils. C'est penser à tout ça.
1: Et pour y penser, quoi de mieux que le Téléthon qui se mobilise dans toute la Sarthe? Alors, ce quotidien de personnes en fauteuil roulant, c'est testé, mais avec toutes les galères, il y a encore du boulot et ça, c'est pas approuvé par Ici Mène.
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4: Ai-je encore besoin de le présenter? Arnaud Fromage est avec nous. Bonjour Arnaud.
5: Bonjour, bonjour.
4: Pour votre nécessaire minute comtoise, Arnaud, il y a quelques temps, vous nous avez expliqué pourquoi l'emblème de la Franche-Comté était un lion.
5: Mais je ne suis pas allé au bout du raisonnement. Pour rappel, la Franche-Comté adopte le lion vers 1278-79 quand le comte de Bourgogne, Othon IV, décide de se rapprocher du royaume de France. Il décide pour cela d'adopter le lion, le roi des animaux et symbole de la monarchie française. La Franche-Comté n'est d'ailleurs pas la seule région à arborer cet animal que l'on retrouve aussi sur les armoiries de la Normandie ou en Aquitaine et qui est tout autant le symbole de Belfort que de la ville de Lyon parce que oui, il y a une logique là-dedans. Mais voilà, maintenant qu'on a dit ça, reste une question. Pourquoi le lion, qui n'est pas le plus imposant des animaux et qui, soit dit en passant, est une sacrée grosse feignasse, a-t-il pu devenir le roi des animaux et pas la baleine bleue ou le chinchilla?
4: Bon, déjà, ce n'est pas le cas partout, hein.
5: C'est vrai. En Asie, c'est plus souvent l'éléphant ou le tigre qui sont considérés comme les rois des animaux. En Amérique, c'est l'aigle qui règne aux côtés de l'ours, du jaguar ou du puma. En Afrique, le rhinocéros et le léopard sont aussi dans la place aux côtés, c'est vrai, du roi lion. Et en Europe, eh bien avant le lion, c'était l'ours qui était considéré comme le roi des animaux, mais tout va changer au Moyen-Âge. En gros, ce sont des histoires de symboles. Au Moyen-Âge, on se passionne pour la mythologie grecque, dans laquelle Hercule, qui était méga fort, a tué le lion de Némée, dont la peau était pourtant censée être impénétrable. Et puis, la crinière du lion est vue comme une sorte de couronne, ce qui fait bien plaisir aux souverains du continent, d'autant que bon, l'Afrique c'est méga loin et que personne n'ira vérifier.
4: Mais bon, un roi c'est très humain, alors comment un animal peut-il être le roi de quoi que ce soit, quelque part, Arnaud?
5: Là encore, vous marquez un point, mais ce qualificatif de roi des animaux, depuis qu'il s'est débarrassé de sa symbolique royale, est plutôt là pour qualifier ce qu'en zoologie on appelle les super-prédateurs. Ces animaux qui sont tout en haut de la chaîne alimentaire et qui sont relativement imprenables à la baston contre les autres espèces du coin. Et même dans ces cas-là, on devrait dire que ce sont les lionnes qui sont les reines, parce que ce sont elles qui chassent, mais seulement les reines de la savane. Bah oui, si on va par là, chaque type de terrain a son roi. Celui de la jungle amazonienne, ce serait plutôt le jaguar, et celui de nos forêts à nous, eh ben ce serait plutôt le cerf. Mais au fond, une grosse feignasse qui laisse les autres combattre à sa place, qui se fait nourrir et qui prend la lumière, est-ce que ce serait pas ça, la définition d'un roi ? Bon bah, je retire tout ce que j'ai dit, alors.
4: Retirez tout. Merci beaucoup, Arnaud.
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6: Wikizef, petit guide à l'usage des étrangers du sud du péage d'Arras en vacances dans notre belle région.
7: Dimanche matin, levé avant le soleil, vers 9h, vous descendez prendre un café que vous pensez amplement mérité. 8 heures de sommeil, franchement, on mérite une pause café. Et devant la cafetière, votre cousin regarde attentivement le café couler. Ça s'appelle une sentinelle de cafetière. Et là, il se retourne et dit « Bon, t'es déjà debout ? Il fait corps noir, t'as quitté ta lit ou quoi ?» Ne paniquez pas, Wikizef est là pour vous aider. T'as quitté ta lit. C'est une réflexion semi-désagréable, parce qu'il y a plusieurs niveaux de réflexion désagréable. Ça dépend de l'heure qu'il est, du temps qu'il fait. Admettons, il fait 27 degrés à l'ombre, et ben c'est l'heure de « fais pas chier ». Ou alors, il y a 3 grammes à quart. Et ben c'est pas la peine de se demander pourquoi il est désagréable d'un seul coup, c'est parce qu'il n'y a plus de canette.
6: Exemple.
7: Vous avez la réflexion désagréable qui serait « T'es déjà debout ? Ah, retourne te coucher, c'est pas le jour à me faire quiller du côté de la cafetière. Hein. » La réflexion pas désagréable ? T'es déjà debout ? Oh bah alors, j'ai fait du café pour un régiment de soldats, t'inquiète, assis-toi, je te ramène un jatte. Réflexion semi-désagréable, bah t'inquiète, t'as lit ou quoi ? Petite phrase qui présuppose que pour que vous parvinciez à vous lever tôt, il faille forcément que vous fûtes tombé du lit. Vu que vous n'êtes pas totalement du Nord, que forcément tout ce qui est au sud du péage d'Arras possède un degré de fainéantise qui augmente au fur et à mesure qu'on s'approche de la Côte d'Azur. Ou là-bas, pour se lever tôt, faut pas qu'ils quittent leur lit, hein, mais qu'ils descendent en rappel. Allez, au revoir, hein, et à une baisse à marraine.

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3: Laurent et Mathieu, bonsoir à tous les deux.
4: Salut Émilie.
5: Salut,
3: Adichat. Adichat, messieurs. Vous êtes en direct d'ici Gascogne, à Mont-de-Marsan, grâce aux moyens techniques de Jean-Baptiste qui est avec vous sur place. Ici Gascogne, merci d'avoir pu organiser ça, parce que c'est très compliqué de vous avoir en studio avec nous à Paris, hein, Inspecteur Clouseau.
4: Oui. C'est juste que voilà, il nous faut 3-4 jours pour arriver sur Paris, quoi.
3: C'est ça. Alors pas parce qu'ils viennent en trottinette, pas du tout, mais parce que je pense que ces deux messieurs, Laurent et Mathieu, ont les emplois du temps les plus compliqués de la planète. Imaginez qu'il faut combiner un emploi du temps de rockstar et un emploi du temps de fermier, d'agriculteur, et puis aussi de temps en temps quand même un petit peu de vie personnelle, privée, familiale et amicale. Et ben ça fait que voilà, on peut pas débarquer effectivement à Paris en 3 secondes. Donc c'est super de vous avoir. À Mont-de-Marsan. On va parler de votre album Less is More, mais avant, je voulais qu'on réécoute quelques notes de la chanson avec laquelle je vous ai découverte, histoire de vous renvoyer aussi, vous, un peu dans le temps.

0: tout début de The Inspector Clouseau, hein, c'était en 2010. Et vous, alors si vous êtes des amis de 30 ans, vous faites de la musique sous le nom de The Inspector Clouseau depuis 2008. Si à l'époque, je vous avais dit, on se reverra dans plus de 15 ans et vous aurez fait 10 albums et 1600 concerts, vous m'auriez cru ou pas?
1: Non, on ne savait pas. C'est sûr que non, parce que avec Laurent, effectivement, on s'est rencontrés sur les bancs du lycée en maths sup, et on a commencé à faire de la musique ensemble, et c'était juste le plaisir de faire de la musique. Donc on ne se projetait pas ni professionnellement, ni quoi qu'est-ce au-delà. Ouais. Et il s'est trouvé que à force de faire de la musique, ça plaît. Comme tu l'as dit tout à l'heure, French Bastards, on a eu la chance que ça a plu au Japon,
0: oui,
1: en premier, qui a fait que ça a déclenché des choses en France et en Europe et ailleurs dans le monde. Mais sans ça, c'est pas dit que on soit là encore au micro à parler, quoi.
0: Ouais, mais à parler et surtout à tourner, parce que tu citais le Japon, mais vous jouez régulièrement aux États-Unis, on vous a vu en Australie, au Chili, au Brésil, en Afrique du Sud, à Madagascar, en Corée du Sud, enfin, c'est incroyable. Et votre dernier album, Less Is More, il a été enregistré à Nashville. Et alors, j'allais dire, malgré tout ça, parce que un côté succès international pour un groupe de rock, ça tomberait sur n'importe qui, il se grouillerait de quitter femme, enfant et ferme et vos vaches cochons. Et vous, non, vous avez décidé toujours de garder vraiment ces deux activités. Vous êtes un groupe de rock qui tourne à l'international et vous êtes des fermiers à la ferme Lucas, ici dans le sud de la France. Il a jamais été question de négliger l'un pour privilégier l'autre.
2: Non, c'est un choix. Hein. C'est un choix lié à des convictions et aussi un attachement à la famille et aussi à un territoire qui nous plaît, puisque là, on n'est pas très loin du marché de Mont-de-Marsan, où on foule tous les samedis matins
0: oui.
2: Le stand de la ferme. Donc, on a croisé l'animateur là juste à côté qui vient au marché de Mont-de-Marsan.
0: Ah ben voilà.
2: Bon, c'est tout ça. Le commentateur du rugby qui est passé juste à côté, on parlait du stade Montois. Là, cette ville-là, c'est vrai que c'est important parce que je pense que c'est aussi un peu lié à notre style de musique. Peut-être que si on faisait de la pop ou peut-être qu'on ferait peut-être pas ça, mais
0: ouais.
2: Nous, ça nous va bien quand même d'être dehors, puis on aime bien être quand même en plein air, quoi. Voilà, d'être dehors, parce que Mont-de-Marsan, ça reste quand même une ville, mais on habite à la campagne, dans un petit village de 300 habitants, et voilà. Donc là, on a quitté le coucher de soleil pour venir faire l'interview, et ça nous, voilà, c'est quelque chose qui nous plaît énormément, autant que jouer, qu'on adore, mais c'est pas une passion de rester dans le milieu de la musique, loin de là. Ouais.
0: Alors la ferme, elle s'appelle Lucas, ça veut dire le chêne en gascon, et donc c'est une ferme agroécologique qui fonctionne en autarcie, c'est-à-dire que les animaux de la ferme ne mangent que ce qui est produit aussi à la ferme. Donc vous produisez des céréales, du maïs, du blé, et vous avez notamment des oies que les fans connaissent bien, puisque à la sortie de vos concerts, c'était pas une blague tout à l'heure, et sur votre site internet, on peut acheter des vinyles, on peut acheter des t-shirts, mais on peut aussi acheter du confit d'oie, des rillettes ou des gésiers. Donc voilà, en plus c'est une ferme qui est, je vais peut-être mettre des guillemets autour de ce mot, mais elle est militante dans le sens où elle va pas du tout dans l'agriculture intensive qui est il me semble la majorité sur la planète.
2: Oui, c'est pareil, c'est comme je te disais tout à l'heure, c'est des choix qu'on a fait, c'est-à-dire que les premières années du groupe, notamment par le Japon, par la Chine, par l'Inde, on a eu la chance de jouer dans des pays comme ça, l'Afrique aussi, et on a vu, quand t'as fait une tournée en Chine,
0: ouais.
2: En dehors de Pékin et Beijing, tu reviens, tu fais bon. Bon, qu'est-ce que je fais avec l'écologie, la terre, mes racines et tout ça. Donc ça a été ça le choix, et d'être dans le concret, dans l'écologie concrète, c'est-à-dire la terre, produire des choses, des richesses, fixer du carbone par l'agroécologie, etc. Sauvegarder des espèces, parce que c'est des espèces en voie de disparition, la plupart qu'on a, des moutons landais.
0: Oui,
2: ou
0: des oies grises des Landes, j'ai vu qu'il n'y en avait plus beaucoup, et heureusement que vous êtes là pour
2: Il n'y a pas que nous, mais ouais. on est avec, il y a le Conservatoire des races d'Aquitaine qui fait un super boulot en général sur d'autres trucs. Et donc voilà, les céréales, c'est pareil, c'est du maïs paysan. Et bon, c'est un engagement. On fait beaucoup de choses avec l'école du village, puisqu'ils sont venus à Paris d'ailleurs nous voir jouer. Et aussi avec l'hôpital Sainte-Anne ici sur des enfants déscolarisés. Donc voilà, le travail de la terre, les ateliers. Comme une réponse, si tu veux, à au changement climatique, etc. Alors c'est tout petit, hein, on est bien d'accord, mais c'est aussi ça t'explique nos choix, quoi. Voilà.
0: Oui, c'est ça, ça explique vos choix et ça explique aussi pourquoi est-ce que dans des pays justement qui souffrent peut-être encore plus que la France de l'agriculture intensive et de ses conséquences, je pense aux États-Unis notamment, oui. Ils vous adorent là-bas quand vous débarquez là-bas, les fermiers ils sont contents de vous parler. En fait, et je pense que autant du point de vue musical, mais aussi du point de vue de comment vous voyez votre métier, vous avez plein de trucs à vous dire.
2: Alors oui, parce que souvent on tourne à cause de notre musique dans le Midwest, donc ouais. Dans le centre. Donc par exemple, quand tu arrives dans le Nebraska ou l'Iowa ou le Dakota du Sud, etc. Donc c'est rempli effectivement de fermiers, de gens qui travaillent beaucoup dans le secteur primaire aux États-Unis et donc ils nous entendent parler de ce qu'on chante, parce qu'ils comprennent très bien ce qu'on dit.
0: Oui, contrairement à nous. Parce que vous chantez en anglais, j'explique.
2: Oui, voilà. Ils comprennent hyper bien ce qu'on dit. Et puis, chez nous, vraiment, les paroles, c'est vraiment 50% de ouais. Nos chansons. Et parce qu'on passe beaucoup de temps à ça, c'est dans la tradition de la folk music, hein, quelque part, ou blues. Sûr. Et donc, ça les touche profondément. Alors même, on a eu d'ailleurs des fermiers qui travaillaient directement pour Monsanto qui sont venus nous voir. C'était à Des Moines dans l'Iowa. Et il n'y avait pas de polarisation, il n'y avait pas de conflit. C'était tiens, c'est intéressant ce que vous faites. J'aimerais bien, moi je peux pas, mais c'était curieux. Donc c'est une des parties pour lesquelles on aime beaucoup partir et jouer ailleurs que en territoire conquis. Parce que, on le dit dans les concerts, en rigolant en ce moment, on dit la définition du rock'n'roll en 2026, pour nous, c'est aller jouer au fin fond des États-Unis devant des climato-sceptiques. C'est ça pour nous, le rock'n'roll. C'est ça.

0: Forbes sur l'album Less Is More qui est sorti l'année dernière, votre 10e album. Laurent et Mathieu d'Inspecteur Clouseau sont ce soir les invités de Décibel. Alors là, c'est une chanson qui est très souriante, mais après, on va pas se mentir, dans l'album, on rigole pas à toutes les chansons. On est d'accord?
1: On est d'accord.
0: C'est ouais, ça. Ouais. Il y a par exemple, alors si celle-là quelque part, moi quand même, elle me redonne un petit peu d'espoir. C'est We Win Together, I'm Losing Alone. Cette idée que, voilà, faut se serrer les coudes, les gars.

0: Ça paraît dingue de se dire qu'en 2026, avec tout ce qu'on a vu, tout ce qu'on a lu, tout ce qu'on a écouté, il faut encore dire aux gens qu'ensemble, on est plus fort. Mais en fait, c'est vrai, il faut toujours le répéter, presque comme un mantra, non ?
1: Oui, après, nos albums, en fait, représentent ce qu'on a vécu les deux années précédentes.
0: Ouais. Ah oui, donc là, vous rentriez de tournée quand vous avez écrit cette chanson ?
1: Oui, et puis ça dure 2 ans, nous. Et puis on tourne après quasi 2 ans dessus. Donc là, on va rentrer dans la 2e année. Bon, là, comme ça marche pas mal, on va peut-être faire une 3e. Ouais. Et puis il y a beaucoup de dates cette année, mais et l'année dernière aussi. Mais là, on est déjà en train d'écrire potentiellement le prochain. Et on est sur des sujets dont on discute tous les jours, qu'on échange, sur lesquels on philosophe, ou des livres qu'on lit. Et c'est l'album dans 2 ans. Donc c'est, voilà, les sujets là sur... David Henry Thoreau ou We Win Together ou As Stupid As You Can, qui est quand même une référence directe à Guy Debord, sur le fait qu'on vit dans un monde inversé où le vrai devient un moment du faux, quoi. Ouais. C'est la phrase de Debord, quoi. Donc où il y a un documentaire d'ailleurs qui vient de sortir sur Orwell là, récemment, et qui parle exactement de ça. Donc c'est vrai que c'est quand même fou de lire des livres de 67 et de vivre dans l'époque exacte d'aujourd'hui. Donc c'est pas vraiment une critique des réseaux machin, c'est la façon dont on les utilise.
0: Oui, c'est ça.
1: Toujours pareil, parce que ça peut être super, hein, les réseaux. Et nous, on est, comme on dit toujours, on n'est pas anti, mais on essaie de trouver des solutions. Il faut trouver des solutions.
0: Voilà. Oui. Et quand vous dites que vous n'êtes pas anti, je trouve que c'est hyper important, parce qu'on peut se dire, mais attends, qu'est-ce qu'ils font ces gars, ils ont un groupe de rock qui a beaucoup de succès, qui est demandé partout dans le monde, et pourtant, ils restent autoproduits, autofinancés, ils sont leur manager, leur tourneur, leur label, etc. C'est pas pour dire que ce que font les autres, c'est pas bien. C'est parce que vous dites, vous, en fait, que aujourd'hui, le fait de prendre la croissance à tout prix, devenir très très riche et très très successful, c'est pas ça en fait la victoire de notre époque, c'est juste que la planète explose pas.
1: Ben ça va être, c'est surtout pour les enfants.
0: Ouais.
1: D'aujourd'hui qui grandissent, et on le voit nous avec les écoles et etc. Nous on est encore dans ce monde là. Et on a été programmé pour ça. Il faut pas là-dessus. On est cohérent. Hein, tu vois, on est pas hypocrite. Mais il faut quand même que notre génération, on s'y colle. C'est à nous à construire quelque chose. Donc la ferme, c'est un petit truc. Mais par exemple dans le milieu de la musique, on est en train, je pense, de montrer qu'on peut faire des tournées internationales, faire 10 albums, garder son label, être son propre manager, tourner, ne pas signer sur des fonds de pension. On n'a rien contre. Mais on n'est pas forcément obligé, et on n'est pas forcément obligé de par exemple sur Paris en général on fait 5 maroquineries à la suite.
0: Oui, au lieu de faire un Zénith.
1: Oui, ou un Olympia.
0: Ou un Olympia.
1: Alors c'est super un Zénith ou Olympia, mais c'est plus marrant quand même de faire 5 concerts où on change la setlist et où c'est 2 fois moins cher pour le public. Donc et on peut amener l'école du village en plus, donc tu vois, ça crée des solutions d'économie locale, sociale et solidaire. Enfin après il y a des gens qui développent ça beaucoup mieux que nous.
0: Oui, mais vous êtes des exemples concrets, c'est-à-dire on peut dire bah si, regarde, eux ils le font et ça marche. Donc moi je trouve que c'est hyper important.
1: C'est possible
0: que vous
1: en tout cas.
0: Voilà, ouais. Oui, c'est possible.
2: C'est ce que on l'applique pour nous déjà.
1: Après il y a aussi autre chose par rapport à ta question quand même, c'est aussi pourquoi on signe pas et tout ça, c'est pour être peinard. Hein. Il y a quand même un truc, parce qu'aujourd'hui c'est une industrie massive.
0: Oui.
1: Ça a changé quand même là. C'est une industrie, c'est quasi pire que l'agroalimentaire. Donc dans la agriculture déjà, bon c'est bon, on connaît, hein,
0: oui,
1: tu en es servi.
0: Oui.
1: Mais là c'est arrivé. C'est en place. Donc le jeune groupe qui démarre aujourd'hui, il a malheureusement pour lui, il a plus beaucoup le choix quand il a du succès. Là, nous, on développe tout le temps des outils pour contourner le diktat des streaming. Par exemple, nous, on est un groupe qui on est sur les plateformes de stream, mais nous, il faut qu'on vende du physique, sinon on perd notre indépendance. Et les gens
0: achètent
1: du physique. On vend beaucoup de physique, on les remercie, et c'est ce qui nous permet de, donc on fait des albums enregistrés en analogique, etc. Et le stream, c'est juste un outil pour faire découvrir, pour le physique, ou les concerts, etc. Tu vois, on le tourne toujours comme ça, et sur tous les sujets, on essaie de trouver des solutions, tout simplement. Et il y en a, hein, il y en a plein.

0: des dates de concert pour vous. Il y en a. Pendant ce temps-là, les gars, qui s'occupe de la ferme?
1: Ça, c'est la question qui revient tout le temps.
0: Ouais, mais parce qu'en pratique, ouais.
1: Oui, oui. Alors déjà, on essaie d'organiser la ferme, et c'est pour ça qu'on ne tourne pas jusqu'à mai, pour que tout soit en ordre et qu'il n'y ait pas trop de boulot pendant qu'on est absent. Et heureusement, il y a Nathalie, la troisième personne aussi qui est à la ferme, qui est la femme de Laurent, qui est actuellement à la ferme, et c'est elle qui gère un peu de savoir si tout va bien. Elle nous fait des rapports tout journaliers. Si jamais il y a besoin de tâches précises, ben soit on l'a déjà organisé avec les voisins pour intervenir, ou ben s'il y a une cointe par exemple, ça arrive tout le temps, ben c'est pareil, on va contacter un pote agriculteur qui peut venir aider pour pouvoir dépanner, voilà. Mais heureusement qu'elle est là, c'est sûr.
2: Alors je traduis le mot cointe, c'est du gascon, ça veut dire une emmerde.
0: Ah merci.
2: Ah non, gascon, désolé.
1: Ouais, c'est vrai.
2: Faut traduire.
1: C'est vrai qu'on est en local, là, tout le monde a...
0: Je l'avais pas, j'avoue. Mais avec le contexte, j'avais quand même une idée, que c'était pas un truc génial qui arrivait à la pointe.
2: Ouais. C'est une emmerde, en fait. Ouais, désolé.
0: La plupart du temps, Inspecteur Clouseau, c'est juste guitare, batterie. C'est pour ça que votre label, il s'appelle Fuck the Bass Player. Pas de bassiste.
1: Oui, ben c'est une blague. Hein.
0: Oui, on embrasse les bassistes. On leur en veut
1: c'était,
0: pas.
1: C'était un peu punchline, ça se retenait bien, donc c'était parfait.
0: Vrai.
1: Voilà. Et puis il se trouve qu'il y a plein de groupes qui peuvent attester. C'est bizarre, hein, on en a rencontré plein. À chaque fois, ils disaient ouais, on a des problèmes avec.
2: Et en plus, ce qui est marrant, c'est qu'on a croisé des grands bassistes, donc Flea ou Robert Trujillo et tout ça, qui ont découvert le groupe comme ça, parce qu'on sur des festivals et tout ça.
0: Donc Flea, les Red Hot et Trujillo, Metallica.
2: Voilà, on leur a offert un t-shirt, quoi. Et ils sont morts de rire. Hein. Des fois, Robert Trujillo, il le portait au Hellfest il y a 2 ans, je crois, son t-shirt Fuck the Bass Player Records.
0: Donc,
2: ouais, et puis pareil, ça les fait rire, mais à un point. Voilà. Une blague.
0: The Inspecteur Clouseau, donc, n'a rien contre les bassistes, sachez-le, mais c'est vrai que cette formation guitare-batterie, qu'on avait adoré aussi chez les White Stripes, par exemple, je vous ai vu en concert il n'y a pas très longtemps, c'est hyper puissant, en fait, c'est la quintessence du rock, mais c'est vrai que ça va aussi très bien avec votre style. Là, le dernier album, il est très rock, blues, en fait, d'autres instruments, il serait presque en trop. Vous êtes content de cette épure-là?
2: C'est notre but, hein.
0: Ouais.
2: Notre but de carrière et dans l'écriture, c'est d'enlever. On a fait donc un concert avec un orchestre symphonique. Donc là, tu rajoutes
0: Tu rajoutes.
2: Ouais. Tu mets tout, tapis.
0: Ouais.
2: Donc ça, c'était en juillet 2022, ici aux arènes. Donc et on le sort là, tu sais, pour le recorder là, dans pas très longtemps. Et ça avait été très intéressant de voir. Justement, quand on est passé par la case arrangement avec l'arrangeur, parce qu'on a co-arrangé, il était là, en fait, les gars, on va rajouter des arrangements, mais il y a tout.
0: Ouais.
2: Donc ça, c'est, on a écouté Neil Young avant, fait partie de ces gens. Alors, nous, évidemment, on est tout petit, mais lui, tout seul avec sa guitare, c'est bon, il n'y a pas besoin d'orchestre symphonique. Donc, parce qu'aujourd'hui, on a un peu tendance à confondre la compo et les arrangements.
0: Oui.
2: Et il y a beaucoup d'arrangements à cause des logiciels d'aujourd'hui, des Ableton, des Pro Tools, donc on met des couches. Mais à la base, c'est quoi la compo? D'ailleurs, notre producteur, Vance Powell, il est très connu pour ça, parce qu'il a fait White Stripes, etc., etc. Il fait notamment Chris Stapleton.
0: Oui. Et les raconteurs,
2: Voilà. Et Chris Stapleton, aujourd'hui, c'est le plus grand chanteur de country. Et la vraie country. Donc, là, c'est guitare, voix. Et il enregistre souvent avec un micro. Et donc, il faut être bien placé. Il faut que les mots soient bien. Donc, c'est vraiment less is more, mais total. Donc, dans le blues, c'est ça. Mais c'est une recherche qu'ont beaucoup d'artistes. Des custos aussi peuvent avoir cette recherche.
0: Oui.
2: Des peintres. D'avoir le trait le plus pur, le plus, c'est un fantasme. On n'y arrive jamais, mais on tend vers ça. Donc là, on s'approche, on avance. Cet album, oui, on est très content parce qu'en fait, il a été enregistré live. Puisque de toute façon, c'est les mêmes chansons que t'as entendues en live. On dit, joue pareil. Oui. Sauf que comme, nous, on n'a pas de bande et tout. On fait des jams, des machins, on joue à le public, on passe un concert. On s'amuse avec ça. Mais et là, on est en train de travailler potentiellement sur un autre et on en continue. Si un jour, on pouvait faire un album avec une note, on le ferait, mais c'est impossible. Mais de toute façon, c'est Miles Davis qui disait, je cherche la note.
0: Ouais.
2: La note toute ma vie, notamment les cuivres et tout ça. ils le savent, ça. À la guitare, on cherche constamment le son, on travaille notre son, puisque notre son de live, il vient à 90% de la scène. Il y a pas de travail. D'ailleurs, aux États-Unis, on part sans

0: ligne sur le site de The Inspector Clouseau pour réserver vos billets de concert, pour acheter directement auprès d'eux les vinyles et franchement le confidoit. Quand même incroyable. Et le t-shirt Fuck the Bass Player, normalement là vous êtes refait pour Noël prochain. Messieurs, je voulais vous demander pour finir, je sais que vous parliez de trouver la note comme vous venez de le dire, mais il y a un autre projet que vous avez dans un coin de la tête depuis longtemps, je pense que vous m'en avez parlé il y a une dizaine d'années. Ouvrir une école, la Rock Farmer School, est-ce que vous pouvez m'expliquer en deux mots ce que c'est que ce rêve, cet objectif et où ça en est?
1: Alors c'est l'étape finale en fait, c'est pas un rêve, c'est l'étape finale, c'est-à-dire que là la ferme elle est plutôt bien en place, on a mis 12-13 ans à bien mettre en place les choses, à pouvoir tourner à côté etc. On commence la transmission là en ce moment et puisque c'est bien lié à ce que je te disais tout à l'heure sur la suite, les enfants, se faire à manger là où l'on est avec ce que l'on a. Ouais. C'est quand même ça la vraie définition de l'écologie. Donc, mais pour ça il y a une transmission. Il y a une transmission puisqu'il s'est coupé avec les anciens malheureusement. Donc nous on a eu la chance que nos anciens nous ont passé beaucoup d'infos. Plus on a rajouté pas mal des nouvelles formations d'agroécologie. Donc professeur Marc Dufumier qui avait ouvert pour nous d'ailleurs la maroquinerie, on l'avait invité pour voilà. Et donc la suite c'est mettre en place un outil pour que quand ce sera le cœur du problème et qui fera plus 2 ou plus 3 degrés, les enfants d'aujourd'hui qui sont adultes, il y a un outil pour pouvoir apprendre, survivre, et donc c'est-à-dire se faire à manger, et donc avoir des graines, des espèces qui ont été sauvegardées, des terres et un outil en place. Parce que quand tu redémarres, nous on a mis 12 ans et encore on a été très vite, parce que la ferme était à l'abandon. Ouais. Donc il faut que l'outil soit en place. Donc là on est en train de prendre un peu de temps et effectivement on veut donner, faire une sorte d'école où tout le monde, peu importe, pourrait apprendre, etc. Mais ça on le fera quand on arrêtera de faire de la musique, enfin de faire les oeuvres sur scène. Et on fera toujours de la musique, mais sur le perron de la ferme. Mais pour l'instant on finit notre carrière et c'est l'étape d'après.
0: Ok, alors la Rock Farmer School, c'est beaucoup plus tard, là tout de suite. Je vous recommande les amis d'aller écouter Less is More, le 10e album de The Inspector Clouseau. Et donc, mangez aussi Lucas, parce que quand même c'est la classe. Et c'est pas un bon t-shirt ça? Lucas, c'est la classe?
1: C'est la classe. Non, si, ça pourrait.
0: Je sais pas. Si le mec de Metallica il le mettra sur scène, mais franchement,
1: je pense pas.
0: Non, c'est pas gagné. C'est pas gagné. Mathieu, Laurent, merci. Vive l'inspecteur Clouseau. À bientôt.
1: Merci, Émilie.
0: Merci. Et merci à Ici Gascogne, à Mont-de-Marsan pour ce duplex de stars.
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0: Ah là là, je suis contente parce que alors je retrouve Céla et je rencontre Elvin. Et ça me fait extrêmement plaisir.
5: Carrément.
0: Vous sortez aujourd'hui un album, c'est donc la fête. C'est pas le premier, ni pour vous Céla, ni pour vous Elvin, mais n'empêche, le fait de sortir un album en 2026, eh ben, c'est un petit événement. Comment est-ce que vous fêtez ça?
5: On va bien manger.
6: Bien manger. C'est vraiment mutuel qu'on aime. Ça, c'est le bien côté de la vie, et manger bien.
5: Ouais. Okay.
6: Donc, pour fêter, on va
5: en général,
6: un bien restaurant.
5: Ouais, un bon restaurant. Wow. Et puis demain, on joue à Poiré sur Vie aussi. Donc, on va fêter ça sur scène.
0: Eh oui, parce que c'est un album en collaboration, mais c'est aussi une tournée ensemble. Hein. C'est vraiment pas du vent, cette histoire de Célassou and the Gallants. Vous êtes à la colle pour cet album Moving et donc pour les concerts qui vont avec. Avant d'en parler, on va écouter quelques notes justement de Célassou and the Gallants. La première chanson que vous aviez dévoilée, c'était Another Way.

0: Christelle.
1: On reconnaît évidemment le timbre, la voix incomparable de Sélassou. Et alors le travail des Gallons, là je me tourne peut-être vers Elvin, ça a été quoi? Ça a été la production, vous avez donné ce son jazz et à la fois archi-moderne?
2: Oui, alors c'est ça, moi je suis en charge de la réalisation de l'album, donc je me suis occupé de toute la partie de texture, de sonorité, mais voilà, c'est un duo à la base avec mon père, du coup, de Gallons, parce qu'on est les Galants.
1: Oui.
2: Et donc mon père Stéphane Galant, qui est batteur de légende, dans le plus connu dans le jazz, mais bon, qui a accompagné des artistes comme Axel Red, comme Ibrahim Malouf, qui est pour moi aussi crossover entre le jazz et la world music. Et voilà, donc c'était quand même un duo. D'abord un père-fils, de faire de lui qui fait ses grooves, moi qui fais la partie harmonique, et puis c'est là, c'est mise sur le projet pour incorporer des beaux textes, ouais, et des belles mélodies.
1: Alors c'est là, on parle beaucoup des red flags en ce moment, mais on est d'accord qu'un grand garçon qui fait de la musique avec son père, c'est green flag, ah, complètement. On se dit mais ça c'est génial, ça veut dire ça veut dire qu'il n'a pas de problème avec son père, donc ça c'est chouette, et puis que c'est une famille de musiciens, et que finalement comme vous c'est des gens qui ont la musique dans la peau et dans le sang.
3: Oui, c'était facile à travailler avec lui, et ouais, c'était parce qu'ils sont si talentueux, mais c'était pas toujours si simple parce que père et fils, mais ils sont des garçons incroyables, talentueux, mais autre manière de travailler. Je pense Stéphane est très jazz, très ouvert. Elvin est plus contrôlé, plus pop, mais trouver la bien balance. Stéphane a dit c'est comme
2: une planche, où il y a une boule au milieu, tu vois, et
1: qu'il faut trouver l'équilibre.
3: Oui, nous sommes trois identités très fortes aussi, mais maintenant le résultat est vraiment une belle complémentaire mix de nos trois.
1: Ouais.
3: Donc oui, je suis très très fière.
1: Comment s'est passée la rencontre entre vous? Donc les Galants, père et fils, The Gallons, ça existe officiellement depuis 2020. Vous, c'est là, voilà, vous sortiez vos albums depuis un petit moment. Comment s'est fait la connexion?
2: Ce qui s'est passé, c'est que mon père avait une carte blanche à un festival connu à Anvers, en Belgique, qui s'appelle le Jazz Middelheim. Et donc, carte blanche, ça veut dire qu'il jouait 4 jours de suite, dont un soir avec notre projet commun. Et on s'est dit que, enfin, on avait l'opportunité d'inviter des gens. Donc, on a directement pensé à Céla. Enfin, c'était notre top liste. Mais moi, je m'étais dit, ouais, je sais pas si elle va accepter. C'est quand même Sélassou, elle est très connue et je sais pas son emploi du temps et tout ça. Et même si ça allait lui plaire. Et mon père lui a envoyé un message et elle a accepté. Donc trop cool. Ouais. Puis on s'est rencontrés à mon studio, on a écouté de la musique ensemble. Elle a directement été touchée et c'est de là que c'est parti. Tout a commencé là.
1: Ah, vous avez hésité, c'est là, parce que c'est vrai que vous, vos processus de création, ils sont plutôt très très solitaires. Mm-hmm. Là, l'idée d'ouvrir ça et de partager la fabrication de chansons avec d'autres, ça,
3: oui,
1: vous a tenté tout de suite?
3: Oui, dans le début, je connais pas, et quand j'ai reçu le SMS de Stéphane Galant, je connais pas vraiment lui, même mon homme qui est vraiment grand fan de jazz, et il a dit, mais c'est le plus grand drummer, gourou de tous les drummers en Belgique et Europe, donc faire quelque chose avec lui. Donc voilà, aller à Elvin. Mais juste les instrumentales, ça m'a blew me away. C'était
1: ouais, ça vous a épaté, ça,
3: oui,
1: vous a plu.
3: Exactement.
1: Beaucoup.
3: Ouais. La sonorité et la manière de Stéphane joue le drum, mais aussi les textures d'Elvin, et ça me donne beaucoup d'inspiration. Donc oui, c'était pour moi logique de faire quelque chose avec ça.
1: Alors vous avez fait un truc très cool, j'aime beaucoup sur votre album. Il y a une intro. On a l'impression d'être en studio avec vous. Oh, j'adore.
4: Yeah. Why is good the drums like
5: it? I need a bit more vocal.
6: Sela, can you sing a bit?
4: Yeah, you okay, Sela, with the sound?
3: Yes, let's go.
1: Let's go. Et là, l'album commence. Quelle bonne idée d'avoir fait ça. On est en studio avec vous et c'est trop chaud. On sent vraiment que vous êtes, je sais pas, tous bien là dans votre élément. Vous communiquez bien, etc. C'était aussi fluide que ça entre vous?
3: Oui. Oui, wow. Vraiment. C'était très facile de faire cet album. Et c'est rare parce que moi-même, mon album, c'est toujours 4 ans. Et maintenant, c'était juste,
2: oui. Quelques mois,
3: 9 morceaux dans 3 mois. C'est fou parce que on a vraiment bon clic et chaque son identité et beaucoup de respect pour each other.
1: Ouais, donc pour les uns pour les autres.
3: Oui.
1: Ouais.
3: Donc je me sentis libre pour faire tout ce que je veux.
1: Elvin, vous avez travaillé notamment en tant que directeur musical, compositeur ou producteur avec des gens comme Damso, comme Elena, qu'on connaît très bien ici, et qui vient de rafler la victoire de la musique de la chanson de l'année. Mentissa, Esprit Noir, etc., etc. La voix de Céla, vous qui pratiquez beaucoup de voix justement, elle est exceptionnelle. Est-ce que vous trouvez les mots pour la décrire?
2: Honnêtement, décrire... Non, mais parce que c'est indescriptible, c'est tellement unique.
1: C'est difficile, c'est unique, ouais.
2: Oui, elle a. Moi, pour moi, c'est une voix, c'est tellement complexe. Il y a tellement de choses qui se passent. Et de toute façon, même fréquentiellement, ça s'explique. Enfin, c'est dur à expliquer. Il y a tellement d'ondes dans juste une note. Mais en tout cas, elle, si je peux exprimer ce que je ressens, c'est beaucoup de musicalité.
1: Ouais.
2: Beaucoup de technique, même si elle s'en rend pas compte. Mais pour moi, c'est vraiment la musicalité qui prime le tout. C'est rare, en fait, d'être aussi à l'aise. Puis à l'écoute aussi de ce qui se passe quand on joue avec elle. Ouais, c'est hyper agréable de jouer avec une artiste comme ça.

0: décrire. Peut-être en parlant d'influence, je sais pas, ou de sensations. Moi, la première fois que j'ai entendu cette chanson, là, Moving, qu'on vient d'écouter, j'ai pensé à la fois à le duo des Roots et de Erykah Badu, et aussi de Massive Attack. J'ai pensé un peu à tout ça.
1: C'est une bonne combinaison.
0: Ça vous va bien?
1: Oui, ça va.
0: Vous prenez.
2: Ouais, c'est bien.
1: C'est OK.
0: Mais en fait, c'est vrai que de toute façon, l'histoire de ce disque, c'est un mélange, puisque quand on prend les éléments séparément, les amis, The Gallons, donc duo père-fils, nous avons le fils avec nous ce soir, Elvin, et le père, vous l'avez dit hein, tout à l'heure, Elvin, votre père, c'est un légendaire batteur de jazz, Stéphane Galland, et donc quand vous êtes tous les deux, vous faites des choses comme ce Crossing the Void.

0: voit qu'effectivement les univers étaient compatibles. Il y a un grand amour des percussions des deux côtés, ça c'est clair, on l'entend bien sur Pills, en plus c'est drôle. Est-ce qu'au moment de fabriquer les chansons, il a fallu par moment faire un peu plus Cella ou un peu plus Gallants, ou est-ce que vous avez le fameux équilibre dont on parlait tout à l'heure, il a été finalement atteint de manière rapide et naturelle?
1: Ouais, c'était très naturel. En fait, bon, déjà, comme je disais, nous, on est à la base du duo avec mon père. Du coup, il y avait l'esprit batterie et harmonique, moi, au rose ou au piano. Et donc, c'était déjà travaillé, ça. On y avait déjà pensé. Et puis, c'est là, arrivé après, avec sa voix légendaire et unique. Du coup, c'était facile, c'était évident. En fait, il y avait une espèce d'évidence simple et naturelle qui s'est mise en place très vite.
0: Alors, une voix que vous avez enregistrée, je lis, c'est là, très tôt le matin. C'est là où vous avez préféré votre voix pour ce projet-là. Vous pouvez m'expliquer?
2: Oui, parce que dans le matin, c'est dark, c'est noir. Aucune personne n'est réveillée. C'est un moment très spirituel pour moi. Et aussi, ce sont les premiers mots que j'ai dit, c'est vraiment dans le mic.
0: Ah, waouh!
2: Oui, oui.
0: Donc, vous n'avez pas échauffé votre
2: totalement
0: voix?
2: Totalement pas.
0: Vous allumez le micro, vous chantez.
2: Oui, voilà, ouais. Et toujours les premières choses que j'ai enregistrées, ce sont les mieux parce que c'est vraiment raw et pur et naturel et pas chauffé ou pas pensé, juste like, et ça marche. Et j'aime aussi ce petit côté,
0: Elle est rauque un peu, votre voix.
2: Oui, oui, oui, petit peu grain. Ouais. Ouais.
0: Oh, c'est beau. Mais alors ça, c'est vraiment, ça j'adore, les coulisses de la création. Vous imaginez le matin chez vous,
2: ouais,
0: en pyjama.
2: En pyjama, totalement en pyjama. Avec un petit café, avec une odeur bien, avec des candles.
0: Les bougies.
2: Les bougies,
0: ouais.
2: Parfait atmosphère, et voilà.
0: Oh, c'est super.
2: C'était une bonne période. Oh.
0: Et chez les Gallants, c'est comment le studio? Vous êtes en pyjama aussi, Elvin?
2: Aussi, un très bonne odeur, hein?
1: Chez moi?
2: Ouais. Oui, et j'ai pris la même odeur.
0: Ah, oui.
2: chez ma chambre.
0: C'est des bougies parfumées?
1: C'est à ça chez. Bon, je vais pas faire la pub, mais chez Zara Home et tout ça, ils ont des espèces de trucs avec,
0: avec les bâtons.
1: Avec les bâtons.
0: C'est un diffuseur.
1: Un diffuseur.
0: Mais oui, avec les grands bâtons en bois.
1: Oui, c'est ça.
0: Ah, ouais.
1: Basilic.
2: Oui, et j'étais. Oh, c'est incroyable, je veux ça aussi. Donc, on est dans le même odeur, esprit qu'on a créé,
0: ah,
2: moi,
0: c'est
2: dans
0: drôle.
2: La maison.
0: Ouais,
2: ouais,
0: ah, Et vous avez un home studio aussi?
1: Ouais, du coup, nous, ça a été en plusieurs étapes. On a d'abord été un studio à Bruxelles chez un ami, enfin, qui a un vrai studio, hein, bien équipé. C'est là qu'on a fait Another Way, les batteries et les Rhodes. Ensuite, moi, j'avais un studio chez moi. J'ai loué un Rhodes pour enregistrer des Rhodes.
0: Ah bon, ça fait trois fois que vous nous parlez du Rhodes. Il faut que vous nous expliquiez votre obsession pour cet instrument. Non, mais c'est un clavier, mais c'est un clavier spécial.
1: C'est un clavier spécial. C'est connu. C'est Herbie Hancock qui a joué. Enfin, il y a pas que Herbie Hancock. C'est un clavier de légende, genre que tous les claviéristes aiment ce clavier, ouais, à mon avis. Enfin, il y en a très peu qui doivent ne pas. Mais c'est un son très doux, très rond, très chaud. Mmh.
0: Ouais, qui fait penser aux années 60 et 70 précisément.
1: Ouais, c'est ça, qui a été fort utilisé dans cette période-là. Et donc voilà, moi j'aime beaucoup cet instrument, donc on l'a mis sur le disque à pas mal de morceaux, mais
0: oui,
1: je suis pas obsédé.
0: On l'entend bien, mais quand même.
2: Obsédé. Chaque moment, il parle d'un Rhodes.
1: Every time
2: when I see him, so,
0: allez, le Rhodes.
1: non, mais le piano aussi, j'adore. On a enregistré des pianos aussi à plusieurs endroits. Et voilà, nous, notre parcours d'enregistrement, ça a été vraiment très varié. On a été à plusieurs studios, chez un pote à mon père aussi, puis à l'ICP Studio, aussi un studio très connu.
0: Et très aimé des artistes français.
1: Ouais,
0: Indochine
1: ouais.
0: en tête, mais il y en a plein d'autres
1: ouais,
0: qui viennent.
1: Il y en a plein d'autres,
0: hein,
1: parce que c'est aussi un studio où il y a tellement de backline, et puis c'est hyper agréable de bosser là-bas. On est très bien accueillis. Et donc voilà, il y a eu plein d'étapes à différents endroits, mais toujours la même batterie de mon père, où il a utilisé deux kits, mais bon, qui sont de la même marque, donc ça se reconnaît. Moi, j'ai utilisé le fameux Rhodes et le piano. Donc voilà.
0: C'est là, j'ai remarqué, parce que j'ai la chance de vous interviewer depuis votre premier album, C'est la Sous en 2011, Reason en 2015 et Persona il y a deux ans, un petit peu plus de deux ans. À chaque fois que vous sortez un album, c'est très très lié à votre vie, à où vous en êtes aussi en tant que personne dans votre vie. Évidemment, C'est la Sous, c'était la chanson des débuts. Je me souviens, Reason, c'était la période où vous êtes devenue maman. Et puis il y a Persona, un moment où vous vous êtes dit, ok, qui suis-je? Comment faire pour vivre ma vie avec qui je suis, etc. Donc c'est jamais anodin quand vous sortez un album. Est-ce que ça dit des choses, le fait que vous sortiez un album aujourd'hui en collaboration avec The Gallants? Qu'est-ce que ça dit de vous, la Cella, à l'intérieur?
2: Pour moi, c'est cool que je jamais pense avant, oh, je veux faire un album comme ça, ou avec un groupe, ou c'est toujours très naturel, et j'ai un grand belief que l'univers donne tout ce que tu as besoin.
0: Oui.
2: Et pour moi, j'ai vraiment besoin de ça maintenant. C'est parce que c'est maintenant, c'est très musical, très organique, très, très proche de ma cœur de faire musique comme ça maintenant.
0: Oui.
2: C'est plus spirituel, et ça, le son est aussi très spirituel. C'est un drum très organique, pas avec un ordinateur.
0: Oui.
2: Mais aussi faire, c'est la première fois que je suis partie d'un groupe, et ça me donne aussi du paix et du calme, parce que c'est pas juste la pression sur mes épaules, mais aussi sur l'épaule de lui. And they carry me, soutiens-moi.
0: Vous ont porté, soutenu.
2: Oui, maintenant aussi dans l'interview, c'est pas juste moi qui doit parler, c'est aussi Elvin, et nous avons une très bonne connexion, donc tout qu'il dit, je trouve ça aussi, donc, et tu entends ça aussi dans la musique, je pense. C'est vraiment, vraiment complémentaire aussi avec Stéphane.
0: Donc ça vous apporte de la sérénité.
2: Oui.
0: Et une authenticité dont vous aviez envie là maintenant, quoi. Pas quelque chose d'artificiel.
2: Non, et que tu fais les, compromising.
0: Pas de compromis.
2: Ouais. Juste liberté et faire que je veux, et take it or leave it.
0: C'est ça. Apprendre ou à laisser, c'est la sous 2026, c'est comme ça. Et alors, en plus, il y a quelques mois, la fin de l'année 2025, c'est très récent, vous avez sorti votre premier album live, As One. Ça aussi, vous ne l'aviez jamais fait avant. J'imagine qu'on vous l'a réclamé à peu près 7000 fois. Vous l'avez fait maintenant. Est-ce que ça veut dire aussi que, vous avez passé peut-être une étape, de confiance en vous-même?
2: Oui, peut-être, oui. Et parce que je suis aussi vraiment un artiste live.
0: Oui.
2: C'est ma force. Et pour moi, c'était très difficile. Maintenant, c'est vraiment rare que j'entends l'album et j'aime ça. Normalement, quand j'écoute les chansons de moi-même, je n'aime pas. Mais c'est aussi parce que c'est vraiment enregistré dans un certains moments, et ça bouge pas. Mais live, ça évolue, et tu trouves les autres mélodies, et ça vraiment enrichit. Donc, c'était un bon moment, après quelques années de tournée, depuis 15 ans, de vraiment enregistrer le live, sonorité. Et c'était avec un band extraordinaire, avec un crew, et le nom est As One parce que c'est pas juste moi qui a fait ça, c'est aussi la lumière et le soundman et le crew, nous sommes ensemble.
0: Ouais. Ensemble, donc, comme un seul homme, As One, comme une seule femme même, As One. Donc, premier album live de Cella Sou, qui est disponible depuis le mois de décembre dernier. Alors, revenons à Moving, qui sort aujourd'hui, Cella Sou and the Gallants, avec, dans une chanson, parfois, 5, 6, 7, 8 bonnes idées. On aurait pu faire un triple album avec tout ce que vous avez mis dans ce disque. Je prends l'exemple de Guiding You, qui peut être comme ça.

0: Ça, c'est très l'univers du jazz qui met plusieurs mouvements dans une chanson. Plusieurs chansons dans une chanson, en fait, non?
1: Je sais pas, ça arrive aussi dans la pop, hein, si, ou même pas dans la pop, mais dans tous les styles de musique. Si on écoute des albums, même Sting à l'époque ou quoi, il y avait parfois un bridge qui arrivait et qui était complètement différent. Les sonorités changeaient, harmoniquement.
0: Dans Sting, il est très, il peut être très jazzy aussi.
1: C'est ça, mais alors voilà, si on dit que ce côté jazz, c'est ça, alors oui, alors j'adhère complètement.
0: En tout cas, c'est une liberté, c'est-à-dire, ok, je fais une chanson, celle-là, elle aura pas de refrain, et puis là, pendant peut-être 1 minute 40, tu n'auras pas de mélodie, c'est pas grave. Mm-hmm. Ça, c'est une liberté, oui, qu'on a peu dans le format pop, quand même.
2: Mm, oui.
0: Vous aviez l'architecture des chansons, elle est quand même plus libre dans le.
2: Oui, c'est toujours une décision. Hein. C'est aussi possible de faire ça dans mon projet, mais je n'ose pas de faire ça déjà, parce que je suis une personne avec beaucoup. Je comprends aussi que on a besoin de radio et je sais que quand c'est le bridge est 3 minutes, ça va pas passer la radio. Et je veux aussi radio parce que je veux faire une tournée. Donc c'est toujours avec des compromis.
0: Ouais.
2: Mais maintenant, j'ai totalement pas avec cette idée de construire cet album, non.
0: Quand vous vous baladerez en écoutant Move In, vous tomberez sur In a Minute.

0: Il a fallu que je me concentre en écoutant cette chanson. Je me suis dit, mais c'est elle qui chante ou pas? Au début.
1: Ouais.
0: Ouais. Je me suis dit, c'est fou, elle a un ton très différent. Et oui, elle a une voix plus basse que d'habitude. Et même le ton. Et en fait, évidemment, on vous reconnaît quand on se concentre. Mais c'est une voix que je ne vous connaissais pas. Oui. Est-ce que vous découvrez encore aujourd'hui, après 15 ans d'albums et de tournées, des trucs que votre voix peut faire que vous ne connaissiez pas?
1: Oui, c'est 5h du matin. Ouais. À 5h du matin, tout est possible avec la voix. Mais pas tout, pas les grands moments quand Rises One, je fais un très scream au fin. Et ça, c'est pas possible.
0: Un grand cri.
1: Ouais. Un cri, oui. Ouais. Ça, c'est chauffer la voix un petit peu. Okay. Mais la voix comme ça, c'est vraiment 5h du matin.
0: C'est beau, c'est beau. 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

0: Il y a Elvin Galland qui fait du air violon dans le studio en écoutant cette chanson.
1: Ouais, c'est beau.
0: Belle idée, les cordes, là. Hein.
1: Ouais, c'est beau. Je crois que j'avais mis un plugin, du coup, des faux violons. J'avais joué, on était ensemble dans le studio. Et c'est là, j'avais fait, ah ouais, c'est trop beau. Mon père aussi était enthousiaste. Et du coup, on s'est dit qu'on mettrait des cordes sur ce titre-là.
0: D'accord, des vrais violons.
1: Des vrais, oui, là. Après, on a enregistré un vrai quatuor. Ça a été co-arrangé avec PJ So,
2: Pedrian, une bonne amie de moi, qui est très musicale aussi.
1: Ouais.
0: Ah, c'est ça, c'est un album fait par des musiciens, pour les musiciens et aussi pour nous, le public, qui ne sommes pas des musiciens, mais qui avons grande envie de musique et de souffle, et de place, et d'espace, et d'ampleur. Vous allez trouver tout ça dans Move In, ce très très bel album sorti aujourd'hui. Bravo vraiment à tous les deux. Bravo aussi à votre papa, Elvin, qui est pas là, mais voilà.
1: Je lui dirai.
0: On lui dit bravo. Bravo Stéphane. Bonne route à vous.
2: Merci.
1: Merci.
0: Merci les amis.
1: Merci.
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3: Bonjour à toutes et à tous, j'espère que vous allez bien en ce mardi. Bonnes vacances hein, si vous pouvez profiter de quelques jours de repos cet été. Dans tous les cas, nous sommes ensemble jusqu'à 13h pour profiter des meilleurs moments d'au taquet avec Valérie Damido et Eric Bastien. Aujourd'hui, nous allons apprendre combien il y a de sillons sur un 33 tours, pourquoi le scarabée porte bonheur et comment une candidate qui se baigne dans une piscine se retrouve au journal télévisé. Voilà encore un programme bien sympa sur votre radio ici.
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3: Nous pensons également à vous si vous êtes touchés par les incendies, notamment aux habitants du Diwa dans la Drôme qui ont dû évacuer hier soir, aux services de secours et à nos collègues de vos radios locales qui se mobilisent chaque jour pour vous informer et vous soutenir. Musique maintenant avec Garou, seul sur votre radio ici.

0: vous écoutez ici, seul Garou. Garou qui part en tournée à partir du mois de novembre. Il débutera ses concerts à Colombes, Saint-Paul-Trois-Châteaux et La Grande Motte. Valérie Damido et Eric Bastien sont maintenant avec Audrey d'ici Gironde, une vraie tête en l'air, contrairement à Guillaume d'ici Normandie. Alors Guillaume qui aimerait bien une souris, qui aimerait bien être une souris s'il devait être un animal, et une souris pour une raison spéciale, étrange, voire même bizarre. Alors, Guillaume et Audrey, vous êtes exactement à égalité, vous avez 3 points.
1: C'est beau, hein.
0: Tous les deux, c'est magnifique, points. J'ai envie de dire. Alors, il paraît que tout de même, tu as un défaut. Voilà. Alors, comme ça, on est archimaniaque, qu'est-ce que ça veut dire maniaque de quoi?
2: Ah, j'aime bien que les choses soient rangées à leur place, à leur emplacement, en fait.
0: Mais leur emplacement décidé par qui?
2: Ah, par moi.
0: Voilà. C'est-à-dire que si ta chérie, elle a décidé que ça se rangeait ailleurs, on t'aime pas.
2: Bah, on essaie de se mettre d'accord.
0: On essaie de se mettre d'accord, ouais.
1: On se réunit le soir.
0: On se réunit le soir, on se, bon. Non, mais c'est vrai que, bon, tu fais, c'est-à-dire, c'est juste les objets dérangés ou tu fais le ménage aussi?
2: Les deux.
0: Ah oui, d'accord. Ah oui, donc on est, ils ont dû s'amuser, Emilien et Diego, quand ils étaient petits.
2: Je suis pas intervenu. Comme ça, il n'y avait pas de conflit.
0: Ah, t'es pas intervenu.
1: Ah, mais ils étaient pas libres dans leur tête, hein.
0: M'étonnerait voilà. Bien que t'es pas intervenu. Mais bon, comment.
1: J'ai des boulettes de viande, dites donc, Valérie, j'ai trouvé. En Suède, boulettes de viande suédoise, mais il y a aussi du hareng, qui est une grande spécialité, ou enfin du gravlax.
0: Oh, mais le gravlax, on en mange ici, hein.
1: Ouais, ben voilà. Et le toast stecken, c'est des crevettes mélangées avec de la mayonnaise, de l'aneth et des œufs de poisson servis sur des toasts.
0: Bon, ben voilà, t'as déjà un petit aperçu de ce que tu vas manger quand tu laisseras tes chiens à Emilien. Alors, si t'étais un animal, il paraît que t'aimerais bien être une petite souris. Et pourquoi faire, s'il te plaît? Parce que j'ai aimé l'explication. Pourquoi tu veux être une souris?
2: Pour aller dans la garde-robe des dames.
0: Quoi? Ouais. Et grignoter quoi?
2: Des sous-vêtements.
0: Et voilà. Pam paradam, pam pam.
1: Attends,
0: pam,
1: ils veulent manger des sous-vêtements.
0: Bah oui, des femmes. Enfin, de la sienne en l'occurrence.
1: Le gars est fétichiste, il y a un truc là.
0: Pas du tout, c'est qu'il aimerait être une souris. Voilà, il y en a qui veulent être des aigles royaux pour voler dans la prairie. Hein, il y en a qui veulent être des chevals fougueux. Et ben lui, il veut pas être un cheval fougueux. Il veut être une petite souris qui va bouffer les culottes de sa femme. C'est magnifique.
1: Il est chaud. Là.
0: Alors mon chat, tu vas marquer 3 points de plus avec une question ultra facile à choix multiples. Quel tube planétaire a fait connaître le groupe Los del Rio en 1993? La Soca Dance, la Macarena, la Lambada, la Erika Bastiana. Top chrono, qu'est-ce qui a fait découvrir Los del Rio en 93? Soca Dance, Macarena, Lambada, Erika Bastiana.
1: Gros tube, très gros tube.
2: Aïe. Je dirais Macarena.
0: Ah oui, mais c'est après les 10 secondes, mon petit cœur. Tu sais qu'on a un petit chrono, faut aller très vite.
2: Non, non.
0: Ben si, mon chat, c'est bien sûr que c'est la Macarena. Allez, toute la radio. Nanana, nanana, nanana. Tadala, tadala,
1: Margarita.
0: Bon, bah, pas de points. Hein. Il faut répondre dans les temps, mon chaton.
1: Ça termine tout, hein, les tubes. Vous avez vu, Macarena, Lambada, Margarita. Ouais, des tubes en A. La Damida, moi je vais faire le tube La Damida pour l'été prochain. Namida. Voilà. Bon,
0: il y a des jours comme ça.
1: Il y a de la gênance parfois.
0: Même Sarah ne peut pas te sauver. Point.
1: Bon, Audrey, j'ai une question. Audrey, si tu gagnes les 500 euros avec Gilles de France, bah, quelle région de France tu aimerais visiter, toi, par exemple?
3: Ah, moi, j'aimerais bien aller en Méditerranée, du côté de Agde. J'aime beaucoup là-bas.
1: D'accord. Voilà. Oui. Ouais, parce que toi t'es Bordeaux, toi t'es océan, donc Méditerranée, Agde. Ok, bah écoute, je te souhaite de trouver un petit gîte de France. Il y en a partout, hein, dans tout le pays. Donc ça, il y a pas de souci de ce côté-là. Dis-moi, Audrey, on a des petits défauts, hein.
3: Oui.
1: J'ai entendu dire, on va écouter Annie Cordy.
4: Je serai toujours toute ma vie tête de linotte.
0: Oh, c'est pas un défaut, ça.
1: Non,
0: c'est mignon.
1: Les têtes de linotte, tu es du genre à perdre tout, perdre les choses en permanence, c'est ça?
3: Ah oui, complètement. Je cherche très souvent mes clés, mon téléphone. Enfin, voilà. Vraiment, j'oublie tout. Je me pose tout. Quoi,
1: c'est
3: voilà.
1: Quoi? Tu fais pas attention? Genre, t'arrives, tu poses tes clés et 2 minutes après, tu sais plus où elles sont.
3: Bah, c'est ça, exactement. C'est ça.
1: Ah ouais, donc t'es toujours en train de chercher. Tu ranges tellement bien tes affaires que tu ne les retrouves pas.
3: Oui.
1: D'ailleurs, les places de concert?
3: C'est ça. Oui, je les avais tellement bien rangés qu'au moment d'aller au concert, je ne trouvais plus mes places, donc je me les suis réimprimées. Après, je les ai retrouvées après.
1: Ouais, voilà. Ça va, t'es réimprimé. C'était un concert de qui, oui. D'ailleurs ? C'était qui ?
3: C'était Sarah Schwab. C'était une imitatrice
1: Qui
3: est vraiment superbe.
1: C'est voilà, produit par Patrick bien. Sébastien. Aimes les voyages, le Maroc, la Tunisie, les Baléares, l'Espagne, et tu aimerais aller où, ton rêve ?
3: Aux États-Unis. Moi, ça a toujours été mon rêve, depuis toute petite.
1: Ouais, la Dust Country, bien sûr. Ouais, les États-Unis, c'est l'American Dream. Je te souhaite de partir, effectivement, et de profiter de ce prochain séjour.
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0: Les Oies Sauvages, version Yann Muller dans la playlist de votre radio ici. Pour l'original, c'est évidemment Michel Delpech. Valérie Damidot et Eric Bastien sont toujours avec Guillaume d'ici Normandie et Audrey d'ici Gironde qui nous racontent maintenant sur votre radio ici comment ils ont rencontré leur chérie.
1: Ici, nous sommes avec Guillaume qui a 3 points, Audrey qui a 6 points. Guillaume, on parlait de Audrey qui est tête de linotte, mais il paraît que t'es pas mieux, toi.
2: Non, je suis pas mieux.
1: Il paraît que t'es extrêmement tête en l'air.
2: Ça dépend. Je me suis rattrapé.
1: Non, ça ne veut rien dire, ça dépend, ça dépasse. Tu es tête en l'air, on nous l'a dit. Alors, qu'est-ce que tu oublies, par exemple?
3: On peut pas nous mentir.
2: Qu'est-ce que j'oublie à propos des clés sur le contact, par exemple?
1: Ah oui, mais c'est bien ça. Ça, c'est super. Comme ça, on peut plus facilement piquer ta bagnole. Ouais. Non, mais ça, c'est bien. C'est bien, c'est super, c'est pratique. Ça va, ça se passe bien dans ta vie de tous les jours quand tu oublies des trucs comme ça?
2: Bah après, sauf que là, en l'occurrence, c'était un modèle ancien de véhicule et les taquets sur les portières. Comme il y avait un caniche dans le véhicule, il fermait les portes en s'appuyant avec ses pattes.
3: Ouais, mais c'est la faute du chien.
1: Le petit chien, heureusement qu'il était là. Ah là là là là là là là là là. Bon, alors, nous avons un petit son à te faire écouter parce que tu as rencontré ta femme en discothèque en 2002. Et en 2002, le tube, c'était ça.
3: C'est le truc pigmenté, ça.
1: Ça, c'est la SketchUp.
3: Ah, j'étais convaincu que c'était Spice Girl. C'est la SketchUp, ça. Oh là là.
1: Ah là là. Ah, allez, alors, il paraît que t'as rencontré Nadège en discothèque. Ça s'appelait comment, la discothèque?
2: Ça s'appelait Le France et ça s'appelle toujours Le France.
1: Ah d'accord. Ok. Eh ben, c'est super. Donc, et alors, comment ça s'est passé? On a fait comment? Bon, on se rapproche.
2: Ah bah, à cette époque-là, il y avait des slow.
1: Ah.
3: Eh oui.
1: Là. Et alors?
2: Après, on prend un verre, généralement.
1: Non, mais je veux dire, t'as pas eu de mal à l'inviter, viens danser, tout ça, t'es pas timide, du coup.
2: Ah non, ça s'est passé convenablement.
3: Convenablement. Ouais, ouais.
1: Donc, ok, ça danse, et après, pof, pof, un petit coup, bim, bim.
3: Bah, convenablement, quoi.
1: Convenablement, quoi.
3: C'est normal, quoi.
2: Petit coup au bar, je précise.
1: Oui, bah, j'ai bien compris. Oui, vraiment, tu fais bien ce que tu veux. Hein,
3: mais c'était pas convenable.
1: Ça, c'est pas convenable. Tu m'aurais pas dit convenablement si c'était un petit coup de 1 sur le bar. Alors, et donc, ça fait combien de temps que vous êtes ensemble? 23 ans. Et vous êtes mariés quand?
2: 2008.
1: Oh, c'est beau. Tu lui as demandé comment? À genoux, la bague et tout, ou pas du tout?
2: Pas du tout.
1: Ah oui, d'accord. Ok, t'étais dans la bagnole. Tu lui as dit, tiens, si on se marie, on paierait moins d'impôts. Non,
3: ben non, parce que les chiens avaient coincé la bagnole. Même la bagnole, ils ne pouvaient pas rentrer dedans.
1: Bien, allez, on va tout de suite te poser une question pour que tu marques 5 points. C'est une question qui, pour toi, va être d'une facilité enfantine. Je te fais écouter Sheila.
4: Écoute ce disque et il te dira.
1: Alors, on va parler de disque. C'est un peu ton rayon, donc j'ai envie de dire, si tu réponds pas bien à ça. Combien de sillons y a-t-il par face sur un disque 33 tours? Top chrono, 10 secondes. Combien de sillons par face sur un disque 33 tours?
2: Un seul.
3: Oh non. Oh là là.
1: Et oui, un seul, parce que c'est un sillon qui forme une spirale continue du bord jusqu'au centre. C'est lui qui fait lire toute la musique d'une face, chanson après chanson. Bravo, tu as 5 points de plus, tu as 8.
3: Audrey, t'écoutes quoi comme musique, toi, à la maison? Et d'ailleurs, est-ce que t'as un tourne-disque un peu à l'ancienne?
5: Non, moi, j'ai pas de tourne-disque, non. J'ai chez ma maman.
3: Okay, ok. Et t'as un chanteur que t'aimes bien? Je crois que t'as un chanteur préféré quand même.
5: Ah, oui, Jean-Jacques Goldman.
3: Bah oui. Ah, si tu pouvais partager le déjeuner ou passer un petit bout d'après-midi avec lui, tu serais pas contre, on est d'accord, Audrey?
5: Ah oui, complètement. Mais bon, je sais qu'après, il est très discret comme célébrité. Mais voilà, moi, j'ai toujours aimé depuis que je suis adolescente. Voilà, moi, j'ai toujours écouté Jean-Jacques.
3: Il faut y croire en son retour, peut-être un jour sur scène, en continuant de porter ton porte-bonheur d'ailleurs. Car tu as un porte-bonheur, est-ce que tu peux nous en parler? Il est particulier.
5: Oui, c'est un scarabée qui vient d'Égypte, en fait, que c'est une tante à moi qui m'a offert. Ouais. Et là-bas, c'est signe de porte-bonheur, et du coup, je l'ai toujours sur moi, voilà, bien depuis sûr qu'elle me l'a offert, et il y a très longtemps que je l'ai maintenant.
3: Un beau symbole égyptien. Ouais. Ah oui, je te confirme. Oui. On va se dire un petit mot sur la rencontre. C'était pas aux France, c'était non, pas convenablement, c'était pas au bar. Non, c'était sur Mythique.
5: Oui, oui.
3: Alors, parle-nous de cette rencontre avec José, avec qui t'as 2 enfants, c'était il y a combien de temps?
5: C'était en deux. On s'est rencontrés en 2011.
3: Ouais.
5: Du coup, pour la première rencontre, il a rien trouvé de mieux que de venir avec son meilleur ami. Il avait peur, mais moi, je suis venue toute seule, voilà.
1: Mmh. Et non, ce serait pas un boulette, ton José, là?
5: Des fois, un peu, il peut l'être.
3: Il a peut-être envie d'aventure, de multiples. Je sais pas, tout est possible.
5: Moi, j'avais pas envie.
3: Non, je sais pas, il est peut-être venu, il s'est dit, tiens.
1: Non, mais tout le monde n'est pas aussi pervers que toi. Lui, il avait juste la trouille d'être tout seul avec une gonzesse.
3: C'est moderne, un plan à trois, ça existe.
1: Allez.
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14: Les meilleurs moments de Taquet, c'est tous les jours cet été pour vous donner le sourire à l'heure du déjeuner. La suite, juste après Thierry Pastor, le coup de folie sur votre radio ici. La, la.

0: Le coup de folie Thierry Pastor dans la bande-son de votre radio ici. Alors en déplacement professionnel, les rencontres sont parfois étonnantes. Catherine Zissi-Bourgogne raconte à Valérie Damidot et Eric Bastien avoir fait trompette dans une piscine avec un dictateur. Quant à Jean-Noël d'ici Occitanie, il nous avoue être un mauvais perdant sur votre radio ici.
1: Figurez-vous qu'en 1974, Catherine est allée en Éthiopie.
2: Oui. D'accord.
1: Et il y avait une conférence au même moment entre les pays africains dans la capitale Addis Abeba. Du coup, le matin, Catherine va se baigner dans la belle piscine de l'hôtel. Et qu'est-ce qui se passe? Raconte-nous.
3: Eh bien, je me plonge dans la piscine et puis tout d'un coup, je vois arriver plonger un monsieur de couleur habillé en pyjama. Et tout d'un coup, quand je me baigne, je vois plein de caméras autour de moi. Je me dis, c'est sûrement pas pour moi, c'est sûrement pour le monsieur. Et en fait, il s'agissait du président de l'Ouganda actuel. C'était le président Amin Dada. Voilà.
1: C'est donc très sympa.
3: On était tous les deux tout seuls dans la piscine, bref. Et bon, je finis ma journée en rentrant à Paris. J'assiste à un repas de famille et ma maman qui était là qui me dit, mais Catherine, tu m'avais pas dit que t'étais allée partie à Addis Abeba? Ben, j'ai dit oui, je suis partie. On dit, on a vu un reportage sur Antenne 2, ça s'appelait Antenne 2 à l'époque. Mmh. Et nous, on a vu une fille dans la piscine. Ben, je la félicite pas, la fille, hein, parce qu'elle avait un maillot de bain, on voyait toute sa poitrine.
1: Oh my god.
3: J'ai dit, maman, la fille, ma maman, c'était moi.
1: Elle a dit quoi ta mère?
3: Elle avait dit, bah bravo ma fille.
1: Ah bah bravo.
3: Bah écoute, on a des avantages, on les montre, hein. Puis voilà.
1: Bah surtout à Amin Dada, dictateur, tellement sympa.
3: Ouais, c'était un petit peu, voilà.
1: Mais l'autre, lui, il s'est baigné en pyjama. Pourquoi?
2: Oui, c'est ce que j'ai retenu aussi.
3: Ouais. À mon avis, il devait sortir de son lit et puis il est allé directement à la piscine, quoi.
1: Ah oui, d'accord.
3: C'est ce qui s'est passé.
1: Ouais.
3: Je pense.
1: Bien, j'espère que tu vas avoir 5 points avec la question cash. Tiens, je te mets un petit extrait.

0: comment s'appelle le service officiel français d'information sur la prévision du trafic routier? Comment s'appelle le service officiel français d'information et de prévision du trafic routier? Top chrono, 10 secondes. Est-ce que tu le sais, toi, Jean-Noël?
1: Non, je réfléchis en même temps.
2: Mais c'est l'indice.
0: Ah putain, j'ai cru que tu faisais la soupe.
2: Vous avez trouvé, attendez, vous avez trouvé avec mon indice?
1: C'est bison futé.
0: Oui, bison futé, les gars.
1: Ah, oh, bison futé.
0: Eh oui, créé il y a 50 ans, l'année où tu t'es mariée, ma Catherine. Ah. Voilà. Bon, et écoute, c'est pas grave, mais tu sais quelque chose.
2: On va faire ça maintenant, des indices à la bouche pour... ça peut être pas mal. Bon, dis-moi, Jean-Noël, qu'est-ce que j'apprends? Parce que tu es très sympathique depuis midi, mais enfin quand même, je découvre que t'es têtu, que t'es un peu chonchon.
0: Tiens, comme toi.
2: Ah oui, mais parce que c'est un compétiteur, en fait. C'est ça, hein?
1: Ouais. Je suis un compétiteur, ouais.
2: Ah, t'es un gagnant.
1: Je suis un gagnant, voilà. Donc quand je joue aux jeux de société avec les enfants ou avec les filles, bon, ben j'aime bien le jeu quand je gagne, quoi. Mais j'aime pas le jeu quand je perds.
2: Évidemment. Hein, mais est-ce que tu triches?
1: Jamais. Non. Ça fait pas partie de. Non, je ne triche pas.
2: Bon, si tu pouvais déjeuner avec quelqu'un à midi, tu choisis quelqu'un qui est un peu de qui est du sud aussi, un petit peu plus au sud que chez toi, c'est Julien Doré. Pourquoi? Tu le trouves cool, ce garçon?
1: En fait, c'est une découverte, en fait, parce que au moment du Covid, ses chansons passaient, ce sont avant-dernier album.
2: Ouais.
1: Et elles étaient plutôt sympathiques. Donc, je suis allé en concert le voir avec Valérie, à Toulouse.
2: Oui.
1: Et j'ai trouvé le personnage sympa, jovial, déconneur, tout ça. Et franchement, j'ai vu un beau concert. Voilà. Et je trouve que il est solaire, il est rayonnant, sympa. Et puis surtout, c'est un gars de chez nous, hein, c'est un gars de...
2: C'est ce que je disais,
0: exactement. Oui, on l'adore.
2: Et alors, en parlant des concerts, un dernier mot. Pour tes enfants, tu passes un peu pour un fossile parce que t'as vu lui à Toulouse, Michael Jackson. Il l'a vu en concert. En 92. Waouh, wow, pour la tournée Dangerous. Énorme souvenir, j'imagine.
1: Ben oui, parce qu'en fait, j'avais 18 ans. C'était la rentrée scolaire en septembre 92. Je venais avoir 18 ans, donc. Et en septembre, dans la même région, à 50 km près, il y avait Michael Jackson qui est passé à Toulouse, qui est plutôt rare.
2: Ben oui.
1: Il est passé qu'une fois.
2: Oui.
1: Et Dire Straits qui est passé une semaine après à Montauban.
2: Ah ben, génial.
1: Et j'ai fait les deux concerts.
2: Ah ouais, bah t'as vu du lourd.
1: Je regrette pas.

0: elle est ce soir en concert à Vaison-la-Romaine. Marine Escroc sur votre radio ici. Valérie Damido et Eric Bastien font à présent connaissance avec Alain d'ici Isère et Catherine d'ici Brézizel. Catherine qui est parfois surnommée Véro. Pourquoi? Comment? C'est une histoire de gâteau qu'elle nous raconte sur votre radio ici.
1: Ok, alors on accueille aujourd'hui Alain et Catherine. Comment ça va?
2: Bonjour.
3: Bonjour.
4: Bonjour.
1: Ça, Alain, t'es là?
4: Oui, oui, je suis là.
1: Ah, c'est bien, mon chat. Tu joues avec moi, alors c'est pour ça que je m'inquiète un petit peu. Alors, t'es content, Alain, de participer, de gagner, de partir en Champagne?
4: Ben, participer, oui. Gagner, ben, on verra plus tard, on verra vendredi. Mais bon, oui, non, on joue, c'est pour gagner.
1: On joue, c'est pour gagner. Merci, j'aimerais bien que tu aies une petite mentale de winner. En plus, t'as vu, c'est un beau cadeau, c'est pour la Saint-Valentin.
4: Ah ben, c'est beau, oui.
1: Avec Nicole, hein, parce que t'es mariée à Nicole. Dis donc, Nicole, elle va être contente.
4: Ben oui.
1: Ben voilà. Alors, tu as deux enfants, Caroline et Vincent.
4: C'est ça.
1: Et t'as combien de petits-enfants?
4: Deux. Oh, mince. Rémi et Lucie, 17 et 13.
1: Ah ben, c'est magnifique. Alors, tu es retraité, mais tu as travaillé longtemps dans l'industrie du ski.
4: C'est ça.
1: Chez Rossignol.
4: Voilà, les skis Rossignol, oui.
1: Et alors, qu'est-ce que tu faisais chez Rossignol?
4: J'étais agent technique à la maintenance. Je m'occupais de l'outil industriel.
1: Et dis donc, pas mal. Et alors, est-ce que c'était intéressant? Est-ce que tu fabriquais des skis?
4: Nous, on fabriquait, enfin, c'est l'usine qui fabriquait les skis, mais pour fabriquer des skis, il faut des machines, et les machines, il faut les entretenir. Donc voilà, moi, je m'occupais de l'entretien des machines.
1: Magnifique. Donc, tu continues à faire du ski? Évidemment.
4: Oui, tout à fait, je continue à faire du ski, oui, oui.
1: Voilà.
4: Encore un peu, quoi.
1: Attends, c'est normal. Quand on a travaillé dans le ski, on bosse dans le ski. Alors, tu fais aussi du vélo, de la rando, et tu fais partie d'un club de vélo.
4: Voilà, c'est ça, je fais partie d'un club de vélo à Voiron.
1: Et où est-ce que tu habites dans l'Isère? À Bilieu.
2: Le 38.
4: C'est ça, à Bilieu, oui. Au bord du lac de Paladru.
2: Il est sympa, je me suis baigné dans ce lac. Je me souviens très bien.
1: Eh ben, c'est super. Ouais. Eh ben, voilà. Bon, mon chat, on va tout de suite jouer. Tu vas marquer ton premier point maintenant. Attention, on va parler film d'horreur. Paramount a choisi le village d'Angoisse, en Dordogne, pour annoncer la sortie de son prochain film d'horreur. Est-ce que Paramount France va annoncer la sortie de son prochain film d'horreur dans la ville d'Angoisse, en Dordogne? Vrai ou faux? Top chrono, 5 secondes.
4: C'est faux. Je dirais que c'est faux.
1: Et non, c'est vrai. Scream 7 sort sur les écrans le 25 février. Et oui, et donc, et bah, pour l'opération marketing, et bah, on a choisi le village d'Angoisse. Pas de points.
2: Catherine est en Bretagne avec ici Brézizel. Bonjour, bonjour Catherine.
3: Bonjour Eric, bonjour Valérie, bonjour Alain et ainsi qu'à tous les auditeurs.
2: Voilà, très jolie voix dans le Finistère.
3: Merci. Exactement.
2: Ouais, où ça? T'habites où exactement dans le Finistère?
3: Un petit village qui s'appelle Irvillac à côté de Landerneau, à une trentaine de kilomètres de Brest.
2: Bien sûr, on voit très bien. Bon, dis donc, là on gagne un beau séjour Saint-Valentin. Oui. Qu'est-ce que je vois que t'es célibataire?
3: Aïe, aïe, aïe.
1: Oh my God.
2: Alors, et ça te laisse le temps de trouver quelqu'un, mais tu peux aussi en profiter seul.
3: J'ai entendu la date, donc c'est bon.
2: Je te souhaite de trouver quelqu'un. Tu as deux enfants, comment s'appellent tes
3: enfants? Alors, Elina, qui a 14 ans, okay. Et Loen, 10 ans.
2: Et Loen. Ça te tente, franchement, ce séjour? T'entends quand même la beauté, le champagne, les bulles?
3: Ah ouais, ça fait envie. J'avoue, là, ça fait envie.
2: La lingerie.
3: Donc, que je connais pas, en plus. Donc
2: ouais, sympa quand même. T'as un chien qui s'appelle Rio.
1: Un chien qui s'appelle Rio.
2: Et t'as plusieurs surnoms. Alors, il y en a un, c'est Cendrillon. Tu peux nous expliquer pourquoi?
3: Alors, Cendrillon, ça fait référence à des soucis de chaussures qui m'arrivent régulièrement. J'ai le chic pour toujours avoir une semelle qui part, un calon qui tasse, qui casse. Et du coup, voilà, on m'appelle Cendrillon.
2: Alors, attends, il n'y a pas que Cendrillon, il y a aussi ça.
3: Cat size.
2: Mais pourquoi cat size? T'as des yeux de cheval comme ça un peu?
3: C'est ça, puis en référence au dessin animé, il y a plusieurs collègues qui m'appellent comme ça, c'est un surnom. Mais j'en ai plein d'autres, des surnoms.
2: Ouais, je sais, je vais juste en citer un dernier, qui est Véro, qui vient du fait que pour ton Pax, le pâtissier, le pâtissier s'est trompé de prénom sur la pièce montée, il a écrit Véronique. Alors
3: exactement.
2: Tu t'appelles Catherine, c'est là, Lisa.
3: Le prénom du monsieur était bon, mais le mien pas du tout, j'avais confondu avec un autre couple qui se mariait dans la commune à côté, et elle a eu à son mariage, par contre, mon prénom sur sa pièce montée.
2: Bon, allez, voici ta première question, Catherine. Autrefois, les Canaries étaient utilisé comme détecteur de gaz dans les mines. Top chrono, 5 secondes. Les Canaries étaient utilisés comme détecteur de gaz dans les mines. Vrai ou faux?
3: Allez. Je dirais faux.
2: C'était vrai, c'est très sensible au monoxyde de carbone et au grisou. Les Canaries montraient des signes de détresse ou mouraient avant les humains, ce qui donnait l'alerte aux mineurs pour évacuer. 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

0: Paul Ketevas, Jeannette sur votre radio ici. Valérie Damido et Eric Bastien sont maintenant avec Dominique d'ici Alsace, à qui il arrive régulièrement des trucs quand elle est aux toilettes. Et Sébastien d'ici Occitanie, qui a des qualités, des défauts que l'on découvre dans quelques instants sur votre radio ici.
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2: Alors Dominique, je tiens là ma petite Pierre Richard de l'année. Ah, c'est ma petite Pierre Richard de l'année. Ah, je vous raconte. En Italie, elle visite le musée du Vatican. Elle va faire pipi. Évidemment, comme toutes les filles, parce que vous, les gars, vous comprenez rien. Hein, vous êtes debout avec votre zigigi, là.
3: Oui, bah, ça va
2: non,
3: bien.
2: On s'assoit sur la cuvette. Pour s'asseoir sur la cuvette, qu'est-ce qu'on met? Du PQ. Et qu'est-ce qu'elle fait? Elle s'assoit avec son PQ, mais elle repart avec un mètre de PQ derrière elle. T'étais contente ou pas?
4: Oui, oui. Ouais, toute la traîne du Vatican.
2: Bah oui, elle a descendu tout l'escalier du musée avec un mètre de PQ derrière elle. C'est magnifique, non?
4: Et soudainement, mon mari qui me dit « Ah, je crois qu'il y a un souci ». Voilà, j'avais à peu près fait, oui, les trois quarts d'escalier. Donc, je pense que j'ai amusé à la galerie.
2: Oh, bah écoute,
4: c'est l'avantage, c'est quand même une anecdote dont on se souvient plus de 15 ans après et on en rigole, quoi.
2: Ah bah oui, c'est
3: le
2: dommage.
3: Le papa
2: que...
3: adoré, d'ailleurs.
2: Bah oui, le papa adoré. Tu sors
3: dans rien. Il est venu la bénir.
4: Et bon, je rajoute la petite anecdote. Mon mari, pas plus tard qu'hier, dans le TGV, voit une dame sortir des toilettes. Avec la même chose.
2: Eh ben voilà, bah oui, nous on a des problèmes les filles, hein, on peut pas se mettre debout pour faire pipi, c'est scandaleux. Alors on a quand même un truc avec les toilettes, hein, parce que un jour elle est dans les toilettes pour faire pipi aussi, mais chez elle.
3: Elle passe sa vie dans les toilettes ou quoi?
2: Bah, tout le monde, hein, dis donc, on passe 10 ans de nos vies dans les chiottes.
3: Ah bah,
2: alors elle est dans ses petites toilettes, elle fait son pipi, mais il y a un câble qui l'énerve. Elle en a marre du câble, elle dit mais qu'est-ce qu'il fout là ce câble là? Il me gêne, je fais pipi, qu'est-ce qu'il fait? Elle le coupe, crac, coup de sécateur. Et c'était quoi le câble?
4: Eh ben c'était le câble, en fait, c'était une autre arrivée Orange, du réseau Orange Télécom, pour l'Internet.
2: Voilà,
4: donc,
2: bah
4: c'était
2: oui.
4: Un samedi, mon mari qui avait besoin absolument du réseau en plus ce week-end-là, eh bien plus d'Internet, voilà.
2: Et il t'a remercié, il a dit c'est magnifique, bon.
3: C'était plus du Wi-Fi, c'était du non-fi, quoi.
2: Oh là là là là, je demande pardon à la France. Voilà. Sécurité ! Ma chérie, c'est la question à choix multiple qui peut te rapporter 3 points de plus. Je te pose la question, je te fais des propositions, t'auras 10 secondes pour me donner ton choix. Alors, tiens, une petite ambiance. Alors, Mortel Adèle, pour parler, nous allons parler de vente d'objets. Écoute bien. Quels sont les objets les plus fréquemment vendus sur le Bon Coin? Les voitures, les canapés, les téléphones, les slips d'Éric Bastien.
3: Bien sûr, avec plaisir.
2: Donc, qu'est-ce qui est le plus fréquemment vendu sur le Bon Coin? Les voitures, les canapés, les téléphones, les slips d'Éric Bastien. Top chrono, 10 secondes.
4: Les voitures.
2: Eh bien, est-ce que c'est une bonne réponse? Oui!
3: Bravo!
2: Eh bien, yes. Oui, bien sûr, bravo, 3 points de plus, ma chérie, 7! Il faut savoir que les slips de Bastien viennent
3: oui.
2: Juste après.
3: Oui, tout d'abord. Sébastien, tu portes des slips ou des caleçons?
5: Les caleçons.
3: Les caleçons, très bien. Je te rappelle qu'il y a de la lingerie Chantelle pour qui tu veux, et que tu es célibataire. Il n'y a personne en vue du côté de Toulouse, Sébastien?
5: Non, il n'y a pas le touche pour l'instant, non, il
3: n'y a rien. Bah écoute, si les gens t'écoutent à la radio, ils vont peut-être avoir envie de partir avec toi. Je te le souhaite, de rencontrer quelqu'un et d'être heureux. Sébastien, d'autant que Sébastien est un homme adorable, puisque Sébastien cuisine. Sébastien aime cuisiner, et quand un homme cuisine, un homme séduit. Surtout avec un petit tablier. Valérie, elle aime bien le petit tablier.
2: Moi, j'aime bien le cul à l'air avec le tablier.
3: Ah, le cul à l'air, carrément.
2: Oh, bah oui, sinon, c'est pas drôle.
3: Ah,
2: oui,
3: donc le tablier et le cul de truc.
2: Bah, bien sûr.
3: Ok. Et il est comme ça, votre mari, il fait ça
2: Je vous pose des questions sur les fesses de votre femme.
3: Ouais. Bon, alors ta spécialité, et ça, alors, moi, j'aime bien, c'est l'omelette aux pommes de terre.
5: Exactement. Alors, l'omelette aux pommes de terre, un peu revisité, parce qu'ils aiment bien que je mette une pointe d'ail, mes enfants, dedans. Je mets de la poudre d'ail dedans. Et du lait, donc je vous prépare les deux.
3: D'accord.
5: Ils adorent ça.
3: C'est un plat simple, et c'est vrai que voilà, si on rajoute un petit peu d'ail en poudre, c'est pas mal du tout. Un petit défaut, Sébastien, avant de jouer, je découvre que tu es un peu tête en l'air, mon Sébastien. Pareil, t'oublies tout. Tout le temps.
5: Oui, tout le temps. Même des fois, je cherche les objets que j'ai dans la main. Donc, du coup, c'est récurrent, ça prend la tête et on perd du temps.
3: Mais pareil, t'es toujours en retard.
5: En retard, oui, toujours en retard, même pour aller au boulot.
3: Alors, en même temps, c'est raccord avec le métier que tu fais, hein.
5: Exactement.
3: Bon. Faire des amis à la SNCF, moi.
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0: C'était Billy Preston pour vous sortir du lit. Bonjour, bon réveil. On est mardi.
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0: Bonjour, soyez les bienvenus en cette nouvelle journée du mois d'août, alors que la canicule progresse et s'étend sur toute la France. Dans quelques minutes, on fait un point complet sur la situation météo du jour. Évidemment, on ne va pas s'empêcher de profiter de cet été. Chaque matin ici, on vous accompagne en chanson avec Alain Bachung et Bruno Mars, qui seront bientôt des nôtres, ainsi que Cyril Ardo-Redon. Bonjour.
2: Bonjour Johan, bonjour à tous.
0: Qu'est-ce qu'on trouve dans l'actualité ce mardi, Cyril ?
2: Eh bien, une bonne nouvelle avec la fin du démarchage téléphonique. On vous explique tout dans une poignée de secondes.
0: Ce mardi matin, par ici, les économies vous évitent les déboires liés au dépannage non agréé lorsque vous êtes sur l'autoroute. Valère Coréard vous donnera les infos utiles à avoir à l'esprit si un jour vous vous retrouvez dans pareille situation. Et puis, on vous attend sur l'antenne d'ici. 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
0: Nous sommes le mardi 11 août, bon réveil, il est 5h. Le journal présenté par Cyril Ardo-Redon et cette phrase que vous avez probablement déjà entendue au téléphone. Bonjour, je vous appelle pour vous vendre des fenêtres ou une rénovation de votre logement.
2: Ouais, ce genre d'appel pour vous vendre à peu près tout et n'importe quoi à partir d'aujourd'hui. Normalement, c'est terminé. Le gouvernement parle d'une petite révolution. Il est désormais interdit pour une société de vous appeler sans avoir obtenu votre accord. Un soulagement pour beaucoup de personnes, comme dans les rues d'Aix-en-Provence, Rémi Inc.
3: Ah, ça c'est le genre d'appel.
4: Alors je sais, vous avez sûrement déjà été appelé plusieurs fois concernant les aides de l'État.
3: Qui agace 97% des Français selon un sondage. D'autant plus quand on en reçoit plusieurs par jour.
5: C'est régulier, c'est tous les jours. Enfin moi, en ce qui me concerne, j'en ai mis 3 ou 4 par jour. On en a marre.
6: Des fois on s'amuse avec eux, on leur dit mais oui, bien sûr je suis intéressé, j'ai 19 maisons, ou je lui demande la météo, ou j'ai une bonne recette de pâtes. C'est plutôt un bon moment, on va dire.
3: Alors oui, ça peut être amusant, encore faut-il avoir le temps. Et ça n'est pas le cas des artistes. Comme Gérald, qui travaille dans le BTP.
7: Malheureusement, on est obligé de répondre à tous les appels, quoi, compte tenu que c'est potentiellement un client. Et on perd du temps avec ça, quoi. Pour les artisans, le temps, c'est de l'argent.
3: À partir d'aujourd'hui, chaque appel concernera forcément un contrat que vous avez déjà conclu pour vous proposer des services complémentaires. Ou alors, l'entreprise aura d'abord obtenu votre accord en amont pour être appelée, et ce pour une durée de 1 an maximum. De nouvelles restrictions, pas forcément très convaincantes.
7: J'espère qu'ils vont pas trouver la parade, quoi.
3: On sait qu'ils vont chercher la parade, quand même.
7: Je pense qu'ils la cherchent déjà.
8: Je me dis, qu'est-ce que ça leur rapporte S'il y a de l'argent à se faire, c'est sûr qu'il y aura des détournements et contournements des lois. Ça, c'est sûr et certain.
2: Le reportage de Rémi Inc, ici Provence, sur votre radio locale ici. Et d'autres coups de fil restent légaux pour vous vendre des abonnements à des journaux, pour des opérations de sondage, quand c'est à but humanitaire ou pour des appels aux dons, ou encore pour un recouvrement de dettes. On vous explique tout sur notre site et notre appli ici.fr.
0: Ce mardi, attention à la chaleur.
2: 43 départements sont en vigilance orange canicule. Dès midi, c'est 21 de plus qu'hier. Ce coup de chaud va encore gagner en intensité dans les prochains jours, avec une pluie qui n'arrive pas et les deux tiers des nappes phréatiques qui sont en souffrance en France. Dans certaines régions, la situation devient très tendue. Des communes sont même ravitaillées par citernes, faute d'eau. Et Guillaume Fariol, c'est le cas de 300 personnes de deux villages en Côte d'Or depuis plus d'un mois.
9: Deux à trois fois par semaine, toute la journée, un camion citerne fait des allers-retours pour alimenter les villages de Quincy-le-Vicomte et de Quincerot. Indispensable, la source est quasi à sec, s'inquiète Gilles Robillard, président du syndicat des eaux.
10: Il y a eu un orage l'autre jour, ça n'a rien fait sur la source. Elle n'a pas donné 1 mètre cube de plus. Elle donne 21 mètres cubes jour en ce moment. C'est insuffisant parce qu'on consomme 60 mètres cubes.
9: Pour l'instant, malgré le coût de ces ravitaillements, pas question de couper l'eau à certaines heures de la journée. Si la situation s'aggrave, ça pourrait arriver en tout dernier recours. Isabelle habite Quincerot.
11: J'arrive même plus à me rappeler le jour où ça a vraiment plu.
9: Et elle est très inquiète.
11: C'est terrifiant. Ça fait un moment qu'on sait qu'il y aura un problème d'eau et là, on le touche vraiment du doigt. Ça a basculé du mauvais côté. Ça fait partie de notre quotidien maintenant, c'est ça.
9: Un quotidien au rythme des petits gestes pour économiser l'eau. terminer par exemple la façade fleurie de la maison de Fabienne.
12: On a laissé les fleurs mourir, on les a pas arrosées et puis moi j'envisage par exemple de plus en mettre. C'est des gestes tout cons, mais bon, je pense que multiplié par des milliers de gens, ça peut faire quelque chose.
9: En attendant une solution pérenne pour les prochains étés, des études sont en cours pour trouver d'autres sources d'eau et s'y raccorder.
2: Et fin juillet, plus de 30 000 personnes sur 80 communes devaient déjà être approvisionnées en eau potable par des camions-citernes ou grâce à des bouteilles d'eau, selon le gouvernement. Le risque aussi de feux de forêt dans près de la moitié des départements français. 42 départements sont classés en orange, indique Météo France. Les territoires concernés se situent dans un large quart nord-ouest, incluant la région parisienne, une partie de la Bretagne, de la Normandie, des Pays de la Loire, mais également dans le sud-est, des Pyrénées orientales au Var, en passant par la Corse du Sud ainsi que la Moselle dans le Nord-Est. Les flammes qui ont durement frappé Biscarrosse dans les Landes il y a 2 semaines, près de 200 habitations touchées, certaines entièrement détruites. Pour aider les sinistrés, des cagnottes ont été créées sur Internet. Mais attention aux arnaques. Pour les éviter, Hélène Larzé, maire de la ville, a lancé fin juillet une cagnotte officielle en ligne et elle a dépassé les 100 000 euros.
13: Compte tenu de l'ampleur de la catastrophe, on a tout de suite eu beaucoup de mobilisation, de volonté de venir en aide aux sinistrés. L'important pour nous, c'était de le faire en sécurisant la manière de pouvoir collecter des fonds pour éviter qu'il y ait d'autres cagnottes sur lesquelles il n'était pas forcément certain que les fonds arrivent au bon endroit. En 10 jours aujourd'hui, on est à un peu plus de 120 000 euros. Elle est ouverte pour une année parce qu'il y aura certainement des besoins au fur et à mesure. Mais là, l'idée, c'est d'être en même temps capable de venir soutenir des besoins plus court dans le temps.
2: Hélène Larzé, maire de Biscarrosse.
0: Vous écoutez ici 5h06, la France médaillée d'argent sur le relais 4 fois 200 mètres nage libre au championnat d'Europe.
2: Une compétition qui se déroule en ce moment à Paris. Les Bleus portés par Léon Marchand qui a lancé le relais comme une fusée. Ce sont les Britanniques qui ont décroché l'or avec moins d'une seconde d'avance. Quelle belle performance, a salué la ministre des Sports Marina Ferrari. Et la chaleur s'intensifie ce mardi sur une grande partie du pays, Johan.
0: Une chaleur présente ce matin sur les deux tiers sud du pays qui va progressivement remonter vers le nord dans le courant de la journée pour s'étendre sur tout le territoire. À noter quand même ce matin une relative fraîcheur du côté de la frontière belge. Il fera en milieu de matinée 14 à Charleville-Mézières ainsi qu'à Lille, 19 à Paris, 18 à Limoges, 21 à Bordeaux et 25 à Marseille en milieu de matinée. Et puis dans le courant de l'après-midi, le mercure va s'emballer avec une chaleur généralisée sous un ciel bleu à l'exception des reliefs, les Pyrénées, le Massif central, les Alpes et même la montagne Corse au-dessus desquelles un risque orageux est à prévoir en milieu de journée. Et puis pour ce qui est des températures, il doit donc faire très chaud ce mardi après-midi, 35 à Montpellier, 33 à Marseille, 35 à Orléans, 34 dans la capitale et 36 la maximale à Nantes. Comment ça se passe par chez vous? Vous nous le dites, vous nous l'écrivez en postant un petit message sur la page Facebook d'ici, le nom de votre commune. Une température, comment se passe le ciel? Une photo, si le cœur vous en dit. Tous les jours, vous le savez, on fait la météo ensemble.
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0: Il paraît que quelques mois après que cette chanson soit sortie, le prénom Gabi était à la mode dans les maternités. Gabi, oh Gabi, sur les ondes d'ici, voici Alain Bachon, 5h08. Bon réveil à vous.

0: Vous écoutez ici, merci d'être des nôtres. Il est 5h11.
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0: C'est une dame qui n'a peur de rien. Betty, une Britannique de 97 ans, vient d'entrer une nouvelle fois dans le Guinness Book des records. Figurez-vous, Cyril, que officiellement, c'est la femme la plus âgée au monde à avoir fait du wing walking.
2: Qu'est-ce que c'est que ça ?
0: Eh bien, ça consiste à être debout, sanglé sur une aile d'avion et à ensuite vivre sa vie, histoire de voir ce qui se passe. Un exploit que cette dame avait déjà réalisé il y a quelques années, alors qu'elle n'avait à peine que 93 ans.
2: Une jeunette.
0: Record donc ce week-end, battu au-dessus de l'aérodrome de sa commune en Angleterre. Ses petits-enfants, pour l'occasion, ses amis, quelques curieux également s'étaient rassemblés pour l'occasion pour la voir. Betty, qui a réalisé cet exploit, pas seulement pour faire son intéressante, il s'agissait aussi de récolter des fonds pour l'unité de cardiologie qui l'a soignée l'an dernier, alors qu'elle a fait un infarctus. Donc, record battu. À l'atterrissage, la nonagénaire a dit qu'elle n'allait pas s'arrêter là, puisqu'en fait, Betty se lance des défis depuis qu'elle a 87 ans, année où elle a perdu son mari, donc le besoin de se trouver de nouveaux challenges, des défis, donc elle ne s'arrêtera pas là. On a hâte de savoir quel sera le prochain exploit pour Betty. En attendant, il est 5h12, vous écoutez ici, ce mardi, dans la faute d'ici, alors qu'une nouvelle vague d'extrême chaleur s'abat sur le pays, dans les EHPAD, on s'organise, Cyril.
2: On s'organise avec des livraisons de clim il y a une dizaine de jours, 33 000 climatiseurs mobiles livrés par le gouvernement, mais certains EHPAD préfèrent les ventilateurs. On vous expliquera pourquoi.
0: Et la musique ici ne s'arrête jamais. Mais c'est qui ? Et c'est Zoukero qui vient nous rendre visite d'ici quelques instants. Le temps de faire quelques économies. 5h13, bon réveil. Bonjour Valère Coréard. Chaque jour avec vous, un bon plan pour optimiser notre pouvoir d'achat. Et aujourd'hui, vous vouliez nous proposer d'anticiper une situation qu'on anticipe rarement, justement.
3: La panne sur autoroute, ça n'arrive pas tous les jours, c'est vrai, heureusement d'ailleurs. Mais quand ça arrive, ça coûte cher. Et mauvaise nouvelle, le tarif va augmenter de 1,57% avec une somme de base de 151 euros. Ici, je parle bien d'un dépannage. Pour un remorquage, c'est compris dans le prix. Si votre véhicule pèse moins de 1,8 tonne, au-delà, on passe à 186,72 euros précisément. Et bien sûr, sinon ce serait pas drôle, entre 18h et 8h, le week-end et les jours fériés, comptez sur une majoration de 50%. Alors, je n'ai malheureusement pas de solution pour pas tomber en panne au bord de l'autoroute. Par contre, j'en ai une pour vous éviter de multiplier la facture par 2 ou même 4 sans prise en charge de l'assurance. Ne confiez votre véhicule qu'à des dépanneurs agréés.
0: Mais comment ça, il n'y a pas que des dépanneurs agréés sur les autoroutes ?
3: Et non, sinon on serait dans un monde presque parfait, enfin du moins sur ce sujet. Il y a ces dépanneurs, vous savez, qui arrivent par hasard. Vous tombez en panne, et comme par hasard, je passais par là avec ma remorque, je me suis dit que j'avais envie de vous aider. C'est un peu l'idée, hein. Et comme dans ces cas-là, on est, disons-le, au bout du rouleau, carrément vulnérable, on n'a qu'une envie, c'est rentrer chez soi, on ne se pose pas de questions. Or, cette personne vous a géolocalisé grâce aux applications de navigation qui indiquent un véhicule au bord de la route en panne. Il s'agit en fait d'une entreprise non agréée par votre assureur qui va vous surfacturer. Donc, refusez poliment l'aide, contactez votre assureur qui va lui vous communiquer la liste des réparateurs agréés afin d'être facturé dans les règles de l'art et surtout de bénéficier d'une prise en charge. Peut-être avez-vous déjà vécu ce genre de situation, votre retour est précieux et nous intéresse. Le mail pour nous écrire, par ici leséconomies@radiofrance.com.
0: Tous les matins, les bons conseils pour rebooster son pouvoir d'achat. Merci Valère. Demain, vous nous expliquerez comment changer d'adresse et ce, gratuitement. Il est 5h15.
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0: Ce mardi 11 août, c'est le retour de la chaleur pour de nombreux départements.
2: Près de la moitié du pays est concerné. 43 départements sont en vigilance orange canicule dès midi. C'est 21 de plus qu'hier. Et dans certaines régions, les températures ne sont jamais vraiment redescendues cet été. Comme en Provence, où pour beaucoup d'EHPAD, la livraison de climatiseurs mobiles il y a une dizaine de jours par le gouvernement a été plutôt bienvenue. Mais certains établissements préfèrent les ventilateurs, Margot Longeroche.
5: Chantal profite avec le sourire de son repas. La salle à manger de l'EHPAD est climatisée, mais ce n'est pas le cas de sa chambre.
6: Il fait très chaud, surtout le soir, il fait chaud. Je peux pas supporter. Je ne sais pas jusqu'à quand ça va durer, mais c'est inconvenant.
5: Pour rafraîchir l'endroit où elle dort, sa voisine Michèle a la solution.
7: J'ai une astuce. C'est-à-dire que je laisse la porte de ma chambre un peu entrouverte. C'est plus frais dans le couloir que dans ma chambre.
5: C'est ce que font en fait la plupart des résidents. Cela permet aussi aux soignants de surveiller qu'ils ne se déshydratent pas. Et justement, l'annonce d'une subvention de l'État en ces périodes de canicule, c'est une bonne nouvelle pour l'établissement. En revanche, la directrice Alice Moreau ne veut pas opter pour des climatiseurs mobiles, trop compliqués à installer selon elle.
8: Au niveau gestion, c'est pas évident parce que ça implique soit de faire un trou dans le mur, dans la fenêtre, enfin il faut gérer quand même l'évacuation. Donc on avait opté plutôt pour des ventilateurs de très bonne qualité, voilà, avec brumisateurs et qui font pas de bruit et qui vont permettre de donner de l'air sur une surface assez grande.
5: Sauf que les 10 ventilateurs commandés n'arrivent pas.
8: Et on a essayé auprès de nombreux fournisseurs, l'un bien connu sur Internet, qui après 2 semaines nous a annoncé qu'ils étaient eux aussi en rupture de stock.
5: Pour le moment, l'EHPAD s'organise sans ces machines en plus. Il dispose déjà de quelques ventilateurs, aussi grâce à la générosité d'un proche de résident, comme le raconte Véronique Minaudier, cadre de santé à la Maison Saint-Jean.
9: Un monsieur nous a fait don de 5 ventilateurs, voilà. Je crois qu'il avait quelqu'un de sa famille dans la structure. Il a dit « je veux aider un peu ces personnes qui risquent d'avoir très chaud ». Il nous a donc apporté, donné 5 ventilateurs, 9. On en a fait profiter tout de suite des résidents.
5: À terme, la directrice voudrait surtout améliorer le système de climatisation centrale et l'étendre pour qu'il arrive jusqu'au bout de tous les couloirs. Mais cela coûte trop cher pour les finances très serrées de l'établissement et la subvention de l'État ne le prend pas en charge.
2: Un reportage à l'EHPAD Saint-Jean à la Phare-les-Oliviers dans les Bouches-du-Rhône, signé Margot Longeroche, ici Provence.
0: Dans les coulisses télé, ce mardi, vous allez découvrir une nouvelle série française qui met en scène des agents du renseignement spécialisés dans le vol d'œuvres d'art. La comédienne Fanny Cottençon y tient le rôle principal. Elle est notre invitée ce matin. Le temps d'aller faire un petit coucou de l'autre côté des montagnes transalpines. Voici Zucchero dans vos oreilles en ce début de journée.

0: donne du baume au cœur pour démarrer cette nouvelle journée. 5h21, vous êtes ici et c'est tant mieux. C'est en 11 août qu'ils sont nés l'acteur Grégoire Ludic, la moitié du duo du Palmachot. Le Palmachot révélé au grand public sur YouTube d'abord et puis à la télé et puis aujourd'hui au cinéma. Grégoire Ludic, le comédien donc qui souffle ses 45 bougies aujourd'hui, ce mardi. C'est aussi l'anniversaire d'un artiste qu'on aime beaucoup ici. Joe Jackson, 72 ans, chanteur, musicien britannique avec une brouettée de tubes des années 80 qu'on continue d'écouter aujourd'hui encore en 2026. On souhaite un joyeux anniversaire au comédien Patrick Bouchité. Il a 80 ans aujourd'hui, on se souvient de lui dans la comédie sociétale des années 80. La vie est un long fleuve tranquille. Un comédien qui a prêté sa voix aux animaux de la savane dans cette émission animalière parodique baptisée La vie privée des animaux. Et puis c'est un 11 août qu'il nous quitter Robin Williams, icône d'Hollywood. On pourrait citer Le Sac des Poètes Disparus, Mrs. Doubtfire,
1: deux films. Good Morning Vietnam, un de mes préférés.
0: Effectivement, très très bon film. 12 ans que ce comédien se donnait la mort. Et puis enfin, tiens, le petit papa, le papa du petit Nicolas, Jean-Jacques Sempé, le dessinateur, nous quittait également. 11 août, il est 5h22, vous écoutez ici. Aujourd'hui, on vous parle des Aventurières. C'est une nouvelle série sur France 2 qui se déroule dans l'univers très feutré des secrets, des services secrets français. Une mini-série de 5 épisodes qui met en scène la vie d'un couple formé à l'époque.

0: haut en couleur joué par Fanny Cottençon. En apparence, une hôtesse de l'air à la retraite. Dans la réalité, elle et son mari étaient des agents des services secrets dans un département non officiel de restitution des œuvres d'art. Avec l'enlèvement de son père, Sophie, la fille de ce couple, va découvrir subitement la véritable identité de ses parents. Elle va réaliser alors que toute sa vie est construite sur un mensonge. Et c'est cette relation difficile entre mère et fille qui a séduit Fanny Cottençon et l'a convaincue d'accepter le rôle.
1: Je pense que la relation avec sa fille, c'est une relation un peu ratée parce que on sait bien que tout ce qui part à partir de mensonges, c'est pas forcément pour créer des bonnes relations. Et puis elle était beaucoup absente. C'est pas qu'elle était pas faite pour être, parce qu'elle aime sa fille profondément, mais c'était pas ça qu'elle aimait dans la vie. C'était l'aventure, c'était l'action, c'était tout ça.
0: Au casting des aventurières, on trouve également Thibaut de Montalembert, vu dans la série 10%. Et puis aussi Jérôme Le Banner, ancien champion de kickboxing. Une série qui nous fait pénétrer dans l'antichambre des services secrets français et du monde de l'art. Les 5 épisodes filent à toute vitesse, au point qu'on aimerait bien voir la suite. D'ailleurs, la comédienne serait-elle partante pour rempiler pour une seconde saison ?
1: A priori, je sais pas. Moi, j'aime bien. Moi, j'aime bien ce personnage, donc ça me ferait plaisir de la retrouver. En fait, quand on m'a proposé ça, c'était vraiment une série. Hein. Mais c'est vrai que quand j'ai vu la fin du 6e épisode, je me suis dit, mais c'est marrant parce que quand même, ils partent là, ça pourrait continuer. Voilà, c'est ce que je me suis dit. Mais bon, à la base, c'est pas du tout prévu. Je ne suis pas décideuse, vous savez, c'est les arcanes de la production et des chaînes de télévision.
0: En attendant une saison 2 hypothétique, Les Aventurières, c'est à voir sur la plateforme France.tv. Et maintenant, on va se parler, si vous le voulez bien. 5h25, c'est le moment de joindre le standard d'ici pour nous raconter comment se passe votre été. 0810 055 056. Dans le paqueté, justement, ce mardi, il y a nombreuses surprises, parmi lesquelles le roman signé Alexandra Lapierre et puis des goodies, comme on dit dans le Landerneau. 0810 055 056. Peut-être même Zazie qui se cache ici.

0: Vous écoutez ici, juste avant les infos de 5h30, on apprend des trucs tous les matins en s'amusant avec vous Stéphane Bern qui nous fait remonter le cours de l'histoire. Ce mardi Stéphane, on va voyager au temps où le roi Soleil découvrait que le soleil pouvait disparaître.
1: Le 3 mai 1715, Louis XIV lève les yeux vers une éclipse. 4 mois plus tard, c'est lui qui disparaît. Un sens du timing, on ne peut plus royal. Marly, printemps 1715. Le décor est prêt. Jardins impeccables, pas une herbe qui dépasse. Courtisans bien rangés, pas une mèche de travers.
2: Avec ou sans brushing, vos cheveux restent souples et brillants.
1: Et au centre, un homme qui a passé sa vie à organiser le monde autour de lui. Louis XIV a 76 ans. Il est fatigué, hein, mais il reste quand même le soleil officiel du royaume. Et clairement pas prêt à partager la lumière.
3: Nous vous devons plus que la lumière.
1: Alors quand une éclipse est annoncée pour le

0: 3 mai, le spectacle n'est pas seulement astronomique, il est politique. À ses côtés, Cassini, savant, chef, qui a tout calculé sans même compter sur ses doigts. Balèze, le type. Au moment venu, la lumière baisse, lentement, comme si quelqu'un tournait un variateur céleste. Le disque du soleil se fait grignoter. Les ombres changent, le visage du roi pâlit un peu. Pour une cour nourrie de signes, d'étiquettes et de mise en scène, on est sensible aux symboles. Difficile de ne pas y voir une métaphore. Un roi qui s'identifie au soleil regarde le soleil disparaître.
1: Je vais m'éclipser comme je suis venu. Soyez en paix.
0: Dans le genre de mise en abîme, mieux ce serait trop. 4 mois plus tard, le 1er septembre 1715, le roi soleil meurt à Versailles. Cette fois-ci, l'éclipse est totale. L'histoire adore les coïncidences bien rangées. Allez, extinction des feux. C'est pas Versailles ici. Enfin, pas tous les jours.
2: Mais vous revenez quand même demain, Stéphane Bern, tous les jours, à retrouver pour voyager dans l'histoire et puis toute la collection sur ici.fr, des podcasts et en replay également. Tout à l'heure, il sera question du riz. Ça n'a l'air pas comme ça, mais cette céréale occupe une place centrale dans notre alimentation. On en parle à 6h10 avec notre invité ce matin pour l'heure 5h30. L'info en France et dans le reste du monde, c'est l'heure du 90 secondes avec vous, Cyril Ardo-Redon.
3: Le retour de la chaleur pour certains départements. Dès midi, ce sont 43 départements qui seront en vigilance orange canicule. Aux 22 départements du centre et du sud-est déjà concernés hier, s'ajoutent donc 22 départements de l'ouest, du Finistère à l'Hérault, en passant par les Pyrénées-Orientales ou la Manche. Dans ce contexte de chaleur et de hausse des températures des cours d'eau, les réacteurs nucléaires français ont atteint leur record d'indisponibilité. Plus de 15% de puissance électrique manquante. Dimanche, par exemple, avec 5 réacteurs qui ont dû adapter leur puissance et 4 qui sont à l'arrêt. Le risque de feu de forêt, 42 départements en orange pour un risque élevé aujourd'hui dans un large quart nord-ouest, mais aussi dans le sud-est et en Moselle. À Toulouse, 2 policiers municipaux blessés à l'arme blanche hier soir dans le centre-ville. L'agresseur a été interpellé selon le maire qui affirme que des propos à caractère terroriste ont été signalés. Ce sont ces mêmes agents qui ont maîtrisé le suspect à l'aide de gaz lacrymogène. La fin de ces appels très pénibles que l'on connaît tous, quasiment tous les jours. Le démarchage téléphonique devient interdit sans votre accord. Les appels pour vendre des abonnements de presse, pour des sondages ou des appels aux dons restent, eux, autorisés. C'est à lire sur ici.fr. Et puis au championnat d'Europe de natation qui se déroule en ce moment à Paris, la France, médaillée d'argent sur le relais 4 fois 200 mètres nage libre. Les Bleus portés par Léon Marchand. Les Britanniques décrochent l'or avec moins d'une seconde d'avance.
2: Ici, 5h32, vous le disiez Cyril, 43 départements sont donc en vigilance orange canicule dès midi.
3: Ouais, c'est 21 de plus qu'hier. À cela, rajoutez donc les 2/3 des nappes phréatiques françaises qui sont en souffrance. La nature a soif, alors dans l'Hérault, les chasseurs donnent à boire aux animaux avec des tournées 2 à 3 fois par semaine pour mettre de l'eau dans des abreuvoirs à Delchiron.
4: On s'enfonce dans la garrigue en 4x4 avec Thierry Bourjal, le président de la société de chasse de Grabel.
5: Voilà.
4: Premier arrêt devant une petite mare en béton cachée entre les arbres.
5: Donc ça fait un point de fraîcheur là. Et une pique est venue.
4: Il y a une plume. À l'arrière de la voiture, une citerne avec de l'eau et un tuyau.
5: Là, il y a une tonne d'eau. Donc avec ces 1000 litres, on serait reparti sur le territoire qu'on va faire aujourd'hui. Les 1000 litres, on les passe. Ça, nous voilà. Tu ouvriras midi ? Sur ce secteur qui fait à peu près 500 hectares, on a entre 30 et 35 points d'eau.
4: On reprend la route, vérifier un autre point d'eau.
6: Donc ça, c'est un petit abreuvoir, vous avez coupé en deux le...
5: On a des bidons de 200 litres qu'on a coupé en deux, donc ça fait une contenance à peu près de 70 litres. Voilà, c'est très pratique, comme ça les animaux ils montent là-dessus, on leur met des cailloux, pour les petits ils montent là, comme ça ils se noient pas, ils montent sur les cailloux, puis ça bouge.
4: Si la rivière, la source de la vie, traverse la commune, les sangliers et les chevreuils en profitent. Pour le petit gibier, c'est plus compliqué, explique Mehdi, le garde-chasse.
7: On a quelques perdreaux, des nichés, des faisans, des petits, donc c'est important pour eux, pour qu'ils se désaltèrent, parce qu'avec ces fortes chaleurs, voilà.
4: Les chasseurs veulent créer une mare beaucoup plus grande, avec l'aide de l'Office National des Forêts, pour éviter les allers-retours plusieurs fois par semaine dans la garrigue.
3: Le reportage d'Adèle Chiron, ici Hérault. On jette un coup d'œil sur le ciel, et Johan, le thermomètre va grimper aujourd'hui.
2: Une chaleur très présente ce matin, déjà sur les 2/3 du sud du pays, qui va progressivement remonter vers le nord et s'étendre sur tout le pays dans cette... visites durant la journée. À noter une relative fraîcheur pour l'instant du côté de la frontière belge. Et puis quelques températures, tiens, ce matin, 19 dans la capitale, 18 à Limoges. Il fera 16 en milieu de matinée à Brest, 25 à Marseille. Alors que dans le courant de l'après-midi, le mercure va s'emballer avec une chaleur généralisée et un ciel bleu, un soleil de plomb à l'exception des reliefs. Il va falloir faire attention dans les Pyrénées, le Massif central, si vous vous trouvez dans les Alpes ou en Corse, sur les reliefs au-dessus desquels un risque orageux est à prévoir pour ce qui est des températures. Cet après-midi, 35 sont annoncés à Montpellier, 33 à Marseille, 35 également à Orléans, 34 à Paris et 36 cet après-midi à Nantes. Comment ça se passe par chez vous? Vous nous l'écrivez en postant des petits messages comme vous avez l'habitude de le faire sur la page Facebook d'ici. Kevin, que l'on salue, habite à Mulhouse. Chez lui ce matin, il fait déjà 19 degrés. À Roaillon, en Gironde, chez Nuria, il fait 20 degrés. Merci Nuria. Et puis enfin, chez Marie-Noël, qui nous a envoyé une photo de cheval ou de jument, il fait 19 degrés à Soumont. Tous les matins, ici, on fait la météo ensemble.
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2: Voici un conte de fées, pas vraiment de ceux qu'on lit aux enfants pour les emmener se coucher. Ben, ça tombe bien puisque vous, ce matin, vous êtes en train de vous réveiller. Voici Cendrillon par téléphone, ici, votre radio locale, 5h30.

0: démarre la journée ensemble. Bon réveil, il est 5h38.
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0: Et ce rendez-vous très tôt le matin, vous le savez, ce sont des rendez-vous pour vous rendre la vie plus pratique, plus simple, plus facile et surtout débarrasser de tout un tas d'arnaques. Ce mardi, Cyril, les marchands de zénitude dans le viseur d'Odorazo.
2: Avec de faux moines sur les réseaux sociaux. Mais attention, forcément, à votre porte-monnaie.
0: Ils vont passer un sale quart d'heure, les moines, s'ils rencontrent le chemin de Odorazo dans un instant. Et puis la musique, le chemin de Bruno Mars nous attend. Au bout de ce chemin, il y aura Bruno. Et au bout du téléphone, ce matin, nous accueillons Romain. Bonjour Romain.
3: Bonjour Yann, ça va? Oui, bah, je suis content de vous avoir.
0: Et bah, pareillement, Romain, vous habitez dans l'Aisne? Où ça précisément?
3: Voilà, c'est ça. À Saint-Gobain, en fait, c'est le nom de la manufacture des glaces.
0: D'accord. Et alors vous, qu'est-ce qui fait qu'à 5h39, vous êtes déjà réveillé aujourd'hui?
3: Je mets toujours la radio de bonne heure. J'aime ça, donc...
0: Et donc vous réveillez avec nous tous les matins.
3: Oui, voilà.
0: Grand bien vous fasse. Est-ce que vous êtes prêt pour l'éclipse de demain? Est-ce que déjà, vous allez y assister? Est-ce que ça vous intéresse?
3: Oui, ça m'intéresse et j'ai acheté des lunettes.
0: D'accord.
3: J'ai réussi à m'en procurer difficilement parce qu'il y a des ruptures de stock.
0: Évidemment, effectivement, c'est l'événement astro de l'année, voire même peut-être de la décennie. Donc il y a pas mal de personnes qui sont sur le coup. Vous avez déjà votre spot, l'endroit où vous allez assister à l'éclipse demain, fin de journée?
3: En fait, je suis dans un village en hauteur, donc je pense qu'on devrait bien la voir.
0: Les conditions optimales. Eh ben écoutez, on vous souhaite une belle éclipse. À ne pas louper, donc, ça arrive très rarement.
2: Et puis, l'année prochaine, c'est à la fin du siècle. Hein. On est en 2080 et quelques, je crois.
0: Vous serez là, Romain, à la fin du siècle.
3: On verra bien.
0: Oui,
2: on espère.
0: Effectivement, on verra tous bien. En attendant, on va vous envoyer le pack été. Vous allez voir, c'est un sac avec le logo ici. Vous ne pouvez pas le rater. Tout ça avec un look vintage et plein de surprises que je vais vous laisser découvrir. Je vous souhaite une belle journée, Romain.
3: Merci, Yann. Oui, bonne journée à vous.
0: À très bientôt sur l'antenne d'ici. Il est 5h40.

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1: À 5h41, chaque matin ici, c'est pas vrai, votre rendez-vous anti-arnaque. Aujourd'hui, Aude Razeau, vous nous alertez sur des vidéos bien-être, zénitude, des réseaux sociaux. Il y en a beaucoup et certaines lorgnent surtout sur notre porte-monnaie.
2: Je vous présente Yang Moon. Je baisse la voix parce que tout est zen dans cette vidéo. C'est un moine, il en a l'air en tout cas. Il porte une toge, il a le crâne rasé. Il est assis tantôt dans ce qui ressemble à un temple bouddhiste, tantôt dans un très beau jardin de style asiatique. Musique apaisante et douce voix. Yang Moon nous donne tout un tas de bons conseils en anglais pour réduire notre stress, se débarrasser de nos pensées négatives. Il nous dit d'éviter le café si on a l'estomac vide et de boire de l'eau tiède au réveil. 2,5 millions de followers sur Instagram, quand même. 1,5 million sur Facebook. Tout ça pour un moine qui n'existe pas. Et oui, désolé si vous êtes fan. Yang Moon a beaucoup de fans, mais Yang Moon est un pur produit de l'intelligence artificielle.
1: Et ce moine imaginaire en veut à notre argent, c'est ça ?
2: Et oui, parce que Yang Moon vend des livres, figurez-vous, des livres électroniques, $10.99 pour un parcours de guérison bourré de conseils ChatGPT. J'ai fait un petit test, j'ai demandé à ChatGPT que prescrit la médecine chinoise sur ce qu'il faut manger le matin. Il me dit boire de l'eau tiède et éviter le café, l'estomac vide. Ça a pris 5 secondes, pas besoin de lire un livre, pas besoin de débourser $10.99. Il y en a plein sur les réseaux sociaux, des profils comme Yang Moon, des faux personnages. Vous avez ce guide de la guérison en robe tibétaine. J'aime beaucoup aussi d'ailleurs cet Indien de 102 ans soi-disant, avec ses plumes sur la tête. Son profil renvoie sur Amazon. Et des paquets de bonbons à $22, des probiotiques, nous dit-il. Bref, le marché du bien-être est une mine d'or et les escrocs l'ont bien compris.
1: On ne la fait pas à Aude Razeau et c'est pourquoi on la retrouve tous les matins aux alentours de 5h40 ici. Et toute la collection des C'est pas vrai est à retrouver sur le site ici.fr à la page arnaque. Est-ce que vous saviez que le rosé des prés contient encore plus de potassium qu'un fruit que vous connaissez bien ?
3: Je l'ignorais.
1: Ça, c'est une info Prospero, Benoît Prospero. Dans un instant, il débarque avec son monde merveilleux du vivant. Il en a les clés pour l'heure. Voici Bruno Mars, lui aussi déjà réveillé, ou presque. I just might. 5h43. Bon début de journée.

0: Voilà qui fait du bien. C'était Bruno, ce bon vieux Bruno Mars. Il est 5h46. Vous écoutez ici, il est temps de se rapprocher de Dame Nature. Aujourd'hui, dans le monde merveilleux du vivant, trois choses à savoir sur un champignon qui pousse partout en France, dans les prairies pâturées et les jardins. Bonjour, Benoît Prospero.
1: On le reconnaît à son chapeau lisse, parfois méchuleux. Oui, on dit méchuleux, de couleur blanc à rosé et à son odeur de champignon de Paris. Le rosé des prés. Bonjour à toutes et tous. Et donc au programme, champignons de Paris, bananes et raréfaction. Première chose à savoir, le rosé des prés, Agaricus campestris, fait partie du groupe des agariques dans lequel on retrouve aussi le célèbre champignon de Paris. Mais attention, ce n'est pas un champignon de Paris. Et juste pour info, il vaut mieux faire cuire ces champignons car ils contiennent des dérivés de phényllidrazine, substance probablement cancérigène chez l'humain dont la quantité se réduit à la cuisson. Et il est aussi conseillé de ne pas en abuser, c'est-à-dire pas plus de 2 kilos par an.
0: Bon, très bien Benoît, ça c'est noté. Mais alors c'est quoi cette histoire de banane ?
1: Ah ben oui, deuxième chose à savoir, par les antennes de la fourmi, le rosé des prés contient plus de potassium à quantité équivalente que la banane plantain ou encore le chocolat. Et on peut aussi rajouter que le potassium agit sur la contraction musculaire, la transmission nerveuse et le cœur, et la banane est considérée comme l'un des aliments les plus riches en ce minéral. Mais soyons réalistes, le rosé des prés ne se consomme qu'en petite quantité, contrairement à la banane plantain, par exemple, qui comblera plus rapidement vos besoins nutritionnels.
0: Et vous disiez que ce rosé des prés se raréfie.
1: Oui. Et c'est la troisième chose à savoir, le rosé des prés est un champignon qui se raréfie dans certaines régions françaises, comme la Franche-Comté, par exemple. Et pourquoi donc ? Eh bien, à cause de l'utilisation de pesticides et de fertilisants chimiques dans les prairies pâturées ou encore la prise d'antibiotiques des animaux, qui sont donc sûrement en cause dans la régression de ce champignon dont la germination est favorisée par les déjections. Et voilà, le monde vivant est merveilleux, préservons-le. Et pour en savoir plus sur les plantes, les champignons ou encore les algues, rendez-vous sur lechemindelanature.com. Un immense merci à Christophe de Audi, lechemindelanature.com.
0: Un rosé des prés qui, on l'aura noté, se déguste cuit mais sans trop abuser. Merci Benoît Prospero et à demain.
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0: 6h-10, c'est à la une de la presse ce mardi matin. Il est question du riz, Cyril.
3: Le riz, une céréale centrale pour notre équilibre alimentaire. Un dossier, lui, est consacré ce mois-ci dans le magazine Socialteur. Avec nous, la journaliste qui a mené cette enquête.
0: Bonjour Nolwenn Jamouillé.
4: Bonjour Johan.
0: Le riz qui fait partie des aliments piliers de notre alimentation, sa production est en danger. Une production en grande partie venue d'Asie, hein, c'est ça ?
4: Oui, en fait la production de riz, elle est principalement concentrée en Asie à 90%. Les premiers pays, c'est désormais l'Inde, suivi de la Chine. Et la consommation, elle est aussi à 80% asiatique, même si aujourd'hui il y a une demande qui est fortement tirée aussi par le continent africain.
0: Quels sont les différents facteurs qui impactent aujourd'hui cette céréale ?
4: Sur la production, il y a des sujets agricoles classiques comme le vieillissement de la population ou la disponibilité des surfaces agricoles. Et après, il y a des menaces qui sont plus spécifiquement liées à son mode de production puisque la riziculture demande beaucoup d'eau, donc elle est aujourd'hui assez vulnérable aux aléas climatiques. Après, ces menaces climatiques, elles peuvent engendrer des incertitudes aussi géopolitiques. Comme la production, elle est très très concentrée, ça peut impacter d'autres régions du monde.
0: Ça veut dire que tous ces facteurs et le fait que le riz, cette céréale, soit en danger, la conséquence directe, c'est l'envolée des prix.
4: Et ça peut être l'envolée des prix, ça peut être aussi une question même de disponibilité de la ressource. Ces derniers mois, il y a eu des flambées de prix liées à la guerre. Donc oui, ça peut être volatilité des prix.
0: Dans le dossier, vous parlez également des contaminations du riz. Quelles en sont les raisons ?
4: Récemment, on a observé qu'il y avait une hausse des contaminations à l'arsenic notamment. Ça, c'est pas encore très bien documenté, mais ce serait lié au changement climatique. Et après, il y a aussi donc des contaminations à d'autres métaux lourds, au cadmium. Et après, c'est des pollutions liées. C'est une culture qui demande beaucoup de, enfin, qui est produite avec beaucoup d'engrais, enfin, d'intrants chimiques de manière générale.
0: Vous le disiez hein, en début d'échange, une riziculture nécessite beaucoup d'eau. Ça veut dire que la production du riz a un impact direct sur la planète, sur l'environnement?
4: Oui, le principal impact environnemental de la riziculture, ce sont les émissions de méthane. La riziculture, c'est 10% des émissions de méthane d'origine humaine. Et le méthane, c'est un gaz à effet de serre qui est 25 fois plus puissant que le CO2. Et ça, c'est lié au fait que le riz, il est cultivé principalement dans des champs qui sont inondés. Donc, c'est un environnement sans oxygène qui fournit un contexte idéal pour le développement de bactéries qui émettent ce gaz. Et par ailleurs, il y a aussi des pollutions qui sont engendrées par le brûlage de la paille de riz, notamment en Inde. Donc, il y a un fort impact environnemental. Et comme c'est la première céréale la plus consommée au monde, c'est problématique.
0: Pour en savoir davantage sur la production mondiale du riz, ses conséquences, le dossier est complet à lire dans le magazine Social Terre, actuellement en kiosque. Merci Nolwenn.
4: Merci Johan.
0: Les sports extrêmes sont de plus en plus tendance. C'est le thème du jour abordé dans 3 minutes par Muriel Jourdan. Tiens, en parlant de sport à forte sensation, on va sauter en parachute avec Jacques Higelin, tombé du ciel, ici, 5h50.

0: 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En attendant, Muriel Jordan est arrivé pour décrypter, comme tous les matins, un phénomène de société s'étendant, ce petit moment de radio entre info et humour. Aujourd'hui, Muriel, on va parler des sports extrêmes qui semblent nous séduire de plus en plus.
1: Ouais, vous avez vu ça? La tendance est à repousser nos limites. Les sports extrêmes comme l'ultra-trail, l'Ironman, l'Aerox connaissent un succès fou. L'Aerox, c'est d'ailleurs le sport tendance du moment, du sport à haute dose. Attendez, je vous plonge dans l'ambiance salle de sport. Voilà, là c'est mieux, non? L'Aerox, c'est une course de 8 km, fractionnée d'épreuves physiques quasi militaires. Il y a de la course à pied, des exercices, on va vous demander de lancer des trucs, pousser des chariots, faire du rameur, des burpees, des... Je vous ai perdu là. Ça va? Vous êtes pas décédé? Le hic, c'est qu'à force de vivre dans une société qui valorise la performance, on se retrouve à souffrir. La question de sensations fortes et de dépassement de soi l'emporte parfois sur le reste.
0: Ces sports extrêmes qui sont de plus en plus réputés et pratiqués, on dénombre par exemple 1 million de personnes qui pratiquent le trail. Mais tout ça, évidemment, c'est pas sans risque.
1: Oui, faire 2 km à la nage, 80 km à vélo, 15 bornes à pied, si on n'est pas entraîné, bonjour les blessures. Ce qu'on appelle d'ailleurs les lésions sportives de surcharge, comme les tendinites, les fractures de fatigue. En plus, la douleur n'est pas toujours immédiate. Malgré les risques, beaucoup de sportifs amateurs sont accros et aiment se défier, parfois trop, comme il le confie dans ce documentaire Sport Défense. Je souffre donc je suis, diffusé le 5 février dernier sur la chaîne publique suisse RTS.
2: Passage de cette ligne d'arrivée, donc on ressent des émotions, c'est difficile à exprimer, à mettre un mot dessus, mais c'est quelque chose de très fort que moi j'avais jamais ressenti avant.
3: J'aime bien qu'après une course, que je me sente vraiment comme si j'avais tout donné et qu'à la fin, si je suis par terre, c'est une bonne chose à mon avis.
4: Addict ou pas, les amis me diraient, mais bien sûr que t'es addict, t'es complètement fan de faire des choses comme ça.
2: Ça a pris une très grande place malgré le fait que ce soit pas mon travail.
5: Je crois que c'est jamais assez. Quand on commence comme ça et qu'on croche comme j'ai commencé à crocher, on a toujours envie de plus.
1: Ces pratiques sont tendances, mais le risque est peut-être de trop glorifier le challenge et le dépassement de soi, comme l'explique dans ce même documentaire Frédéric Gazot, préparateur sportif.
6: Il y a quelques années, moi, quand j'ai commencé dans le métier, faire un marathon, 42 km, c'était déjà un exploit. Aujourd'hui, le marathon, c'est considéré comme, l'épreuve presque basique. On peut vraiment avoir des gens qui s'isolent énormément autour de leur sport. Oui. Comme je le dis souvent, si tu ne sais pas t'arrêter, ton corps t'arrêtera.
1: Bref, les défis sportifs extrêmes, c'est tendance. Marathon, Ironman, ultra-trail. Ok, le sport, c'est bon pour la santé, à condition d'écouter son corps plutôt que le maltraiter. Bon, je vous laisse parce que moi, j'ai un marathon à préparer. Et ouais, course, enfant, repas à préparer. Et en plus, quand je franchis la ligne d'arrivée, il n'y a pas grand monde pour m'applaudir.
0: C'était un plaisir de se réveiller en votre compagnie. Et ce mardi, on vous dit à demain. En attendant, on vous laisse en compagnie de toute l'équipe d'ici matin. Excellente journée.
7: Excellente journée à vous, Johan. Puis le marathonien matinal, c'était donc Johan Rock qu'on retrouvera demain matin. Bienvenue, il est déjà 6h.
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7: Nous sommes mardi 11 août, il est 6h du matin et c'est l'info. Célestin Navarro, bonjour.
9: Bonjour Jean-François, bonjour à tous.
7: Les pompiers volontaires réclament plus de reconnaissance et de moyens.
9: Ils sont les plus nombreux dans les casernes. Les pompiers dont ce n'est pas le métier, ils ont été très sollicités lors des incendies en Gironde, dans le Var, mais aussi en Auvergne. En Haute-Loire, ils sont 1600 pompiers volontaires pour une centaine de professionnels. Thierry Machard est le secrétaire du syndicat des pompiers volontaires de Haute-Loire et il espère bien rentrer dans les instances des SDIS pour faire entendre sa voix.
10: Les pompiers volontaires sont des maillons plus qu'essentiels, mais les SDIS ont pris l'habitude en fait de nous considérer comme des outils plutôt que comme des personnes. Et en fait, on est interchangeables parce que encore aujourd'hui, on voit bien les pompiers volontaires sont corvéables, ce ne sont pas forcément très difficiles puisqu'on fait ça par passion. Donc quand on fait ça par passion, on est quand même plus indulgent, plus serviable. Donc, ils comprennent pas en fait qu'on veuille un peu se faire entendre. Nous, ce qu'on demande en fait, c'est simplement qu'on remette un peu chacun à sa place et que le pompier volontaire reprenne la place qu'il mérite On n'est pas des outils, on est des êtres humains, et en plus on est les plus nombreux dans le SDIS. Donc il faut qu'on nous écoute, quoi.
9: Et en plus des pompiers volontaires, pour mieux lutter contre les incendies dans le département, le SDIS est en train de décrire une convention avec les agriculteurs pour un accès plus rapide et plus facile aux ressources d'eau.
7: Une femme de 89 ans agressée sexuellement à Montluçon.
9: Oui, ça s'est passé mercredi dernier, une agression en pleine journée. Un homme de 56 ans l'a suivie depuis le bureau de poste jusque chez elle. Il a été reconnu grâce à des images de vidéosurveillance et interpellé 3 jours plus tard. Il sera jugé mi-septembre, le temps de faire toutes les expertises psychiatriques. L'Allier, toujours placé en vigilance orange à cause de la canicule aujourd'hui, la ville de Moulins ouvre à nouveau son espace fraîcheur, comme c'est le cas pour les fortes chaleur, la salle de Mathilde Roland, rue des Potiers, un espace climatisé. La salle est ouverte de 14h à 17h pour pouvoir se mettre au frais.
7: Et puis comme dit Quentin Tarantino, que vive le cinéma.
9: Voilà, cette phrase s'applique si bien ce matin. Au cinéma indépendant de Clermont-Ferrand, le cinéma Le Rio n'est pas mort, il échappe à la liquidation judiciaire. Un soulagement pour l'équipe de ce cinéma, l'association Les Amis du Rio. La décision du tribunal judiciaire vendredi place le cinéma en redressement judiciaire. Ça laisse 6 mois à l'équipe pour se refaire une santé financière. Philippe Laville, membre du conseil d'administration de l'association.
11: Il va falloir qu'on repense le fonctionnement du Rio, qu'on aille dans le sens souhaité, qui est un sens où nous avons des charges de fonctionnement qui doivent diminuer. Et nous devons peut-être aller chercher encore de nouveaux publics en faisant rentrer d'autres types de recettes. Le Rio, maintenant, proposera une offre de location de salles qui est déjà mise en place, puisque nous avons déjà des preneurs pour la rentrée prochaine. Ça veut dire qu'on va devoir baisser le nombre d'heures d'exploitation cinématographique dans un premier temps. Et puis, on va surtout pouvoir s'appuyer sur cette décision qui montre la confiance que le tribunal judiciaire a pu avoir dans ce que nous lui avons proposé. Nous allons bien évidemment revenir auprès du Centre national de la cinématographie, du Conseil départemental et puis de la ville de Clermont-Ferrand si elle veut bien faire un geste à notre égard. Donc c'est un soulagement parce qu'on s'est battu pour ça, on n'a jamais baissé les bras. Maintenant, c'est beaucoup de travail derrière, mais on espère vraiment une renaissance.
9: Le cinéma Le Rio, il a ouvert en 1962 et il emploie aujourd'hui 5 personnes. 5 jeunes bénévoles du Secours Populaire partent pour Madagascar aujourd'hui. Ils vont participer à un projet de solidarité, la rénovation d'une école rurale. Ils vont également rencontrer d'autres bénévoles venus de Mayotte et de La Réunion.
7: Et puis une heureuse réforme, on va dire. L'arrachage du cou de l'oie se fera désormais avec des animaux factices.
9: C'est une tradition de la fête patronale d'Arfeuil, une tradition qui remonte au XVIIIe siècle, mais qui a été perturbée l'an passé par un arrêté préfectoral, un arrêté de dernière minute pour empêcher cette cérémonie, suite à un recours déposé par l'association de défense des animaux One Voice. Pour continuer d'entretenir la tradition, ça se fera désormais avec des oies factices. Une très bonne nouvelle pour la présidente de One Voice, Muriel Arnal.
12: On sent vraiment que les mentalités évoluent. La première année a été plus difficile, et puis plus le temps passe, plus la réflexion se fait. Et en plus, les mairies savent que nous sommes alertés par les habitants des communes, pas par des personnes extérieures qui seraient des touristes et qui viendraient là et seraient choquées. Ce sont les habitants des communes eux-mêmes qui nous ont prévenus dès le départ. Et il y a eu plusieurs alertes. C'est la raison pour laquelle nous sommes heureux de cette évolution et nous voyons bien qu'elle se passe pas forcément de manière totalement apaisée, mais quand même de manière très positive.
9: Et la fête patronale, donc avec des oies factices à Arfeuil, ce sera samedi 15 août. Un Clermontois en finale du lancer du marteau, Yann Chaussinant, s'est qualifié hier au championnat d'Europe d'athlétisme. C'est en ce moment à Birmingham. Il s'est qualifié avec un jet à 77,85 m sur son 3e essai. La finale, c'est ce soir 20h10 avec une chance de médaille donc à la clé en espérant qu'il retrouve le niveau de son record du France, record à 82 mètres.
7: Balèze, hein. C'est pas un manque, ce type, en tout cas.
9: C'est très fort.
7: Pour le lancer du marteau.
9: La météo, ça donne quoi pour aujourd'hui?
7: C'est très très chaud, un temps particulièrement chaud aujourd'hui.
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7: Un temps très chaud et un risque d'orage épars dans l'après-midi. L'heureuse nouvelle quand même, c'est la fraîcheur ce matin. On a eu quelques averses, quelques petits orages qui ont éclaté ici et là. Donc du coup, le thermomètre est bien descendu.
9: Et ça fait du bien.
7: On ventile un peu les appartements. 17 degrés du côté de Vernines, 18 à Brioude. Nous avons 17,5 degrés à Landos en Haute-Loire. 16 degrés à Aurillac ce matin et 22 à Clermont. Ouh, c'est très chaud ce matin à Clermont. Et puis, nous aurons des des températures particulièrement élevées cet après-midi du côté du Bourbonnais, tout simplement. Le bocage bourbonnais, 36 degrés attendus sous le soleil de Moulins. Donc, il faut aller dans les zones de fraîcheur dont on a parlé tout à l'heure. Ça peut être utile. Et puis, on aura des chaleurs importantes sur l'Allier à Vichy. Il fera 34 degrés. Nous aurons 32 degrés au Maillet de Montagne, toujours dans l'Allier. Dans la plaine issoirienne, 26 degrés cet après-midi. On échappe un petit peu à la forte chaleur. Et puis, valeur attendue autour de 25 degrés sur Saint-Flour, 29 pour Aurillac et pour le Puy-en-Velay. Les orages seront centrés plutôt sur la partie sud de la région. On va dire que l'Allier sera encore un petit peu épargné cet après-midi, mais on a un risque orageux qui se dessine. Côté tendance en Auvergne, donc une forte montée de la chaleur jusqu'à vendredi, une dégradation et un rafraîchissement progressif pendant le week-end. Nous aurons pour mercredi à vendredi des pics de chaleur avec des températures qui pourront atteindre les 37 degrés. Ça va vraiment baisser à partir de ce week-end. Pour l'instant, mettez-vous au frais et surtout hydratez-vous, c'est important lors des canicules.
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7: Et on s'hydrate et on boit de l'eau, on précise. C'est important, Célestin. Vous avez un nom en plus qui est assez révélateur pour la flotte. Voici la musique, celle de France Gall.

0: Quoi de meilleur que quelques notes de musique chantées par France Gall pour se réveiller le matin. On vous souhaite la bienvenue. Nous sommes mardi 11 août et on a tous la pêche ce matin. C'est vrai.
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0: Marion Wanzi qui réalise cette émission, Précilia qui vous accueille bien évidemment, Cyril Ardo-Redon et Célestin Navarro qui sont allés à la pêche aux infos. Je dis que vous avez fait de bonnes pêches aujourd'hui.
3: On verra pour les matins.
0: Tiens, on donne quelques idées, en tout cas quelques événements qui se sont déroulés en 11 août. Sachez qu'en 1914, la France déclarait la guerre à l'Autriche-Hongrie. Je crois que c'était une bonne idée. En 99, vous savez que c'était le 11 août, c'était une éclipse solaire totale sur l'Europe l'Asie qui a été la plus suivie de l'histoire, paraît-il. Hein. Comme quoi, à quelques jours près, on va tomber sur une éclipse qui sera partielle, mais voilà, ça s'est passé en 1999, en 11 août. En 1837, Sadi Carnot naissait, vous savez qui était cet homme, il était ingénieur, monsieur Sadi Carnot, puis il était homme politique, président de la République française de 1887 à 94. Et beaucoup d'avenues portent son nom, avenue Carnot, on en connaît quelques-unes. Enfin, on va parler de quelques naissances pour les amateurs de rugby, journée bénie. Aujourd'hui, en 1904, c'était la naissance d'Yves Dumanoir, joueur de rugby français, hein, qui nous a quittés en 1928, qui était un homme symbolique. Des stades portent son nom. Alors, je ne sais pas s'il y a des avenues Yves Dumanoir, en tout cas, il est né peut-être comme vous, un 11 août, on vous souhaite bien la bienvenue. Sur ICI Pays d'Auvergne, on va parler de divers sujets ce matin. Avec Patricia, nous irons découvrir les fontaines pétrifiantes de Saint-Nectaire. Et puis, on va retrouver les conseils du docteur Kirzek qui nous parle du jus de citron. Apparemment, le citron pressé a quelques vertus. C'est ce qu'on va voir dans quelques secondes, Célestin Navarro.
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0: 6h15, un été en pleine forme. Avec les conseils de notre médecin. Et ce matin, on va sortir le presse-agrumes pour évoquer les bienfaits du citron, qui sont, paraît-il, pas mauvais pour une bonne récupération après le sport. Bonjour, docteur Kirzek.
7: Bonjour à toutes et à tous. Après une séance de sport, surtout en été, on pense tout de suite à boire de l'eau. Bon, c'est un bon réflexe, mais l'eau ne suffit pas. On se sent fatigué, on a des crampes, le corps réclame autre chose. Et la solution, c'est peut-être un simple citron pressé, une boisson maison économique naturelle qui va remplacer avantageusement ces grandes bouteilles colorées du commerce. Déjà, le citron est naturellement riche en électrolytes, notamment en potassium. C'est un minéral essentiel pour la contraction musculaire et la transmission des influx nerveux. Et pendant l'effort, on en perd beaucoup de ce potassium, notamment par la transpiration. Et le potassium du citron aide à prévenir les crampes et accélérer la récupération. Ensuite, il y a la vitamine C. C'est un puissant antioxydant. Ça va réduire le stress oxydatif provoqué par l'effort et ça va ainsi limiter les courbatures. Et contrairement à l'eau plate, l'acidité du citron, associée à une petite pincée de sel et un peu de miel, ça va permettre une absorption plus rapide par l'organisme. C'est ce qu'on appelle une boisson isotonique maison. L'eau citronnée seule, c'est très bien pour se désaltérer, mais pour une vraie récupération, après un effort intense ou une forte chaleur, on met une petite recette supplémentaire. Un peu de sel, ça va retenir l'eau et les glucides, un peu de sucre, tout ça dans une bouteille d'eau de 500 ml, on presse un demi-citron et vous allez avoir votre boisson isotonique. Vous mélangez le tout, vous obtenez vraiment une boisson qui a la même concentration que nos fluides corporels et ça permet une hydratation ultra rapide. Tout cela pourquoi ? Pour quelques centimes, ouais. Sans additifs ni colorants.
0: Bon, le citron, c'est acide, il n'y a pas de risque pour l'estomac ou les reins ?
7: Il faut un peu être prudent parce que le citron est très acide. Alors pour les personnes qui souffrent de brûlures d'estomac, de reflux gastrique ou d'ulcères, ça peut être irritant. On peut alors réduire la quantité de citron ou le boire en mangeant ou avec un féculent comme une banane par exemple, ça va tamponner un peu l'acidité. Pour les dents, l'acidité attaque l'émail, donc il est recommandé de boire cette préparation à l'aide d'une paille par exemple ou de se rincer la bouche avec de l'eau plate après. Enfin, ne remplacez pas l'eau par cette boisson toute la journée. Elle est excellente après le sport, mais l'eau reste votre principal allié hydratation. Allez, bon été, bonne santé à l'écoute d'ici.
0: Eh oui, en buvant du jus de citron, grâce à vos conseils ce matin, docteur Kierzek. Alors moi, je vous recommande un truc que je consomme régulièrement, c'est très très bon. Vous achetez des hydrolats. La menthe poivrée, par exemple, vous mettez ça, une cuillère à café dans un verre, ou allez, une cuillère à soupe dans un litre d'eau. C'est très, très, très désaltérant. C'est pas sucré et ça attaque pas les mailles des dents. Et en plus, vous avez bonne haleine. Allez, profitez-en. Voici Phil Collins.

0: succès dans l'année 1988, souvenez-vous, c'était Phil Collins qui n'avait pas le monopole du cœur. Two Hearts, c'est ici Pédouane, il est 6h20. Et ce matin, dans Ici et là, Patricia a des nouvelles pétrifiantes. Elle est partie à la rencontre de Christine et Éric Papon au pays de Saint-Nectaire pour une plongée dans un monde étonnant. Écoutez.
1: En balade à Saint-Nectaire, on peut difficilement ne pas s'arrêter aux fontaines pétrifiantes. Nous sommes bien accueillis ici par Christine Papon, qui est gérante de ces fontaines pétrifiantes. Et avant de rencontrer Éric, comment ça marche quand on rentre ici pour visiter ?
2: Déjà, le visiteur est accueilli dans le cadre d'un circuit qui a été aménagé de manière pédagogique pour dévoiler tous les secrets de ce savoir-faire. Et là, on va rentrer dans cet univers d'abord souterrain, dans ces galeries qui ont été creusées il y a maintenant 200 ans. Là, directement, on est confronté à l'émergence de la source, avec le captage de cette source qui remonte directement des profondeurs. Voilà, vous ferez un univers extraordinaire, cette ambiance, vous écoutez l'eau qui clapote. Voilà. Le cœur de notre histoire, c'est vraiment cette source qui jaillit. Vous apercevez le bouillonnement abondant là au milieu du bassin.
1: Oui, vraiment. Ouais.
2: C'est avec cette source que Éric va travailler toute l'année pour fabriquer ses objets. Donc on travaille avec l'invisible.
1: Je vois de la vapeur, c'est chaud.
2: Là, elle sort à 35 degrés.
1: Je peux mettre le doigt.
2: Ah oui, ça ne brûle pas quand même.
1: C'est pas de l'acide ?
2: Non. Et vous ne serez pas pétrifié non plus, instantanément.
1: Ouh là là, mais ça donne presque envie d'aller se baigner.
2: Voilà, donc c'est une eau qui a des vertus en plus curatives. 35 degrés, ça fait un petit bassin de baignade très sympathique.
1: Vous y allez, vous, discrètement, quand c'est fermé ?
2: Voilà, on se fait des petits plaisirs sauna. Pas,
1: oui, carrément. Justement, on parlait de vous. Je suis un peu venue à l'improviste. Vous étiez en plein travail ?
3: Voilà, on était en train de faire notre activité quotidienne, c'est-à-dire surveiller les moules, les retourner, vérifier que tout se passe bien, parce que comme c'est un outil en évolution permanente, il faut s'adapter aux produits chaque jour.
1: Allons faire chanter la fontaine.
3: C'est un outil qui a été créé par mon ancêtre, Jean Serre. Donc c'est un outil extraordinaire puisqu'il permet de séparer les différentes matières composées dans l'eau et permettre ces matières de se fixer sur des supports choisis sous la forme là d'une échelle. Et puis chaque rayon, on met des objets. Et sur ces objets, le dépôt se fait tout au long de l'année en permanence.
1: C'est du calcaire ?
3: Oui, c'est du carbonate de calcium. Voilà, on dit calcaire, mais le terme scientifique, c'est carbonate de calcium.
1: Et alors vous grimpez à l'échelle et vous bougez en fait
3: voilà.
1: Les moules pour que l'eau pénètre partout.
3: Exactement. Alors c'est

0: peut-être trouver un porte-monnaie pétrifié d'Auvergnat quelque part dans les grottes. Allez donc savoir. Pour les horaires, les visites, les photos des objets pétrifiés et les vidéos, ben vous allez sur le site fontaine-pétrifiante.fr. Mais le mieux, c'est d'y aller en vrai. On vous l'a dit et répété. 6h24, voici Jérémy Frérot.
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0: Jérémy Frérot, c'était Frérot. Il sera en concert le 11 septembre à 20h30 à l'Espace des Ducs de Bourbon. C'est à Montluçon. À suivre votre horoscope.
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0: Mardi, 11 août, c'est l'horoscope. Demain, c'est l'éclipse. Qu'est-ce que ça change ? L'éclipse, c'est alors, Catherine ?
5: Elle se produit dans le signe du Lion, opposé à Pluton au Verseau.
6: Bélier, encore des préoccupations familiales ou liées à votre demeure. Demain, le climat sera plus attractif.
7: Taureau, essayez de profiter d'une journée faite d'évasion et de rencontres intéressantes.
8: Gémeaux, des propositions intéressantes financièrement, surtout destinées à vous rassurer.
9: Cancer, vous produisez encore votre bel effet, la soirée s'annonce plus apaisée.
10: Lion, dès ce soir, du changement avec l'occasion de vivre un, voire des grands moments demain.
11: Vierge, vous vous sentez un peu seul ou incompris. Alors, ça ne dure pas longtemps, voilà votre

0: court. Balance, toujours du sérieux pour vous, avec des prises de responsabilité, des décisions à prendre. Scorpion, vous êtes peut-être embourbé dans une situation qui vous bloque, qui vous retient, mais ça bouge. Sagittaire, si vous êtes en pleine réflexion, peu à peu le climat il évolue, vous agissez, vous bougez. Capricorne, la journée valorise votre vie relationnelle, professionnelle ou personnelle. Qu'attendez-vous de l'amour et de votre travail? Verseau, de belles perspectives grâce à vous, vous serez acteur, actrice de votre destin. Poisson, eh bien, vous vous sentez inspiré, vous apportez de la douceur à votre vie affective. Et pour nous tous, on vit ce jour pleinement.
1: Oui, et on en est ravis. Merci pour ces infos. D'autres infos tout de suite. D'ici et dans le monde, c'est le 90 secondes avec Cyril Ardo-Redon. Il est 6h30.
2: Près de la moitié du pays concerné par une alerte orange canicule. Dès midi, 43 départements de l'ouest et du centre et du sud-est sont touchés, contre 22 hier. Il a fait jusqu'à 39,9 degrés hier au Luc dans le Var. La chaleur doit s'accentuer jusqu'à la fin de semaine selon Météo France. 42 départements dans un large quart nord-ouest, mais aussi dans le sud-est et en Moselle, sont quant à eux placés en orange pour un risque élevé de feux de forêt selon Météo France. Deux policiers municipaux blessés dans le centre-ville de Toulouse hier soir, selon le maire, qui affirme que des propos à caractère terroriste ont été signalés. L'agresseur a été interpellé par les deux agents qui ont utilisé du gaz lacrymogène. Ce sont des appels qu'on reçoit tous, parfois plusieurs fois par jour. Le démarchage téléphonique devient interdit dès aujourd'hui, sans votre accord. Les appels pour vendre des abonnements de presse, pour des sondages ou des appels aux dons restent autorisés. C'est à lire sur ici.fr. Voilà qui va faire mal au moment de régler la facture de gaz. Le prix de référence augmentera de 5,6% dès le 1er septembre pour 6 millions de foyers. Ceux qui ont une offre indexée sur ce prix moyen, c'est ce qu'a annoncé la Commission de régulation de l'énergie, et ce, en raison du conflit au Moyen-Orient. Et puis le Stade de France, complet pour la veillée des jeunes du Pape en septembre, annonce le diocèse de Paris. 200 000 personnes sont déjà inscrites pour la messe ouverte à tous sur les Champs-Élysées.
3: Et l'info d'ici en Auvergne nous emmène sur les chemins de randonnée où un petit insecte peut venir tout gâcher, la tique, un insecte vecteur de la maladie de Lyme. Les scientifiques du Centre de référence des maladies liées aux tiques font de la prévention sur le terrain. Juliette Micheneau, vous les avez croisés sur le campus des CESO à Aubière.
4: Où Robin et Victor repartent avec un tire-tique offert.
5: Moi perso, j'ai un chien et il a souvent des tiques en ce moment.
6: Je voulais aussi en acheter, donc ça tombe bien parce que je fais souvent des randonnées. Donc j'en attrape souvent, donc c'est vrai que c'est pratique pour éviter de choper des maladies, quoi.
4: Dilek Coban, attaché de recherche clinique au centre de référence, propose même de s'entraîner sur des peluches. On a cousu de petites perles dans les endroits humides et où la peau est fine, derrière d'oreilles, aisselles, nombrils et autres plis où se logent souvent les tiques.
7: Ils choisissent le tire-tique qu'il faut et puis on leur montre le bon geste, bien glisser sous le corps de la tique et de tourner en appuyant sur la peau. Il faut surtout pas tirer vers le haut, toujours dans le même sens jusqu'à ce que la tique sorte de la peau, au fait. Il faut surtout éviter que la tête de la tique reste coincée dans la peau.
8: Quand on est piqué, il faut l'enlever le plus rapidement possible, à minima dans les 24 heures, puisque après 24 heures, c'est là où elle peut injecter la borrélia.
4: La bactérie à l'origine de Lyme. Environ 16% des tiques en sont infectées. Isabelle Lebert m'en montre quelques-unes. Elle est ingénieure de recherche à l'INRAE.
8: J'ai les trois stades de Ixodes ricinus, donc qui transmet la maladie de Lyme.
4: Tous les mois, elle collecte les tiques à côté du puits de la vache pour mesurer leur présence. Avec le réchauffement climatique, on les trouve même au-delà de 1000 mètres et elles sont actives en ce moment, confirme Esteban.
9: Je me suis fait piquer, ça devait être dans la semaine, parce que j'étais chez mes grands-parents à la campagne et donc dans les champs, je les ai enlevés, on a bien désinfecté. Et
4: puis... Reste à surveiller ce cercle rouge autour de la piqûre.
9: Oui, elle n'est pas encore partie, mais ça devrait aller, je pense qu'il allait rester un jour, donc voilà, je verrai, mais sinon j'irai consulter, mais normalement ça devrait aller.
4: Ce qui doit inquiéter, c'est une plaque rouge qui s'étend, parfois des symptômes neurologiques, rhumato, c'est là qu'on peut prescrire un traitement antibiotique. Et puis la chercheuse Isabelle Lebert lui propose aussi de signaler le lieu et la date de sa piqûre sur le réseau CITIC.
8: L'objectif, c'est d'avoir une idée de la distribution des tiques en France, à la fois dans le temps et dans l'espace. Et ensuite, les gens peuvent, s'ils le souhaitent, envoyer leurs tiques à Nancy. Donc, ils font une ticothèque. Par exemple, ils ont pu montrer que les gens se faisaient piquer majoritairement dans les forêts, les prairies, mais également dans les jardins. Ça amène de nouvelles questions de recherche.
4: Avec des citoyens qui ont prélevé les tiques de leur jardin pour aider la recherche et la prévention.
3: En 2024, selon Santé publique France, près d'un tiers de la population déclarait s'être déjà fait piquer par une tique. Dans le reste de l'actualité ce matin, on va parler des pompiers, notamment des pompiers de Haute-Loire, qui écrivent une convention avec les agriculteurs pour avoir un accès plus facile à l'eau. Et puis on va prendre des nouvelles du cinéma Le Rio, cinéma indépendant de Clermont-Ferrand, qui échappe à la liquidation judiciaire. On voit tout ça dans le journal de 7h. La météo, Jean-François, il va faire très chaud encore aujourd'hui.
1: Un temps très chaud, c'est la canicule qui frappe notre pays, qui s'étend d'ailleurs. Donc les températures qui vont culminer jusqu'à 35 degrés dans le Bourbonnais cet après-midi.
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1: Alors côté trafic, attention, on nous signale des pluies assez violentes de Thiers à la tour de Salvigny. C'est donc sur à la fois la Loire et l'Auvergne, pluie assez importante sur environ 100 km si vous dirigez en direction du Rhône. Côté météo, donc on est en vigilance orange, canicule et jaune pour les orages sur l'Allier. C'est jaune orage et canicule pour le Cantal et le Puy-de-Dôme et jaune orage pour la Haute-Loire. Côté maximal, cet après-midi, donc les valeurs vont s'échelonner autour de 30 degrés, 36 pour le Pompon. C'est dans le nord allier avec Moulins. Nous aurons 28 degrés à Brioude de cet après-midi. Quelques orages possibles dans l'après-midi sur le plateau Casadair, la Chaise du Haut. Il fera 22 degrés. On termine avec de l'Urant 23 où on aura un petit peu plus de fraîcheur, mais un risque orageux qui se dessine également en fin d'après-midi.
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1: Bon, l'actu locale, on l'a eu grâce à Valentin Célestin. Et nous allons bien sûr vous donner des nouvelles de la musique, à commencer par ce succès de Désirless et Voyage, Voyage. On ira à la rencontre d'un Stéphanois juste après pour parler football, bien évidemment.

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1: On chante tout sur ces morceaux désirless, voyage, voyage. 6h40 et nous sommes déjà le 11 août. Oh là là, les vacances passent vite.
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1: C'est arrivé 11 août, ils sont nés, hein, 11 août, tiens, Steve Wozniak. Vous savez qui c'était, Steve Wozniak? Wozniak, non, ça vous dit rien? Apple, la marque La Pomme, bah, c'était un des cofondateurs de la marque Apple qui est né en 1950. En 54, c'était la naissance de David Ian Jackson, dit Joe Jackson. Je ne sais pas si vous connaissez ce musicien, c'est un type qui est plein de talent, qui tourne toujours. Né en 54, et puis naissance d'Inès de la Fressange. Madame Inès de la Fressange, mannequin, styliste, femme d'affaires et journaliste française, née également un 11 août. On vous souhaite bon anniversaire si c'est le vôtre, et surtout, restez fidèles à ICP2N, parce qu'on a de belles surprises pour vous ce matin. Des petits cadeaux sympas à vous offrir, puis des idées de sortie tout à l'heure. On vous en donnera quelques-unes dans les 3+. On va aller promener du côté des campings en compagnie de Patricia Farah, qui a trouvé un de ses copains qui parle football. On y revient dans quelques secondes.
4: Alors, on n'attend pas Patricia ?
1: Et oui, nous sommes au camping La Clairière à Aïda. Deux Stéphanois se trouvent là un petit peu par hasard et ça nous offre quelques souvenirs et un bon moment de radio. On va parler équipe de foot, bien évidemment, Patricia.
5: Brigitte et Bruno, les voisins de la Loire. Bonjour Brigitte.
6: Bonjour.
5: Vous êtes ici au camping La Clairière, à Aïda, à côté du lac.
6: Bah, c'est-à-dire qu'on s'est trompé de camping.
5: C'est pas vrai.
6: Oui, on voulait aller justement plus vers Murat. Et je sais pas, on s'est retrouvé ici dans ce camping.
5: Bon, Bruno, ça le fait rire. Alors, on se trompe de camping.
7: C'est pas grave, ça. L'essentiel, c'est qu'on est un peu à l'abri. L'apéro au midi, l'apéro le soir, et c'est des vacances.
5: Alors, on n'attend pas Patricia ?
7: Non, c'est Patrick, normalement.
5: En fait, Bruno, oui, je vois ici le principal, en face de moi.
7: Machine à glaçons.
5: Bah.
7: Ventilateur. Et puis voilà.
5: Eh bien, bon, mais que demande le peuple ?
7: Là, on va essayer de trouver 2-3 bouteilles de rosé, parce qu'on en a point.
5: Oui, alors, on invite qui à l'apéro ?
7: Quand ? Ben, pensez, vous n'avez qu'à passer ce soir, vous n'êtes pas chiche. Il y a du Malibu, si vous voulez, aussi. Il y a un petit cochon, il faut mettre un billet dedans, là-bas.
5: Vous avez un petit accent de Saint-Étienne.
7: Oui, stéphanois.
5: Bruno, je reconnais bien là, quand même, le stéphanois avec l'importance de l'apéro.
7: Ah ben, c'est normal.
5: Couillette ou pas couillette ?
7: Bon, on dose comme sur bouteille, nous.
5: Au pif ?
7: Au pif, oui,
5: on va au nez, quoi.
7: Oui. J'en ai vu la maison, j'ai cassé.
5: Ah ben, c'est un signe.
8: Il l'a peut-être fait exprès, d'ailleurs.
7: Non, je sais pas. Attends, mais toute seule.
5: Les Stéphanois, ils sont connus pour leur convivialité, comme vous, cher Bruno, pour leur accent.
7: L'accent ? Ben, Stéphanois est connu déjà pour le foot.
5: Les verts ?
7: Ouais. Comment dire ? Le fair play du foot qu'ils avaient.
5: Vous vous souvenez de la chanson ?
7: Ah oui. Elle ne devait pas être éditée, cette chanson. Parce que le président Laurent, à cette époque, il a dit non, on ne peut pas sortir une chanson comme ça.
5: Ah bon ?
7: Alors celui-là qui a sorti la chanson, il a dit, ben, on va aller boire un coup au bar de la SS, qui est à côté. Et là, il a mis la chanson. Et tout le monde a chanté. Et voilà. Et Laurent, il a dit, bon, allez, c'est bon, on la sort.
9: Qui c'est les plus forts, évidemment, c'est les verts.
1: Ouais.
9: On a mon public et les meilleurs supporters.
1: Ah, forcément, si on touche les gens à la sensibilité, voilà, ça nous rappelle les grandes heures de l'ASS Saint-Étienne et cette couleur vert qui leur allait si bien. On va se retrouver pour parler croquettes pour vos animaux en compagnie du docteur Pierre Fabin, c'est à suivre.
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1: Et Célestin, Cyril, toute l'équipe qui vous accompagne ce matin, et bien sûr le docteur Fabin. Alors on va parler des croquettes pour les animaux. Mouiller les croquettes à l'eau ou avec un petit peu de bouillon, c'est une pratique dont on entend souvent parler. Mais est-ce que cette habitude est vraiment bonne pour la santé de notre animal ? Eh bien, docteur Pierre Fabin vous répond, il décrypte le pour et le contre de cette méthode d'alimentation.
0: Mouiller les croquettes de son animal, ça peut présenter des avantages. Le premier, c'est l'hydratation. Elle est cruciale pour les chats qui sont naturellement des petits buveurs. Mouiller leurs croquettes, qui sont très pauvres en eau, permet d'améliorer leur hydratation et du coup de maintenir leurs reins et leur système urinaire en pleine forme. Le second avantage, c'est le confort de la mastication. Mouiller les croquettes, ça facilite la prise alimentaire, notamment pour les chiots qui sont en transition vers le solide. Mais ça peut aussi aider pour les chiens ou les chats âgés qui ont souvent des petites douleurs dedans. Et enfin, mouiller les croquettes, ça peut rendre la nourriture plus appétante car l'eau tiède dégage les odeurs de la croquette et ça peut stimuler l'appétit des animaux difficiles.
1: Donc c'est plutôt positif. Alors pourquoi on ne le fait pas systématiquement du coup ?
0: Alors même s'il n'est pas majeur, les croquettes peuvent avoir un petit effet sur leur tarte si votre animal les mâche bien. On est très loin de l'effet d'une brosse à dents, mais elles peuvent comporter un petit effet abrasif pour limiter la plaque dentaire. Et dès que vous ajoutez de l'eau, vous annulez complètement cette petite contribution mécanique. Mais le vrai risque, c'est plutôt l'hygiène bactérienne. Les croquettes humidifiées, ça se transforme très vite en milieu de culture. Du coup, il est très important que votre animal consomme rapidement son repas après la réhydratation. Et il faut penser également que la mastication, c'est une méthode d'apaisement pour votre animal. Mâcher lui fait du bien et le réconforte.
1: Alors concrètement, dans quel cas on réhydrate les croquettes de son animal ?
0: Ça dépend vraiment des besoins de votre animal. Si votre chat, par exemple, a des problèmes urinaires ou rénaux, ou si votre chien a des gros problèmes de dents, votre vétérinaire pourra vous recommander de mouiller ses croquettes. L'autre cas, ça peut être pour stimuler votre animal en convalescence pour qu'il mange un peu plus. Vous pouvez même y ajouter un peu de bouillon dans ce cas-là, mais attention, pas de sel. Et pour les chatons, mouiller les croquettes avec du lait maternisé, ça peut vraiment aider à la transition vers l'alimentation solide. Mais en dehors de ces situations, je ne vous recommande pas vraiment de les mouiller, mais plutôt de passer à une alimentation qui est déjà humide, à savoir la pâtée.
1: Ah bien voilà, faut la mettre ou la prendre, ça c'est à vous de voir. Mais en ce qui concerne les aliments pour chiens et chats, on a eu de bonnes réponses avec vous, docteur Fabin. Merci, on se retrouve demain pour de nouveaux conseils.

0: C'est une invitation signée Florent Pagny. Si tu veux m'essayer, il est 6h51. Alors, qu'est-ce qu'on va vous dire dans les 3 plus? Eh ben, on va pédaler ce mercredi dans le Cantal. On va vous parler d'une journée qui trompe énormément avec la Fondation Nature, le PAL, ce mercredi. Et puis, on vous parle d'une conférence nature qui se déroule du côté de Saint-Flour.
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0: Une journée pour sensibiliser petits et grands sur la préservation des éléphants. C'est ce que vous propose le PAL, donc sa fondation PAL Nature. Ce sera demain, mercredi. Il y aura des associations sur place, des ventes de goodies, des jeux, des démonstrations et bien sûr des informations sur les éléphants. Vous pourrez échanger avec deux associations dont nom qui luttent pour la préservation de l'espèce. Les associations Arapan d'Igaja qui agissent sur l'île de Sumatra et Stand Up for Elephants qui est soutenue par la Fondation le PAL Nature, qui présenteront leur action de terrain en Indonésie. Les éléphants d'Asie hein, qui sont présents sur le parc sont classés hein, sur la liste rouge qui est en danger critique d'extinction, principalement en raison de la destruction de leur habitat et du braconnage. On pourra explorer le delta des éléphants. Les visiteurs pourront parcourir de nouveaux espaces de 2 hectares qui sont consacrés aux éléphants d'Asie du PAL et suivre le chemin pédagogique ou encore assister à des animations pédagogiques avec la rencontre des soigneurs. Ce sera demain, 11h40, Opale et l'exploration animalière, c'est à partir de 14h. Vous pouvez vous amuser à fabriquer des tas de choses avec les associations présentes. C'est demain, journée de l'éléphant. C'est énorme et c'est Opale. Alors, si vous aimez le vélo et la géologie, Géol Vélo sous le manteau de lave, ça va se passer au cœur du Cantal, puisqu'on va être sur ce grand volcan d'Europe, et pour découvrir les planèzes, vaste plateau volcanique qui enveloppe le relief, vous pourrez enfourcher des vélos électriques depuis Coltine et suivre des guides sur un parcours qui est jalonné de haltes pédagogiques pour percer les secrets de ces paysages où le ciel, comme le basalte, s'étend à perte de vue. C'est un circuit de 12 km en vélo électrique accompagné, une balade commentée d'environ 2 heures au total. Vélo électrique et casque seront mis à disposition. Vous avez possibilité de venir avec votre propre matériel, bien sûr. Prévoyez des vêtements adaptés et de l'eau. Le rendez-vous est prévu demain, donc du côté de Saint-Flour. Tous les renseignements et les réservations sont obligatoires hein, au 04 71 60 22 50. Et c'est gratuit, j'ai oublié de le dire. Et puis, une conférence de Christian Malon avec elle, agricultrice paysanne, sur le thème des femmes. Ça va se passer mercredi à 18h30 à la Maison de l'Habitat et du Patrimoine de Saint-Flour. C'est 17 bis rue Place d'Armes à Saint-Flour. C'est une invitation à parcourir l'évolution des conditions de travail et du statut des agricultrices depuis la Seconde Guerre mondiale jusqu'à nos jours. Longtemps, elles étaient femmes d'eux, mais elles sont devenues petit à petit associées d'exploitation, chefs d'exploitation. Elles ont aussi choisi leur profession. Mais le chemin vers l'égalité est encore semé de pas mal d'embûches. Pour participer à cette rencontre, c'est demain, mercredi 12 août, c'est à 18h30. C'est gratuit, une conférence menée par Christian Malon, qui est photographe, invité de l'exposition 2026, en plein air sur les grilles de sa présentation à Notre-Dame. C'est à Saint-Flour. Toutes les informations au 04 71 60 22 50 et à l'office de tourisme. Manoda de retour. Wozdalger, c'est carrément mode ce matin.

0: réveille avec la Madone qui a toujours la forme. C'était Who's That Girl. On va vous parler musique et zouk pour le 11 août. C'est à suivre dans l'Humour en Tube.
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0: 11 août. En août, il fait trop chaud pour travailler, mais le climat est idéal pour zouker. Et oui, Fred Ballard, le 11 août, c'est sacré ce jour-là. On zouk. Et rappelons qu'il ne faut jamais, au grand jamais, réveiller un Antillais qui s'assoupit.
4: Ben, faut prévenir, frère. Je me suis assoupi. C'est à cause des sièges, là, c'est trop doux. C'est bon pour mon coccyx.
5: Ben oui, et tout de suite, c'est magique. Hein. Ce qui est bon pour le coccyx, c'est bon pour le moral. Nos amis antillais l'ont compris bien avant nous. Et Walidia a tenté de percer le mystère de la zoukatitude qui adoucit la vie et qui rapproche les corps.
6: Ça m'énerve, ce genre de cliché sur les antillais. Je te jure, faut qu'on oublie ça, ok? Les antillais, oui, ils ont leur truc, mais c'est juste qu'il y a un truc qu'ils n'ont pas compris. C'est que dans la vie, tout n'est pas frottable, tout n'est pas zoukable. C'est tout, voilà. Moi, je suis allé en Guadeloupe, c'est vrai qu'ils en ont rien à foutre. Ils sont là, ah, la boîte aux lettres, la boîte aux lettres. Même ici, dans le métro, dans le bus, quand il y a un mec qui te frotte de trop près, c'est pas un pervers, hein, c'est un entier. Oh là là, il y a du monde dans ce bus, hein. Je vous tiens dans le virage, madame, je vous tiens.
5: Ah bah oui, ça kazouké, ça cadencé dans les transports en commun aussi, hein. Le 11 août, on zouk, peu importe avec qui et avec quoi, une boîte aux lettres ou une personne en déséquilibre, l'essentiel c'est la chaleur humaine, c'est le vivre ensemble, même si la zoukatitude n'exclut pas la jalousie.
7: Où étais-tu ? Je n'ai pas dormi la nuit. Ne refais plus jamais ça, mon doudou, car la prochaine fois, je te tue avec du piment doux.
5: Voilà, bah c'est ça qui est magique hein, avec Phil Darwin, le piment doux qui rime avec doudou, sac à danser qui rime avec collet serré, le 11 août qui rime avec onzouk, la rigolade qui rime avec la barbade et l'humour qui rime avec toujours.
0: Et avec Fred Ballard, merci Fred, à demain.
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0: Nous sommes le 11 août et il est 7h du mat, c'est les infos. Dans l'info, Célestin Navarro, comment lutter plus efficacement contre les feux de forêt?
8: C'est notre dossier du jour. Hein. On voit partout en France des sapeurs-pompiers par monts et par vaux. Les hectares de végétation brûlent par milliers. Et même si l'Auvergne n'a pas connu pour l'instant des incendies aussi gros qu'en Gironde ou dans le Var, les pompiers de Haute-Loire se préparent à de tels scénarios. Alors pour avoir un accès à l'eau plus facile et plus rapide, ils écrivent en ce moment une convention avec les agriculteurs, comme l'explique le colonel Robert des pompiers de Haute-Loire.
9: On ne lutte pas et on ne domine pas un feu de forêt sans avoir une ressource en eau suffisante, conséquente. Le concours spontané des agriculteurs que l'on a pu observer, pas que cette année, cela nécessite pour que ce soit efficace d'une part, mais aussi pour préserver l'intégrité, la sécurité de tout à chacun, que les actions soient coordonnées, combinées. C'est coordonner les moyens qui sont disponibles, donc le nombre et le type de matériel, essentiellement des tonnes à eau de grande capacité, qu'on puisse les orienter aux endroits où on en a besoin, sur des itinéraires et dans des conditions d'engagement qui garantissent également leur sécurité. En gros, la convention va reposer sur la désignation d'agriculteurs référents que nous solliciterions en cas de sinistre dans une zone donnée et qui assurerait l'articulation entre le coordonnateur d'opérations de secours et puis la communauté agricole.
8: Les agriculteurs qui viennent en aide aux pompiers, les pompiers du Cantal, eux, aident leurs collègues des Bouches-du-Rhône. 4 pompiers et un véhicule sont partis dans le sud. Les pompiers qui doivent aussi compter sur les volontaires, ce sont les plus nombreux dans les casernes. Toujours en Haute-Loire, ils sont 1600 pompiers volontaires contre une centaine seulement de professionnels. Et ils aimeraient être mieux reconnus pour leur travail et leur engagement. Thierry Machard est secrétaire du syndicat des sapeurs-pompiers volontaires de Haute-Loire et il voit la situation se dégrader au fil des années.
10: c'est pas nécessairement la situation d'aujourd'hui. En fait, c'est une situation qui décline d'année en année pour les pompiers volontaires. On va avoir un manque de moyens récurrent. On va avoir les équipements de protection individuelle où les SDIS vont essayer de les mettre, par exemple, à plusieurs personnes. Ils vont les mutualiser, alors que c'est normalement un équipement qui est individuel, et là ça va être mutualisé, ça va être des véhicules qui sont pas changés en temps et en heure. Les moyens sont clairement pas là pour la bonne et très simple raison, c'est que on a professionnalisé les SDIS, donc du coup il y a énormément d'officiers sapeurs-pompiers professionnels qui ont pris des fonctions au niveau des SDIS et qui vont avec une budgétisation qui est forcément accrue pour le fonctionnement du SDIS. Comme les moyens ne sont pas étirables à l'infini, on est obligé de réduire sur certaines autres dépenses.
8: Et pourtant, les pompiers volontaires seront encore bien mobilisés aujourd'hui, hein, partout dans le pays. Météo France a placé 42 départements en risque élevé d'incendie. Deux voitures se sont percutées hier à Solzay-le-Chaud, dans le Puy-de-Dôme, sur la départementale 2089, là où il y a plusieurs voies de circulation. Une femme de 60 ans a été gravement blessée. Elle a été emmenée au CHU de Montpied. Dans l'autre voiture, un homme de 50 ans a été plus légèrement touché.
0: Elle a été suivie jusque chez elle avant d'être agressée sexuellement.
8: Une femme âgée de 89 ans a subi des attouchements avant que l'agresseur ne s'enfuie. C'était mercredi dernier à Montluçon. L'homme de 56 ans a été interpellé 3 jours plus tard grâce à des images de vidéosurveillance. Il sera jugé mi-septembre pour agression sexuelle sur personne vulnérable. On ne connaît toujours pas le polluant de la Bouble. Ce cours d'eau dans le nord du Puy-de-Dôme a vu mourir tous ses poissons sur 5 km. C'était jeudi entre Saint-Éloi-les-Mines et Durminia. Des analyses ont été déposées dans un laboratoire lyonnais. En attendant, le cours d'eau est toujours pollué. Le maire de Durminia redoute une résurgence de l'ancien bassin minier et craint que l'eau contienne de l'arsenic, du manganèse et du fer.
0: La fête patronale d'Arfeuil évolue pour le bien-être des animaux.
8: L'an passé, la cérémonie avait été perturbée par un arrêté préfectoral de dernière minute pour empêcher la cérémonie du coup de loi. Ça faisait suite à un recours déposé par l'Association de défense des animaux, One Voice. Cette cérémonie date du XVIIIe siècle. Alors pour tenter de faire perdurer la tradition, Julien Houry, la commune a décidé de faire évoluer les choses.
11: Si le cérémonial avec les chevaux et les cavaliers sera bien maintenu, tout change en revanche avec la mise en place d'une loi factice pour respecter ou presque la tradition, aux yeux de Benjamin Rosnay, président du comité des fêtes d'Arfeuil.
12: Loi factice, c'était vraiment notre dernier recours. On prit quelques réflexions, on s'est dit de toute façon, on n'a pas envie de revivre le même scénario. Donc on a été plus malin et on a décidé en fait de faire une loi fictive qui s'approche assez réellement d'une vraie quand même.
11: Une décision que salue bien évidemment Muriel Arnal, présidente de l'association One Voice.
13: C'est bien que la fête ait lieu et c'est bien que des animaux ne soient pas impliqués, maltraités. Alors il y a une loi factice, mais avec cette prise de conscience-là, et nous nous en réjouissons et nous remercions les autorités, la mairie, d'avoir fait ce qu'il fallait.
11: Car les événements de l'année passée et l'annulation de la cérémonie ont nourri la réflexion autour de la grande fête patronale de la commune de l'Allier.
12: On veut garder en fait cette tradition malgré tout. Si toutefois il y a des personnes donc, qui étaient réticentes par rapport à notre fête du coup de loi d'avant, pourquoi pas venir à Arfeuil voir comment cette année elle se déroulera.
11: Arfeuil qui espère que l'enthousiasme sera toujours aussi important à l'occasion de la grande fête de la commune qui se déroule ce samedi 15 août.
8: Et une tradition qui perdure également dans la commune de Saint-Bonnet-près-Rillon dans le Puy-de-Dôme. Pour l'instant, le maire attend de s'entretenir avec les services de la préfecture avant de prendre la moindre décision sur le maintien ou non de cette tradition.
0: La canicule revient et ça rime avec suppression de train pour les Auvergnats.
8: La SNCF annonce plusieurs suppressions de Paris-Clermont. 2 allers-retours supprimés demain, seulement 3 allers-retours jeudi au lieu des 7 normalement prévus. C'est désormais un classique, des fortes chaleurs. Les trains sont supprimés pour éviter que les voyageurs subissent les clims défectueuses. Le département du Puy-de-Dôme et du Cantal passe en vigilance orange canicule à partir de demain midi. L'Allier de son côté est déjà en vigilance depuis hier. La mairie de Moulins ouvre à nouveau son espace fraîcheur. C'est la salle Mathilde Roland. Une salle climatisée, elle va rester ouverte l'après-midi de 14h à 17h.
0: Et puis une bonne nouvelle pour les cinéphiles, le cinéma Le Rio de Clermont-Ferrand n'est pas mort.
8: Le tribunal judiciaire l'a placé en redressement, il évite ainsi la liquidation. Forcément une bonne nouvelle pour les amis du Rio, l'association qui gère le cinéma indépendant. Elle a 6 mois pour redresser la barre et il faut repenser le fonctionnement du Rio pour Philippe Laville, membre du conseil d'administration de l'association. Par exemple, pour les séances, le cinéma veut faire moins mais faire mieux.
14: On avait mis en place de très très nombreux partenariats et qui n'ont pas toujours donné satisfaction. On attendait plus par quelquefois d'implication dans les associations qui travaillaient avec le Rio. On attendait peut-être aussi plus de spectateurs de leur part, qu'elles arrivent aussi à motiver leurs propres adhérents. Et on s'est rendu compte que c'était pas tout à fait le cas. Donc ces séances-là, elles nous coûtent cher hein, pour le coup, puisqu'on a en général peu de spectateurs en salle. Et à partir de maintenant, il va falloir qu'on essaie de trouver des séances plus attractives peut-être et continuer à poursuivre la diversification de nos publics tels qu'on l'a commencé jusqu'à maintenant. Donc oui, il y aura moins d'heures consacrées à des projections qu'on pouvait avoir en partenariat. Par contre, ce sera mieux et mieux mis en valeur et mieux communiqué. Et puis, c'est le fonctionnement, notre fonctionnement interne qu'il faut sans doute que l'on revoie pour être un peu plus pertinent et réactif.
8: Le cinéma Le Rio existe depuis 1962 et il emploie aujourd'hui 5 salariés.
0: C'est un bon lieu pour se tenir au frais un cinéma d'ailleurs.
8: Exactement, il va falloir se tenir au frais ces jours.
0: Bah oui, parce que la canicule est de retour, mesdames et messieurs.
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0: Un temps très chaud pour cette journée de Sainte-Claire et attention, risque orageux et parc qui va se manifester l'après-midi. Donc, matinée plutôt favorable aux activités extérieures. Cet après-midi, ça devient plus délicat avec la chaleur et le risque orageux qui se dessine. Une chaleur qui s'intensifiera encore plus mercredi et jeudi. Ce sera vraiment le pic cette semaine. Cet après-midi, on attend quoi? 30 degrés sur Clermont-Ferrand, 23 du côté du Luron. Attention à ces averses localement orageuses sur Amber cet après-midi. On attend 28 degrés, comptez 32 en montagne bourbonnaise et 36 degrés. Ça sera vraiment la zone la plus chaude de l'Auvergne cet après-midi. Toute la zone du bocage bourbonnais, quand vous allez vers Nevers, etc., ça va être très très chaud. 36 degrés attendus, 38 ressentis. Donc il faudra vraiment être vigilant et bien se tenir à l'ombre. 29 degrés dans les Combrailles à Saint-Gervais d'Auvergne et nous aurons des températures autour de 29 degrés également à Aurillac où le temps risque d'être sensible. Les orages sont attendus cet après-midi sur Aurillac ainsi qu'au Puy-en-Velay qui lui affichera des valeurs autour des 28 degrés. Voilà pour le temps. Côté trafic, ça se passe pas trop mal pour l'instant, pas de difficulté à vous annoncer. Attention à ce véhicule en feu actuellement à Saint-Georges dans le Cantal sur l'A75. Si vous faites route en direction du sud, c'est au point kilométrique 95 précisément à Saint-Georges dans le Cantal. Véhicule en feu actuellement. On ne sait pas s'il y a une gêne à la circulation. Vous pouvez nous en informer si vous le souhaitez de manière prudente, bien évidemment. 04 73 34 2000. On partage la route ensemble ce matin.
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0: Il avait un petit strabisme dans les yeux, mais ça ne lui a pas empêché de chanter une chanson dans les yeux d'Émilie. Vous voyez de qui je veux parler, Célestin. C'est Joe Dassin qui est de retour et qui nous accompagne ce matin. Allez, c'est parti, bon réveil à tous.
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0: On explorait l'année 1978 avec ce succès de Joe Dassin, ça s'appelle Dans les yeux d'Émilie. On va explorer l'année 89 tout à l'heure dans notre jeu Vacances J'oublie tout et on aura un chouette cadeau à vous offrir. Donc je serai où ? Moi je resterai par là, hein, les 7h14.
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0: À suivre dans un instant Mon œil dans le rétro avec Gérald Roux. Et ce matin, on va essayer de prendre le train. C'est pas gagné. Hein.
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0: Mon œil dans le rétro avec Gérald Roux. Tout cet été, on se retourne sur ce qui nous a marqué depuis le début de l'année. Et ce matin, on parle de la galère, oui, pour circuler en train à travers l'Europe.
3: C'était au printemps, quand certains d'entre vous se sont peut-être demandé « Et si je prenais le train pour aller quelque part en Europe cet été, plutôt qu'un avion cloué au sol par manque de kérosène ou tout simplement devenu trop cher ? En plus, mon bilan carbone serait 40 fois moins élevé. » Et là, comme pour vous décourager, un rapport vous a appris ou confirmé que c'est vraiment la galère de se déplacer en train vers les grandes villes européennes. L'association Réseau Action Climat a révélé en avril que réserver un billet entre Paris et Rome, ou Madrid, ou Venise, relève du parcours du combattant. Et si vous partez de province, c'est pratiquement mission impossible, surtout si vous habitez dans l'ouest de la France. Pour en arriver à ces conclusions, l'association a étudié 31 liaisons disponibles facilement en avion. En train, c'est pas la même musique. 4 de ces liaisons sont carrément impossibles en train dans la journée. 18 sont possibles, mais avec au moins une correspondance. Et enfin, heureusement, 9 liaisons disposent d'un train direct. Là, ça va. Ce qui va moins bien, c'est l'achat du billet pour rejoindre ses destinations. Sur SNCF Connect, l'application utilisée par l'écrasante majorité d'entre vous, impossible d'acheter un voyage Paris-Rome en entier. Vous n'aurez qu'une partie du trajet jusqu'à Milan et ensuite rien. Il faudra acheter le ticket Milan-Rome avec une compagnie italienne. Et puis quand les billets sont finalement achetés, attention à ne pas louper sa correspondance. Sinon, on est souvent forcé de payer un deuxième billet au prix fort. Enfin, quand il existe des trains directs, comme Paris-Barcelone, on s'aperçoit qu'il n'y en a que 2 par jour. Sur le même trajet, l'avion propose 8 fois plus de places. On le voit, remplacer l'avion par le train nécessite une énorme dose de motivation, de conviction écologique, de sens de l'aventure. Il faut aussi du temps et de l'argent, car le train coûte cher. Il coûte en moyenne 2 fois plus cher que l'avion sur les trajets européens. Pourtant, de plus en plus de Français sont prêts à tenter la bascule vers le train, même si c'est plus long. Il faut juste ne pas les décourager. Et là, c'est à l'Europe d'agir pour harmoniser et fluidifier le monde du rail.
0: Ouais, et parfois c'est du rail, pour ceux qui empruntent la ligne Clermont-Paris, ils le savent. On a assisté à quelques scènes assez incroyables. Donc prenez vos précautions quand même, on ne sait jamais, amener au moins la bouteille d'eau fraîche, on ne sait pas. Et ils n'ont pas que notre camarade Gérald Rouge, c'est la doublure de François Rollin. On ne pas qu'il a la même
4: il
0: voix.
4: Il a exactement la même voix, c'est bluffant.
0: Ouais. On se faisait la réflexion, on se disait François, sort de ce corps. Allez, bienvenue sur Ici Pays d'Auvergne, on se réveille la funk britannique des Imagination, et c'est juste une illusion, et c'est pas Aubert qui chante cette voix.

0: Destiny Illusion, c'était Imagination, 7h20. On va découvrir une belle réussite de l'économie sociale et solidaire dans l'éco d'ici.
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3: L'éco d'ici présente les nouveaux bâtiments d'Addis Pharma, inaugurés il y a un peu plus de deux mois à Sébaza. L'entreprise du groupe Addis, spécialisée dans la sous-traitance pharmaceutique adaptée, renforce son ancrage territorial. Jean-François Pugente, vous êtes rendu sur place.
4: Acteur clé de l'économie sociale et solidaire en Auvergne, l'association Addis regroupe des entreprises, des dispositifs d'accompagnement dédiés à l'insertion professionnelle de personnes en situation de handicap. C'est dans ce cadre qu'Addis Pharma, installé à Sébaza depuis 1991, fait évoluer son site en augmentant sa surface et ses capacités de production.
5: Donc Addis Pharma, c'est un laboratoire pharmaceutique. C'est le seul laboratoire pharmaceutique en France à avoir ce double agrément de laboratoire pharmaceutique et d'entreprise adaptée.
4: Christophe Abelli, son directeur.
5: Donc en clair, on réalise des opérations de conditionnement à façon pour les grands laboratoires pharmaceutiques français, une cinquantaine de laboratoires différents en fait sur le territoire.
4: Spécialisé dans le reconditionnement de médicaments, le tri, le mirage, l'entreprise s'est dotée de nouvelles machines. La configuration du laboratoire et sa ligne de production modulable offrent une grande souplesse de travail. Mathieu Poinceau, directeur de production.
6: Ça a donné beaucoup plus d'espace de travail pour les équipes. Ça nous a permis d'intégrer aussi des machines plus automatisées qui permettent d'augmenter aussi les cadences de production. On répond vraiment à des besoins des clients qui, sur de l'automatisation, ne peuvent pas arriver sur certaines tâches. Et donc, on arrive, avec le geste humain, à répondre à des problématiques où la machine, aujourd'hui, n'a pas de solution.
4: 2 ans de travaux et 8 millions d'euros investis auront permis d'améliorer les capacités de l'entreprise. Avec ses 18 lignes de production et 6000 mètres carrés d'espace de travail, le changement est considérable.
5: Donc le but principal de cet investissement très important pour nous et pour une structure associative de manière encore plus marquée, c'était avant tout de nous mettre en conformité par rapport aux règles de l'art de la pharmacie industrielle aujourd'hui, mais c'était aussi surtout de pouvoir donner un peu plus d'espace à nos salariés, d'améliorer les conditions de travail en fait de l'ensemble de nos salariés. Donc aujourd'hui, Addis Pharma, c'est 175 salariés, à peu près 80% de personnes en situation de handicap, et l'objectif c'est d'employer une trentaine de personnes supplémentaires d'ici 2 ans, en situation de handicap.
4: Pour Flavien Neuvy, cette évolution est le fruit d'une longue collaboration. Le maire de Sébaza se réjouit des retombées d'Addis Pharma pour sa commune.
7: Il y a des retombées économiques parce que c'est beaucoup d'emplois, puis des retombées aussi financières, puisque bien sûr, des locaux plus grands, c'est plus de foncier bâti, donc je crois que c'est vraiment gagnant-gagnant. Gagnant, bien sûr, pour Addis Pharma, qui peut se développer, répondre à ses besoins nouveaux, mais aussi pour la ville de Sébaza, à la fois sur le plan économique et social.
4: Addis Pharma, c'est un chiffre d'affaires annuel d'environ 6 millions d'euros. L'objectif étant de passer à 7 millions d'ici 3 ans, avec l'ambition de créer de nouveaux emplois pour les personnes en situation de handicap.
3: Le reportage de Jean-François Pugente, l'éco d'ici avec le directeur d'Addis Pharma et leurs nouveaux locaux à Sébaza.
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0: Allez, on va tester votre mémoire. Nous sommes en 1989. On vous a concocté une brochette, un trio de 3 tubes. Chanson française, variété internationale et chanson française. On écoute le mix du jour. Nous

0: Veille garnie à l'occasion des 28e portes ouvertes de l'huilerie de Blo. Ça va se passer samedi prochain de 10h à 18h. Corbeille bien garnie d'une valeur d'environ 40 euros. Et on dit merci à qui ? À Bernard. Merci Bernard Boulot, le boss de l'huilerie de Blo, pour ce cadeau. Allez, vos réponses, c'est maintenant à notre standardiste Précidia. Vous attend au 04 73 34 2000.
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0: Alors qui, Melody, Earthwind and Fire, Philippe Lafontaine, vous diriez qui? Vous avez une petite idée ou pas?
2: Aucune idée. J'ai pas de souvenir de l'année.
0: Vous étiez né en cette année-là quand même.
2: J'étais à peine né.
0: C'est vrai qu'il était tout petit, mais vous avez bien grandi depuis.

0: disparu, c'était Jean-Pierre Madère sur Ici Pays d'Auvergne. Il est bientôt 7h30.
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0: Et l'apéro, comment? Déjà, si tôt quand même. Bonjour Christophe, comment ça va?
2: Oui, bonjour.
0: Alors, vous êtes déjà debout ou pas encore couché à 7h28?
2: Non, debout, enfin presque debout.
0: Je pense qu'on va faire deux catégories d'Auvergnats, vous voyez. Il y a les DD, les déjà debout, et les PEC, les pas encore couchés. Ça pourrait être pas mal. Qu'est-ce que vous en pensez pour terminer oui. les matinales. Christophe, qu'est-ce que vous étiez en train de faire là avant de jouer?
2: Déjeuner,
0: c'est assez naturel. Hein. Bon.
2: Ouais.
0: On va écouter la proposition et vous me direz là où ça foire. En principe, on est en 1989. Ça, c'est la petite mélodie. C'est vrai qu'elle était jeune et jolie à l'époque. Ah, Let It Groove, 1989, je ne sais pas. On va voir. Earthwind and Fire. Avec son énorme cœur de loup, quel succès cette année-là. Alors, qui est l'intrus, d'après vous, ce matin?
2: Le second, Earthwind and Fire.
0: Et oui, vous vous souvenez des soirées de 1981, magnifique, forcément. C'était en 80 que Earthwind and Fire chantait Let It Groove. On vous félicite et on vous offre cette corbeille que vous pourrez aller chercher pour le 15 août à l'huilerie de Blot. Et vous direz bonjour à Bernard, bien évidemment. Merci Christophe, à très bientôt sur Ici Pays d'Auvergne.
2: Merci à vous et bonne journée aussi.
0: Au revoir.
2: Au revoir.
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0: Et ce matin, on parle des pompiers de haute

0: Haute-Loire, Célestin.
1: Oui, en Haute-Loire, on craint les scénarios catastrophes. Les pompiers sont en train d'écrire une convention avec les agriculteurs pour avoir un accès plus rapide et plus facile aux réserves d'eau. L'occasion de faire le bilan des feux dans le département déjà durement touché.
0: Très bien. Cyril Ardo-Renaud, c'est le 90 secondes info, il est 7h30.
2: La canicule s'étend progressivement à tout le pays. 43 départements de l'ouest, du centre et du sud-est sont en vigilance orange canicule dès midi. Ce sera 67 départements demain, avec des maximales attendues entre 36 et 39 degrés. Dans ce contexte, les deux tiers des nappes phréatiques françaises sont en souffrance et à cause de la hausse des températures des cours d'eau, les réacteurs nucléaires français ont atteint leur record d'indisponibilité. Plus de 15% de puissance électrique manquante dimanche, par exemple, avec 5 réacteurs qui ont dû adapter leur puissance et 4 qui sont à l'arrêt. La prudence face au risque d'incendie, 42 départements dans un large quart nord-ouest, mais aussi dans le sud-est et en Moselle, sont placés en orange pour un risque élevé de feux de forêt, selon Météo France. Un homme interpellé dans le centre-ville de Toulouse hier soir après avoir blessé 2 policiers au couteau. Le maire affirme que des propos à caractère terroriste ont été signalés. Ce sont les agents agressés qui ont arrêté le suspect en utilisant du gaz lacrymogène. Ce sont des appels qu'on reçoit tous, parfois plusieurs fois par jour. Le démarchage téléphonique devient interdit dès aujourd'hui. Sans votre accord, les appels pour vendre des abonnements de presse, pour des sondages ou des appels aux dons restent autorisés. C'est à lire sur ici.fr. Et puis la France, médaillée d'argent sur le relais 4 x 200 mètres nage libre au championnat d'Europe qui se déroule en ce moment à Paris. Les Bleus ont été portés par Léon Marchand. Ce sont les Britanniques qui ont décroché l'or avec moins d'une seconde d'avance.
1: Et l'info d'ici en Auvergne, ce sont les pompiers de Haute-Loire qui s'associent aux agriculteurs. Ils mettent au point une convention en ce moment pour avoir l'accès à l'eau en cas de gros incendie. Car en Haute-Loire, on craint les gros incendies. Le département a déjà été bien touché. Au micro d'Aurélie Jacquan, le colonel Robert fait le bilan à la moitié de l'été.
3: Les choses ont commencé pour la Haute-Loire à partir de début juillet où nous avons subi plusieurs vagues de chaleur comme partout et qui a eu un effet très rapide et très impactant sur le couvert végétal et qui s'est traduit très vite sous l'effet de la chaleur, le vent et des taux d'humidité très bas sur des feux extrêmement rapides et extrêmement violents. Donc 5 ont été des feux dits de référence avec des surfaces comprises entre 50 et quasiment 200 hectares et qui ont mobilisé un volume très important d'hommes, de matériel sur des durées assez longues, supérieures à une semaine, voire des jours.
4: Sachant qu'il a aussi fallu envoyer des renforts ailleurs, vous êtes allé en Gironde, dans le Var ?
3: Oui, la Haute-Loire, dans ce cadre-là, a été projetée d'abord sur le territoire girondin, sur le feu de Samos, qui a parcouru 42 000 hectares, mais également sur les théâtres d'opération du sud de la France, dans le département du Var notamment, sur le feu de Pont-Aves. Donc c'est en tout une vingtaine d'engins et une centaine de personnels qui ont été déployés sur l'ensemble de la durée et qui y sont encore d'ailleurs.
4: Ici, en Haute-Loire, la situation s'améliore quand même, mais il y a encore ce risque incendie qui est très fort.
3: Oui, le risque est toujours là. Il a diminué, mais il est toujours là. C'est-à-dire que le risque d'éclosion, de mise à feu, est toujours très élevé. Le mégot par la fenêtre est une cause d'incendie potentiel en Haute-Loire aujourd'hui. Et nous ne sommes que début août. On sait que la période de risque feu de forêt, ici, peut aller jusqu'à la fin du mois de septembre, voire le début du mois d'octobre.
4: Comment vont vos hommes face à tout ça ?
3: Ils sont préparés à ça, en termes de formation, en termes d'équipement. Ça tient jusqu'à présent, parce que le nombre est là, nos effectifs sont conséquents, nous avons à peu près 2000 hommes. On le doit aussi à ceux qui les soutiennent et qui leur permettent d'exercer cette activité. Pour les sapeurs-pompiers volontaires, je pense ici à leurs employeurs, mais également de leurs familles. On observe aussi un regain d'intention à l'engagement. Donc, évidemment, c'est quelque chose qui nous intéresse, dont on a besoin. Tout engagement est bienvenu. On s'efforce donc de les accueillir dans nos rangs en fonction de nos besoins et de nos capacités.
1: Les pompiers de Haute-Loire, on en reparle dans le journal de 8h avec les pompiers volontaires, justement, qui réclament un peu plus de reconnaissance. Et puis, dans l'actualité ce matin, cette histoire d'agression sexuelle sur une dame de 89 ans, on voit ça dans le journal de 8h. La météo, c'est encore des températures très chaudes pour
0: aujourd'hui. Ça va être encore très chaud. Protégez-vous de la canicule. Donc, essayez de vous rafraîchir un petit peu. Les parcs, les jardins, les restaurants climatisés ou les salles de cinéma, c'est une solution. Oui, il va faire très chaud aujourd'hui. L'Allier est en vigilance orange canicule et jaune pour les orages. Le Cantal, le Puy-de-Dôme en vigilance jaune orage et canicule. Et en Haute-Loire, on est en vigilance jaune orage. Voilà, le temps sera très chaud. Les températures ce matin sont assez fraîches. On en profite. Hein. 21 degrés à Montluçon. 19 degrés à Saint-Gervais-d'Auvergne, 14 à Marcenat dans le Cantal, et nous avons même des valeurs autour de 17 degrés à Loudes, donc dans le département de la Haute-Loire. Les maximales atteindront autour de 30-33 degrés cet après-midi en moyenne sur notre région. On attend des valeurs autour de 30 degrés à Clermont-Ferrand, 34 à Vichy, 36 à Moulins, où il fera très chaud cet après-midi. Attention aux orages qui pourront éclater dans le Brivadois cet après-midi, risque orageux et des températures de 28 degrés, 28 également au Puy-en-Velay avec un risque d'orage sur Aurillac, 29 degrés attendu, il faudra sortir le parapluie et le paratonnerre, ça peut servir. Côté évolution du temps, mercredi ce sera des pics de chaleur de mercredi à vendredi, pics de chaleur, des températures qui vont souvent avoisiner les 36-37 degrés dans les secteurs de plaine. Petit rafraîchissement à partir de samedi, baisse des températures, une ambiance plus instable qui se dessine en début de semaine prochaine. Voilà pour ce qui concerne la météo. Côté trafic, attention, il y a du brouillard sur l'A89 si vous circulez actuellement entre la Corrèze et le Puy-de-Dôme. Brouillard sur environ 50 km de Soudeil à Saint-Sulpice. Soyez prudents si vous êtes sur ce secteur et pensez à lever le pied.
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0: Bon mardi 11 août et bonne fête à toutes les claires qu'on embrasse, bien évidemment. Voici Daniel Balavoine.

0: Vivre ou survivre, une grande question qui concerne tout le monde aujourd'hui. Ah, il était visionnaire en 1982, Daniel Balavoine. La voix est intacte, même si les arrangements musicaux sont un petit peu datés, bien évidemment. Savez-vous qu'il va y avoir une soirée spéciale demain pour observer cette fameuse éclipse? Ça va se passer à Vulcania, je vous en dis un mot dans quelques secondes.
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0: Un été en Auvergne à Vulcania avec Jordan Monet et Marie qui poussent les portes de la Cité des Enfants à Vulcania. C'est un espace où la curiosité est le maître mot, Jordan.
3: Ici, à la Cité des Enfants, on ne lit pas des livres, on touche, on manipule, on expérimente.
4: Nous, on est d'Aix-en-Provence et on vient souvent dans le coin et à chaque fois, on passe ici parce que c'est vraiment un parc vraiment modèle pour les enfants handicapés, notamment mon fils qui est autiste. Moi, je m'appelle Aurore et mon fils s'appelle Léo. N'hésitez pas à aller sur Internet réserver les places. Il y a des passes malins qui valent vraiment le coup.
3: Je suis avec Marie Bouchard pour comprendre comment Vulcania transforme nos petits curieux en véritables explorateurs. Bonjour Marie.
5: Bonjour.
3: Tout le long de l'été, vous avez divers ateliers, diverses animations. Quelle est la première animation à nous conseiller si on a des enfants?
5: Avec des enfants, on en a plusieurs à conseiller. Ça va dépendre de l'âge des enfants. Là, on est à la Cité des Enfants, donc c'est pour les 3-7 ans. C'est des expérimentations autour de l'eau. Les enfants vont faire des barrages autour des manipulations, des senteurs. On a différentes animations. On a par exemple à l'extérieur la rivière des minéraux. Donc c'est pour les enfants qui ont sensiblement le même âge. Mais l'avantage, c'est qu'ils vont pouvoir manipuler de l'eau et jouer à un rêve d'enfant, c'est d'être orpailleur. Donc ils deviennent un peu des cow-boys. Et on va leur demander d'aller chercher dans une rivière, dans le sable, des minéraux. Donc l'avantage, c'est qu'ils vont apprendre à connaître quelques noms de pierres. Et puis évidemment, ils s'amusent. Et puis c'est à Vulcania, en fait, on convoque un petit peu ce que préfèrent les enfants. Donc qu'est-ce qu'ils aiment les enfants? Ils aiment les volcans, ils aiment l'espace, ils aiment être des chevaliers.
6: Les dragons.
5: Ils aiment les dragons, ils aiment être orpailleurs. Et donc à chaque fois, on va créer un petit univers autour de ça. Et on va leur proposer d'être le maître de cet univers-là.
7: Je suis le maître du monde.
8: Vous pouvez l'appeler?
4: Nous, on est d'Aix-en-Provence et on vient souvent dans le coin et à chaque fois, on passe ici parce que c'est vraiment un parc vraiment modèle pour les enfants handicapés, notamment mon fils qui est autiste. Ça amène aussi un mélange pour tous les enfants, donc on est vraiment dans l'inclusion. On est surtout dans la quiétude, quoi. Si on les perd, ça peut arriver à n'importe quel parent, voilà, on s'y perd de vue, on s'inquiète pas, quoi. Donc j'invite tout le monde à venir à Vulcania.
3: Voilà, vous l'avez entendu, un vrai lieu d'exploration, un vrai lieu d'imagination aussi, où les petits-enfants voyagent, les grands-enfants aussi voyagent. Je pense aussi que vous aussi, vous voyagez tous les jours.
5: Ah bah oui, c'est merveilleux, l'architecture est incroyable. Arriver comme ça, voir la chaîne des puits et puis cette architecture incroyable, c'est un plaisir de tous les jours de travailler ici. Bien sûr, c'est pas donné à tout le monde d'avoir ça.
3: Merci beaucoup en tout cas Marie Bouchard, belle journée à vous.
5: Belle journée, au revoir.
0: Et oui, cette liberté de mouvement qui fait toute la différence pour les familles. On en profite à Vulcania. Demain, Jordan troque l'enfance contre les mystères de la Terre avec Fabrice Filias. Il est passionné de science et du parc. Alors, le 12 août, demain, la Lune masquera près de 95% du soleil à Vulcania et ça offre un spectacle céleste exceptionnel. Ce sera une occasion unique pour les petits et les grands d'observer cette éclipse solaire très attendue. Elle est spectaculaire pour mieux comprendre un petit peu la fascinante danse entre la Terre, la Lune, le soleil, etc. Vous pouvez réserver votre billet soit pour la soirée qui débute à 19h à Vulcania. 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Toute l'actualité du parc du volcanisme auvergnat et la billetterie sont en ligne sur www.vulcania.com. Mais le mieux, c'est d'y aller, bien évidemment. On vous amène visiter un site extraordinaire, Bibracte, capitale gauloise dans le Morvan. C'est à suivre avec Thomas Nougaillon dans quelques instants sur Ici Pays d'Auvergne.
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0: Allez, des vacances en Bourgogne ce matin. Cap sur le Morvan, ce massif de moyenne montagne aux confins de départements de la Côte d'Or, de la Nièvre, de l'Yonne et de la Saône-et-Loire. Et on se rend à Bibracte, à la fois site archéologique et site naturel. Bibracte, c'est cette capitale gauloise à 25 km d'auteur, en pleine campagne au pied du mont Beuvray. Les premières fouilles remontent au 19e siècle, interrompues par les conflits et les guerres du 20e siècle. Elles ont repris en 1984 à la faveur d'un vaste chantier international Thomas Nougaillon.
6: Quand vous arrivez au pied du mont Beuvray, vous ne voyez tout d'abord que des arbres, du vert à perte de vue, 1000 hectares de forêt de hêtres et de sapins. Et comme on est en plus sur l'un des plus hauts sommets du Morvan, et bien pour découvrir les vestiges de Bibracte, il faut grimper à pied, en bus ou comme je l'ai fait, en voiture sur une toute petite route.
8: Alors là, je me trouve dans la voiture de service d'Arnaud Meunier, qui est archéologue sur le site de Bibracte.
9: Donc voilà, on grimpe un petit peu pour arriver au niveau de l'ancienne ville gauloise. Il faut savoir que depuis les premières fouilles au 19e siècle jusque récemment, on a à peu près 5% uniquement du site qui a été fouillé.
8: Alors là, on s'est arrêté sur le bord de la route.
6: Bibracte, cité éphémère qui a accueilli durant un siècle avant notre ère entre 5 et 10 000 habitants. Dans leur villa, dans les rues, ils ont laissé des traces de leur passage. C'est pourquoi toute l'année, il y a des chantiers de fouilles, la plupart universitaires, mais des jeunes participent aussi. Ce sont des ados qui font des stages.
9: Ce qui est spécifique à Bibracte, c'est que ce n'est pas une fausse fouille, c'est une vraie fouille. La fouille d'une, ce qu'on appelle une domus. Et chaque été, les jeunes viennent pour des sessions de 15 jours. Il y a des objets assez sympathiques qu'on a trouvés, comme un nécessaire de toilette. Devant, il y avait un cure-oreille, un cure-ongle. Et là, les jeunes, en 2017, avaient fouillé les restes d'une mosaïque qui est aujourd'hui exposée au musée.
6: Héloïse Vial, autre archéologue.
10: Il y a environ 3000 objets provenant de Bibracte, qui font partie de la collection Bibracte Musée de France, plus des copies d'autres objets venant d'autres sites qui sont comparables à Bibracte.
6: N'est pas besoin d'être un spécialiste de l'antiquité pour apprécier la visite. Louis et Elorie, 8 et 10 ans, viennent du Creusot. Ils courent un peu partout dans les étages du musée, petit carnet à la main.
11: On vient là pour le musée et on doit remplir quelque chose pour l'habillement et la parure de l'Antiquité.
12: Et alors, le fait de se balader comme ça dans le musée tous les deux, sans adultes, c'est chouette d'avoir cette liberté de découvrir par vous-même.
13: Bah c'est ça en fait, tu vas là-haut, tu vas en bas, tu cherches un peu partout en fait. Moi je trouve ça bien.
14: Je suis jamais allée dans un musée avec ma famille, la première fois que je vais dans un musée, et bah je trouve ça vraiment très chouette parce que du coup on peut apprendre plus sur l'Antiquité.
6: Alors comme on est en vacances et que toutes ces visites peuvent donner un peu faim, je vous emmène pour terminer ce reportage à 50 mètres du musée au restaurant Le Chaudron. Le menu est réalisé à partir d'ingrédients connus des Gaulois et servi dans de la vaisselle inspirée des découvertes de Bibracte. Vous pouvez y aller de ma part, vous ne serez certainement pas déçus.
0: Ah ben non, on compte sur vous, hein. Le musée de Bibracte, joyau architectural qui a été créé en 1980. Ultra moderne, hein. Il est l'œuvre de l'architecte Pierre-Louis Falocci qui en a fait une véritable vitrine de l'archéologie celtique. Il a été inauguré quelques mois avant sa mort par François Mitterrand, dont c'était la dernière sortie officielle. L'ex-président français, très attaché au Morvan, a été l'un des moteurs de ce projet, on s'en souvient. Bienvenue sur ICI Pays de Verde, 7h48, on va parler sport d'ici quelques minutes, mais pour l'heure, on se remet un petit ordinary dans l'oreille. Voici Alex Warren en vous souhaitant bon réveil à tous sur ICI Pays de Verde.

0: Ordinary, vous avez reconnu la voix d'Alex Warren. Jour pas ordinaire hein, pour les sportifs. Un 11 août 84, l'équipe de France Olympique de football remportait la médaille d'or aux Jeux Olympiques d'été 84 et s'imposait en finale 2-0 face au Brésil devant plus de 100 000 spectateurs au Rose Bowl. Toujours un 11 août en moto, les Auvergnats étaient fous de joie. Le Français Christian Sarron était devenu champion du monde en 250 cm cubes. Et en tennis, la Serbe Jelena Jankovic devenait la 18e joueuse numéro 1 mondiale au classement de la WTA. Voilà pour le sport. Retenez bien son nom, cette nouvelle chronique d'ici cet été, c'est Olivia Leray qui met en lumière les sportifs et les sportives qui compteront dans les années à venir nos champions de demain en somme. Et ce matin, Olivia, vous nous parlez d'une jeune joueuse de tennis.
1: Ksenia Efremova, son doudou, sa tradition, c'est d'appeler sa maman après un titre, de n'importe où sur la planète, à n'importe quelle heure de la nuit. Elle la réveille pour lui dire. En janvier dernier, au bout du fil, elle lui a dit qu'elle venait de gagner l'Open d'Australie Junior. Ça n'était pas arrivé depuis 27 ans pour une Française, qui plus est, à 16 ans. Ksenia est née à Moscou. Elle est devenue Française il y a 2 ans. Elle a commencé le tennis parce que maman, joueuse pro, classée. Alors la raquette dans les mains dès l'âge de 3 ans. Bon, vous connaissez l'histoire. À 10 ans, elle a déjà un agent et des contrats avec des grandes marques. Ça n'arrive jamais. Depuis des années, on l'expose. On dit d'elle qu'elle est meilleure que telle ou telle joueuse à son âge. On lui promet un avenir radieux avec son revers incroyable et sa force. Et si ses longs cheveux blonds balancent de droite à gauche, c'est parce qu'elle frappe fort, comme si sa vie en dépendait. Parce que oui, sa vie en dépend. À 12 ans, en plein tournoi, maman est au téléphone. Mais ce n'est pas Ksenia qui appelle, c'est l'hôpital. Papa est mort, le cancer, le tournoi quand même. Ksenia reste. Elle reste et elle gagne. Papa, emporté par le cancer, ça aurait pu tout broyer. Son grand frère, par exemple, ne s'en remet pas et arrête le tennis. Elle s'entraîne 6 fois plus dur. Elle joue pour faire son deuil. Des larmes comme des revers. Son papa est enterré en Russie et elle n'y est plus jamais retournée. Et sa mère, pendant ce temps, lui envoie des balles et elle frappe. Et elle frappe encore. Quand elle perd, elle pleure pendant des heures. La haine de la défaite la porte. Ce qui l'expose, la voyait top 100 à 16 ans. Elle en a 17 et est en dehors du top 700. Elle n'a pas progressé aussi vite que prévu, mais elle a tout changé récemment. Entraîneur, structure, pour avancer sereinement. Parce que oui, sa vie en dépend.

Et oui, la balle était dans le camp de Zenia Efremova ce matin. Merci Olivia pour nous éclairer sur ces sportifs du futur. Nous allons retrouver une belle histoire, tout ça tout à l'heure racontée, bien sûr, comme tous les jours, par notre expert d'histoire. Ce sera une révélation fatale pour le roi soleil, puisque le jour de l'éclipse du 3 mai 1751, on va dire que son ego en a pris un coup. On en parlera bien sûr tout à l'heure avec Stéphane Bern. C'est à suivre juste après Mylène Farmer.

0: Bah, c'est au tour de Stéphane Bern. Ouais.
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0: Et un peu d'histoire avant l'actu avec Stéphane Bern et ses brillantes anecdotes. Bonjour Stéphane.
3: Bonjour l'Auvergne.
0: Ce matin, voyage au temps où le roi soleil découvrait lors d'une éclipse que le soleil lui aussi pouvait disparaître. C'est arrivé quand ?
3: Le 3 mai 1715, Louis XIV lève les yeux vers une éclipse. 4 mois plus tard, c'est lui qui disparaît. Un sens du timing, on ne peut plus royal. Marly, printemps 1715. Le décor est prêt. Jardins impeccables, pas une herbe qui dépasse. Courtisans bien rangés, pas une mèche de travers.
4: Avec ou sans brushing, vos cheveux restent souples et brillants.
3: Et au centre, un homme qui a passé sa vie à organiser le monde autour de lui. Louis XIV a 76 ans. Il est fatigué, hein, mais il reste quand même le soleil officiel du royaume. Et clairement pas prêt à partager la lumière.
5: Nous vous devons plus que la lumière.
3: Alors quand une éclipse est annoncée pour le 3 mai, le spectacle n'est pas seulement astronomique, il est politique. À ses côtés, Cassini, savant, chef, qui a tout calculé sans même compter sur ses doigts. Balèze le type. Au moment venu, la lumière baisse, lentement, comme si quelqu'un tournait un variateur céleste. Le disque du soleil se fait clignoter. Les ombres changent, le visage du roi pâlit un peu. Pour une cour nourrie de signes, d'étiquettes et de mise en scène, on est sensible aux symboles. Difficile de ne pas y voir une métaphore. Un roi qui s'identifie au soleil regarde le soleil disparaître.
6: Je vais m'éclipser comme je suis venu. Soyez en paix.
3: Dans le genre de mise en abîme, mieux ce serait trop. 4 mois plus tard, le 1er septembre 1715, le roi soleil meurt à Versailles. Cette fois-ci, l'éclipse est totale. L'histoire adore les coïncidences bien rangées. Allez, extinction des feux. C'est pas Versailles ici. Enfin, pas tous les jours.
0: Ouais. Louis qui s'est tourné dans sa tombe, hein, quand il a constaté qu'il n'y avait plus de 5 hectares dans les petits fours à Versailles. Quel scandale, vous imaginez?
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0: Bienvenue, il est 8h, nous sommes le 11 août. Dans l'actualité, Célestin Navarro, une femme de 89 ans, agressée sexuellement à Montluçon.
7: Ça s'est passé mercredi dernier, une agression en pleine journée. Un homme de 56 ans l'a suivie jusque chez elle. Il a été interpellé 3 jours plus tard et placé en détention. Mais le procès, ce sera que le 16 septembre, Anne-Natacha Bouillon.
8: Oui, c'est ce qu'on appelle une comparution immédiate à délai différé. Le temps que l'homme âgé de 56 ans subisse les expertises psychologiques et psychiatriques. C'est toujours le cas en matière d'agression sexuelle. L'homme a suivi la vieille dame qui sortait de la poste avec son déambulateur jusqu'à son domicile rue du docteur Robert Gagné. Il insiste, rentre chez elle, se met à l'embrasser dans le cou, la nuque, les joues, caresse sa poitrine, passe sa main sous ses vêtements, malgré les protestations de l'octogénaire. Elle crie, il panique, il s'enfuit. L'homme a été identifié grâce à la vidéosurveillance et interpellé 3 jours plus tard. Il est en prison en attendant de comparaître pour agression sexuelle sur personne vulnérable.
7: Et toujours à Montluçon ce week-end, un jeune de 17 ans a été interpellé par la BAC. Il avait sur lui 4 doses de cocaïne et 150 euros en liquide. Il a avoué avoir une dette de stupéfiants. Selon les enquêteurs, c'est un charbonneur, un vendeur au détail. Il sera jugé au tribunal pour mineurs de Saint-Étienne. On ne connaît toujours pas le polluant de la Bouble, ce cours d'eau dans le nord du département du Puy-de-Dôme. Il a vu mourir tous ses poissons sur 5 km. C'était jeudi entre Saint-Éloi-les-Mines et Durminia. Une enquête a été ouverte. Des analyses ont été déposées dans un laboratoire lyonnais. Le maire de Durminia redoute une résurgence de l'ancien bassin minier. Il craint que l'eau contienne de l'arsenic, du manganèse et du fer.
0: On tord le cou aux vieilles traditions. L'arrachage de cou de l'oie se fera désormais avec des animaux factices.
7: C'est une tradition de la fête patronale d'Arfeuil. Une tradition qui remonte au 18e siècle mais qui a été perturbée l'an passé par un arrêté préfectoral. Un arrêté de dernière minute pour empêcher cette cérémonie suite à un recours déposé par l'association de défense des animaux One Voice. Pour continuer d'entretenir la tradition, ça se fera cette année avec une oie factice. Une très bonne nouvelle pour la présidente de One Voice, Muriel Arnal.
9: On sent vraiment que les mentalités évoluent. La première année a été plus difficile et puis plus le temps passe, plus la réflexion se fait Et en plus, les mairies savent que nous sommes alertés par les habitants des communes, pas par des personnes extérieures qui seraient des touristes et qui viendraient là et seraient choquées. Ce sont les habitants des communes eux-mêmes qui nous ont prévenus dès le départ. Et il y a eu plusieurs alertes. C'est la raison pour laquelle nous sommes heureux de cette évolution et nous voyons bien qu'elle se passe, pas forcément de manière totalement apaisée, mais quand même de manière très positive.
7: Et la fête patronale d'Arfeuil, c'est ce week-end, hein, samedi 15 août. Le Puy-de-Dôme et le Cantal, placés en vigilance orange canicule à partir de demain midi. L'Allier est déjà en vigilance. La ville de Moulins ouvre à nouveau son espace fraîcheur, hein, comme c'est le cas pour les fortes chaleurs. La salle Mathilde Roland, rue des Potiers, un espace climatisé. La salle est ouverte de 14h à 17h pour se mettre au frais.
0: Et puis c'est la grogne, hein, chez les pompiers volontaires qui réclament plus de reconnaissance et de moyens.
7: Les pompiers, dont ce n'est pas le métier, hein, ils ont été très sollicités lors des incendies en Gironde, dans le Var, mais aussi en Auvergne. En Haute-Loire, ils sont 1600 pompiers volontaires pour une centaine de professionnels. Thierry Machard est le secrétaire du syndicat des pompiers volontaires de Haute-Loire et il espère bien faire entendre sa voix aux SDIS.
10: Les pompiers volontaires sont des maillons plus qu'essentiels, mais les SDIS ont pris l'habitude en fait de nous considérer comme des outils plutôt que comme des personnes. Et en fait, on est interchangeables parce que encore aujourd'hui, on voit bien les pompiers volontaires sont corvéables, ce qui sont pas forcément très difficiles puisqu'on fait ça par passion. Donc quand on fait ça par passion, on est quand même plus indulgent, plus serviable. Donc, ils comprennent pas en fait qu'on veuille un peu se faire entendre. Nous, ce qu'on demande en fait, c'est simplement qu'on remette un peu chacun à sa place et que le pompier volontaire reprenne la place qu'il mérite. On n'est pas des outils, on est des êtres humains et en plus on est les plus nombreux dans le SDIS. Donc il faut qu'on nous écoute, quoi.
7: Et en plus des pompiers volontaires, pour mieux lutter contre les incendies dans le département, le SDIS est en train d'écrire une convention avec les agriculteurs pour un accès plus rapide et plus facile aux ressources en eau. 5 jeunes bénévoles du Secours Populaire partent pour Madagascar aujourd'hui. Ils vont participer à un projet de solidarité, la rénovation d'une école rurale. Ils vont également rencontrer d'autres jeunes bénévoles venus de Mayotte et de La Réunion.
0: Fini les siestes interrompues et les appels intempestifs. Une nouvelle loi entre en vigueur aujourd'hui contre le démarchage téléphonique, Célestin.
7: Une loi adoptée l'an passé au Parlement. Elle signe la fin d'un précédent dispositif qui n'a jamais vraiment marché, le dispositif Bloctel. Désormais, pour être démarché au téléphone, il faut donner son accord préalable. Un changement salué par les associations de consommateurs. Des appels incessants et pénibles, Raphaël Ebenstein.
11: Le ras-le-bol est général. 97% des Français se disent excédés par ces appels pour proposer un nouveau contrat chez un fournisseur d'énergie ou une rénovation de logement, selon un sondage de l'association Que Choisir Ensemble. Pour Célia, 28 ans, c'est même en quelque sorte la double peine.
12: J'ai une ligne perso et une ligne professionnelle et sur les deux, c'est vraiment tout le temps, c'est très pénible.
11: Désormais, les entreprises devront recueillir au préalable l'accord écrit des clients avant de pouvoir les démarcher. Accord valable un an maximum, sous peine d'être exposé à une amende de 375 000 euros. Un changement salué par Benjamin Rocher. Il est chargé des relations institutionnelles à Que Choisir Ensemble.
13: C'est la fin d'un long combat. On considère à Que Choisir Ensemble que cette présomption juridique qui existait auparavant, donc c'est-à-dire le fait qu'un consommateur était présumé de base consentant à recevoir des appels commerciaux, elle n'avait pas lieu d'être puisqu'elle ne correspondait absolument pas à l'état de la société, à ce que souhaitent les consommateurs. Donc du coup, on en est très content. C'est une avancée pour la protection de la vie privée des consommateurs.
11: Si la loi a pour objectif de réduire drastiquement le nombre d'appels non désirés, elle ne pourra pas empêcher en revanche les appels frauduleux ou provenant de l'étranger.
7: La loi contre le démarchage téléphonique, elle avait été votée en mai 2025. Le cinéma Le Rio échappe à la liquidation judiciaire. Le cinéma indépendant de Clermont-Ferrand est tout de même placé en redressement, hein, décision du tribunal ce vendredi. L'association Les Amis du Rio, qui gère le lieu, a 6 mois pour refaire les finances. Le cinéma date de 1962 et il emploie aujourd'hui 5 personnes.
0: Et puis cette chance de médaille pour le Clermontois Yann Chaussinant.
7: Il s'est qualifié pour la finale du lancer du marteau au championnat d'Europe d'athlétisme. Ça se passe en ce moment à Birmingham. Il s'est qualifié hier avec un jet à plus de 77 mètres. La finale, c'est ce soir 20h10 et on espère qu'il fera mieux et qu'il fera aussi bien que son record de France à plus de 82 mètres.
0: Waouh, à l'aise quand même.
7: Eh, ça fait loin. La météo, c'est de la chaleur encore pour aujourd'hui.
0: Ah oui, ça va être très chaud. On est encore sous l'effet de la canicule et ça va durer quelques jours, bien évidemment.
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0: Alors, la tendance est à la chaleur. On attend des valeurs moyennes autour de 30 degrés en général cet après-midi dans les plaines. Si vous voulez marcher un petit peu, c'est ce matin. Voilà, pour cet après-midi, ça risque d'être compliqué. Et pour la chaleur et pour les orages qui seront épars mais pourront éclater cet après-midi. Alors, c'est en particulier la partie sud et sud-est de la région qui sera un petit peu plus concernée par les pluies ou les orages intempestifs. Côté soleil, il y en aura beaucoup cet après-midi à Clermont-Ferrand. On attend 30 degrés sous le soleil, 34 à Vigy, 36 à Moulins, 29 dans les Combrailles. Comptez à peu près 22 degrés, un petit peu de fraîcheur hein, cet après-midi avec de rares averses. Ça sera dans le Sancy, à Besse et Saint-Anastèse. Nous aurons 26 degrés dans le pays d'Issoire. Et attention aux orages qui pourront aussi éclater cet après-midi du côté de Brioude avec 28 degrés attendu, 22 à la Chaise-Dieu, il fera un petit peu plus frais hein, sur le plateau casadéen. Température agréable dans le Cantal au Lioran cet après-midi avec 23 degrés annoncés. Côté évolution du temps, la période difficile, la plus difficile, ce sera mercredi à vendredi avec un maximum de chaleur jeudi et vendredi. Et le week-end devrait apporter une vraie amélioration, même s'il s'accompagne probablement de quelques orages. Voilà un petit peu pour la physionomie du temps. Je regarde sur la route. Pas de grandes difficultés à vous noter pour le moment. Si vous avez des informations routières à nous communiquer, vous le faites en temps réel 04 73 34 2000.
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0: Bon, Célestin, ajustez le col pelle à tarte, c'est le moment de nous faire une démo. Hein. C'est maintenant ou jamais. Hein. C'est très disco ce matin pour se réveiller à partir de 8h. On revient dans les souvenirs, les années folles du disco, c'est les Bee Gees et leur voix magnifique pour ce titre, Night Fever.

0: Alors tout le monde a applaudi, hein. On a été satisfait par la démonstration. Félicitations Célestin. Vous allez passer le cap de Calif sans problème. On va vous proposer une petite promenade tout à l'heure dans le musée de la vannerie. C'est pas on raconte des blagues, mais c'est vraiment de la vannerie. On fait des trucs en osier, on ira y faire un tour tout à l'heure, c'était au Maillet de Montagne. Et on ira faire un petit tour, bien évidemment, avec les petits bougnats. Nous aurons aussi la joie d'accueillir Audrazo qui nous indiquera de faire très attention, vous savez, à ces mages, à ces faux... Voilà, on va pas dire les faux mages au pays du camembert, mais du sélecteur. Mais attention à ces choses-là, c'est à découvrir d'ici quelques secondes avec Audrazo dans C'est pas vrai. 8h12.
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0: Et côté musique, on aura aussi le plaisir de retrouver Benjamin Biolay avec son fameux « Comment est ta peine ?»
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0: C'est pas vrai, le rendez-vous anti-arnaque. Audrazo, vous nous alertez sur les vidéos bien-être, zénitude, sur les réseaux sociaux. Il y en a beaucoup et certaines lorgnent surtout sur notre porte-monnaie, bien évidemment.
5: Je vous présente Yang Moon. Je baisse la voix parce que tout est zen dans cette vidéo. C'est un moine, il en a l'air en tout cas. Il porte une toge, il a le crâne rasé. Il est assis tantôt dans ce qui ressemble à un temple bouddhiste, tantôt dans un très beau jardin de style asiatique. Musique apaisante et douce voix. Yang Moon nous donne tout un tas de bons conseils en anglais pour réduire notre stress, se débarrasser de nos pensées négatives. Il nous dit d'éviter le café si on a l'estomac vide et de boire de l'eau tiède au réveil. 2,5 millions de followers sur Instagram, quand même. 1,5 million sur Facebook. Tout ça pour un moine qui n'existe pas. Et oui, désolé si vous êtes fan. Yang Moon a beaucoup de fans, mais Yang Moon est un pur produit de l'intelligence artificielle.
0: Voilà, méfiez-vous de l'intelligence artificielle. Vaut mieux faire confiance à la bêtise humaine, c'est beaucoup plus sûr. On vous propose de revenir un petit peu dans le temps, dans ce succès énorme. Ça s'appelle « Comment est à peine ?» et c'est signé Benjamin Biolay. Biolay aussi qui est le nom d'un lieu en Combrailles, ou un magnifique temple bouddhiste.
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0: Quel succès, hein ? On s'en lasse pas. Benjamin Biolay sur ICI Pays de Vannes pour vous réveiller de bonne humeur. C'était Comment est à peine ? Quel paradoxe quand même. Eh oui, on s'abuse au musée. Qui ose dire que les musées, c'est ennuyeux, c'est un truc de vieux ? Bah, sûrement pas les petits bougnats. D'ailleurs, ils nous le prouvent quotidiennement en visitant les musées d'Auvergne lors d'une tournée estivale instructive aux côtés de Christophe Barbeau, leur maître, et Mathieu Mweps, leur dieu. Alors, allez, assez de blabla, on file dans l'Allier ce matin.
1: Amateurs de corbeilles et paniers, suivez-nous au musée de la vannerie du Maillet-de-Montagne.
2: Qu'est-ce que la vannerie ?
3: Des blagues ? Je pense que c'est quand tu fais des vannes, vu qu'il y a un peu le mot dedans.
4: Bah, c'est là où il y a les magasins de vannes. C'est des voitures, des véhicules.
5: C'est comment on fabrique les affaires en osier.
6: Du coup, c'est quoi ? C'est qu'on fabrique les affaires ou qu'on vend des vannes ?
7: Je pense que ça veut dire comment on fait les paniers, les meubles en osier.
8: C'est quoi de l'osier ?
9: Je pense que c'est du bambou ou d'autres plantes qui a été séchée pour faire cette matière l'osier.
10: C'est un peu comme des branches d'arbres qui sont assez souples pour les tresser.
11: Mais une branche, c'est pas arrondi, faudrait la plier, mais la plier...
12: La branche que tu prends, c'est comme si c'était le fil, et tes mains, c'est comme si c'était l'aiguille, comme à la couture.
13: C'est pas non plus élastique, c'est juste souple.
2: Quelle est la technique pour la rendre souple, la fibre d'osier ?
14: Il faut la chauffer.
15: Il faut y mettre dans l'eau et après y chauffer.
16: Moi, je pense que c'est une plante que quand on la mouille dans l'eau, après, elle est méga souple, donc on peut la plier sans la casser.
17: Pourquoi vous avez créé un musée pour l'osier ?
18: Pour y répondre sincèrement, ce musée, il a été créé pas par moi qui était président en 2015 après la mort de celui qui avait créé notre association, qui était un vétérinaire et qui se passionnait pour les métiers de l'artisanat et qui avait commencé à glaner des tas de paniers et autres objets en vannerie. Et puis, ce monsieur étant décédé, le petit musée qu'il avait créé s'est naturellement arrêté. Et avec les bénévoles de l'association, on a décidé de le réouvrir pour le plaisir de tous.
2: Guy Dacremont, on découvre grâce à vous aujourd'hui ce musée de la vannerie au Maillet de Montagne. Racontez-nous comment se passe notre visite.
18: On a essayé de faire quelque chose d'un peu ludique. Donc on a créé des petites boîtes où on met nos mains, où on met nos yeux dedans, dans un petit trou pour voir et essayer de deviner ce qui peut être l'objet qui est à l'intérieur de ces boîtes. Et puis, une autre grande salle où là, on a la vannerie dans l'histoire des hommes, quelque part. Hein, qu'on va avoir des thèmes mis en scène comme un petit peu au théâtre, avec des projecteurs de théâtre, où on va avoir, on a intitulé « Détruire et guérir », le monde rural, la boulangerie, les activités humaines, le marché d'hier et d'aujourd'hui, pêche et loisirs. Donc, les gens sont parfois assez étonnés. Par exemple, l'osier a fait partie dans les guerres. On a des porte-obus, par exemple, qui sont en osier et en bois, mais on va avoir aussi un des premiers fauteuils de paralysés. Bon, c'est guère réjouissant et pas très humoristique, tout ça, mais bon, voilà, c'est une réalité. On a, bien sûr, des malles où on mettait les pansements, et tout ça en osier, etc.
2: Allez, les petits bougnats, distribution de paniers.
19: Ouais.
2: Mais au fait, vous connaissez le jour du marché ?
0: Ah, bien sûr qu'on le connaît, le jour de marché. Bah voyons, c'est le lundi matin au Maillet de Montagne, en montagne bourbonnaise, avec la foire, marché le plus important, le deuxième lundi de chaque mois. À ne pas manquer non plus la fameuse foire au panier du Maillet de Montagne qui va se dérouler ce week-end. Ce sera le 16 août, c'est dimanche. Fallait osier, si j'ose dire. Allez, on va vous offrir aujourd'hui un pack été. Ici, Pays d'Auvergne, c'est l'idéal pour frimer en terrasse et dans le camping. Alors, vous avez dans ce pack le panier tressé, l'éventail, la gourde, les raquettes de plage, le chapeau de paille et une paire de lunettes spéciales pour observer l'éclipse solaire partielle demain. En toute sécurité, faut pas les mettre pour conduire la voiture, c'est pas fait pour ça, ces lunettes, attention. Mais pour gagner tout ça, il faut répondre à la question des petits bougnats.
20: Quel objet en osier et bois utilisé pendant la guerre est exposé au musée de la vannerie ? Une civière ? Une brouette ? Ou un porte-obus ?
0: Ah ouais, quelle belle question hein, de l'osarium. Quel objet en osier et en bois utilisé pendant la guerre est exposé au musée de la vannerie ? Civière, brouette ou porte-obus ? Vos réponses à notre standardiste, c'est Priscilla qui vous attend, c'est maintenant 04 73 34 2000.

0: Vous l'avez reconnu bien évidemment sur Ici, Pays d'Auvergne, cette chanson merveilleuse que tout le monde fredonne, née quelque part, c'était Maxime Le Forestier.
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0: Ah, et c'est pas Geneviève qui dira le contraire. Geneviève, comment ça va?
4: Oui. Oui, bonjour. Merci, ça va très bien. Et vous?
0: Un peu de fraîcheur ce matin? Oui, écoutez, ça va. On se réveille tout doucement. Hein. C'est vrai que ces canicules, ça a tendance à nous abrutir un petit peu parfois. On cherche ses mots. On ne sait plus qui on est, où on habite. Mais ce n'est pas votre cas, évidemment. Tout va bien, Geneviève?
4: Non, tout va très bien, merci.
0: Vous êtes à Saint-Gervasie, c'est ça?
4: Oui, c'est ça, oui.
0: On est limite Puy de Dôme Haute-Loire, c'est pas loin, là. On est, c'est ça, hein?
4: Oui, on est juste avant la Haute-Loire, oui. Ouais.
0: Pas très loin de la cascade du Trou de l'Aiguille, si ma mémoire est bonne. Enfin, je sais pas, elle me le flanche des fois, hein. C'est ça?
4: Du Trou de l'Aiguille, alors ouais. Ça, je connais pas.
0: Ah, ben voilà, ben vous en avez besoin d'apprendre. Il y a la tour du Mont-Sloup qui est pas loin, les hauteurs de Moria.
4: Ah, oui.
0: Et la cascade du Trou de l'Aiguille qui est très photographiée. Bon, alors la question n'a rien à voir avec ça. Les petits bougnats nous ont posé une question qui va vous permettre de partir avec votre pack été ici, Pays d'Auvergne. On réécoute la question, tiens.
5: Quel objet en osier et bois utilisé pendant la guerre est exposé au musée de la Vannerie? Une civière? Une brouette?
0: Oui.
5: Ou un porte-obus?
0: Alors, qu'est-ce que vous pensez, vous, Geneviève?
4: C'est le porte-obus.
0: Le porte-obus, aussi appelé soutif par les nourrices naturelles dotées de glandes mammaires hors normes durant la Première Guerre mondiale. C'était le porte-obus, effectivement. En osier, fallait oser quand même. Hein. Geneviève, c'est une bonne réponse. Ah ben, vous voici dotée du pack été. Donc, panier tressé, éventail, gourde, raquette de plage, chapeau de paille pour aller frimer donc, aux côtés de la cascade du Trou pour faire une belle photo. Et la paire de lunettes pour voir l'éclipse. Ça sera, on le rappelle, demain entre 19h30 et 20h30, vous pouvez observer cette éclipse totale du soleil avec ses lunettes. On félicite, hein, Geneviève. Hein,
4: merci beaucoup.
0: Et merci pour le tour de la cascade, c'est vachement sympa. Allez, à très très bientôt sur Ici, Pays d'Auvergne, et bonnes vacances du côté de Saint-Gervasie, bien évidemment.
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0: Dans l'info Célestin Navarro, on revient sur la hantise des randonneurs.
6: La tique, ce petit insecte qui s'agrippe et qui peut transmettre des maladies, notamment la maladie de Lyme. On en reparle dans moins de deux minutes.
0: Il faut s'en protéger. Déjà, si vous sortez, évitez les herbes hautes, couvrez-vous bien. Et une inspection totale est quand même recommandée pour ne pas se faire mordre par la tique. Retour de l'info, Cécile à Cyril Ardo-Redon, le 90 secondes, il est 8h30.
7: Le retour de la chaleur pour certains départements. Dès midi, ce sont 43 départements du centre, du sud et de l'ouest qui seront en vigilance orange canicule. C'est 21 départements de plus qu'hier. 42 départements dans un large quart nord-ouest, mais aussi dans le sud-est et en Moselle, sont quant à eux placés en orange pour un risque élevé.

0: Élevé de feux de forêt selon Météo France, à Bellegarde en Diois, dans la Drôme, l'incendie du massif du Claps progresse peu, même s'il reste actif selon la préfecture. 400 hectares ont été brûlés. À Toulouse, deux policiers municipaux blessés au couteau hier soir dans le centre-ville. L'agresseur a été interpellé selon le maire qui affirme que des propos à caractère terroriste ont été signalés. Ce sont ces mêmes agents qui ont maîtrisé le suspect à l'aide de gaz lacrymogène. Ce sont des appels qu'on reçoit tous, parfois plusieurs fois par jour. Le démarchage téléphonique devient interdit dès aujourd'hui, sans votre accord. Les appels pour vendre des abonnements de presse, pour des sondages ou des appels aux dons restent autorisés. C'est à lire sur ici.fr. Le prix du gaz va augmenter pour 6 millions de foyers dès le 1er septembre de 5,6% pour ceux qui ont une offre indexée sur le prix de référence. C'est ce qu'a annoncé la Commission de régulation de l'énergie en raison du conflit au Moyen-Orient. Et puis le Stade de France complet pour la veillée des jeunes du Pape en septembre, annonce le diocèse de Paris. 200 000 personnes sont déjà inscrites pour la messe ouverte à tous sur les Champs-Élysées dans la capitale.
1: Et l'info d'ici en Auvergne nous emmène sur les chemins de randonnée où un petit insecte peut venir tout gâcher. La tique, un insecte vecteur de la maladie de Lyme. Les scientifiques du Centre de référence des maladies liées aux tiques font de la prévention sur le terrain. Juliette Micheneaux, vous les avez croisés sur le campus des CESO à Aubière.
2: Où Robin et Victor repartent avec un tire-tique offert.
3: Moi perso j'ai un chien et il a souvent des tiques en ce moment.
4: Je voulais aussi en acheter donc ça tombe bien parce que je fais souvent des randonnées. Donc j'en attrape souvent, donc c'est vrai que c'est pratique pour éviter de choper des maladies quoi.
2: Dilek Coban, attaché de recherche clinique au centre de référence, propose même de s'entraîner sur des peluches. On a cousu de petites perles dans les endroits humides et où la peau est fine, derrière d'oreilles, aisselles, nombrils et autres plis où se logent souvent les tiques.
5: Ils choisissent le tire-tique qu'il faut et puis on leur montre le bon geste, bien glisser sous le corps de la tique et de tourner en appuyant sur la peau. Il faut surtout pas tirer vers le haut, toujours dans le même sens jusqu'à ce que la tique sorte de la peau au fait. Il faut surtout éviter que la tête de la tique reste coincée dans la peau.
6: Quand on est piqué, il faut l'enlever le plus rapidement possible, à minima dans les 24 heures, puisque après 24 heures, c'est là où elle peut injecter la borrélia.
2: La bactérie à l'origine de Lyme. Environ 16% des tiques en sont infectées. Isabelle Lebert m'en montre quelques-unes. Elle est ingénieure de recherche à l'INRAE.
6: J'ai les trois stades de Ixodes ricinus, donc qui transmet la maladie de Lyme.
2: Tous les mois, elle collecte les tiques à côté du puits de la vache pour mesurer leur présence. Avec le réchauffement climatique, on les trouve même au-delà de 1000 mètres et elles sont actives en ce moment, confirme Esteban.
7: Je me suis fait piquer, ça devait être dans la semaine, parce que j'étais chez mes grands-parents à la campagne et donc dans les champs, je les ai enlevés, on a bien désinfecté. Puis...
2: Reste à surveiller ce cercle rouge autour de la piqûre.
7: Oui, elle n'est pas encore partie, mais ça devrait aller, je pense qu'il allait rester un jour, donc voilà, je verrai, mais sinon j'irai consulter, mais normalement ça devrait aller.
2: Ce qui doit inquiéter, c'est une plaque rouge qui s'étend, parfois des symptômes neurologiques, rhumato, c'est là qu'on peut prescrire un traitement antibiotique. Et puis la chercheuse Isabelle Lebert lui propose aussi de signaler le lieu et la date de sa piqûre sur le réseau CITIC.
6: L'objectif, c'est d'avoir une idée de la distribution des tiques en France, à la fois dans le temps et dans l'espace. Et ensuite, les gens peuvent, s'ils le souhaitent, envoyer leurs tiques à Nancy. Donc, ils font une ticothèque. Par exemple, ils ont pu montrer que les gens se faisaient piquer majoritairement dans les forêts, les prairies, mais également dans les jardins. Ça amène de nouvelles questions de recherche.
2: Avec des citoyens qui ont prélevé les tiques de leur jardin pour aider la recherche et la prévention.
1: Et selon Santé publique France, en 2024, près d'un tiers de la population déclarait s'être déjà fait piquer par une tique. Dans le reste de l'actualité ce matin, on va parler des pompiers, notamment des pompiers de Haute-Loire qui écrivent une convention avec les agriculteurs pour avoir plus facilement accès à l'eau. Et on va prendre des nouvelles du cinéma Le Rio, cinéma indépendant de Clermont qui échappe à la liquidation judiciaire. On voit ça dans le journal de 9h. La météo, Jean-François, c'est de la chaleur pour aujourd'hui.
8: Beau ce matin, mais ça peut se dégrader cet après-midi. En deux mots, si vous voulez profiter un petit peu de la nature, c'est plutôt ce matin que ça se passe, puisque cet après-midi deviendra plus délicat avec la chaleur et le risque orageux. Une chaleur qui va s'intensifier encore mercredi et jeudi. Ce sera vraiment les pics de chaleur de la semaine. Ce qui nous attend pour cet après-midi, c'est quand même des valeurs élevées, 34 degrés. Nous aurons du côté de Vichy compté 22 degrés à la Chaise-Dieu. Ce sera un petit peu plus frais. 28 dans le Brivadois, 22 degrés en altitude à Besse cet après-midi ou au Mont-d'Or. Température autour de 30 degrés cet après-midi, ressenti 33 sur Clermont. Et puis un peu de fraîcheur dans les Combrailles. 29 du côté de Saint-Gervais, 36 degrés pour Montluçon et Moulins qui tiennent les valeurs les plus élevées aujourd'hui. Nous aurons 29 degrés à Aurillac et 28 degrés au Puy où il y aura des risques d'orage cet après-midi. Voilà pour le temps. Côté route, je regarde ce qui se passe. Pas de grandes difficultés. Les pluies violentes ont cessé entre Thiers et la Tour de Salvani si vous circulez sur la 89, donc entre les départements du Puy-de-Dôme et du Rhône. On vous souhaite une bonne route à l'écoute dissipée d'Auvergne.
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8: Et bonne fête à tous les à toutes les clairs aujourd'hui. Hein. 11 août égale fête des clairs. Hein. On vous souhaite un bon réveil en musique et en voix. Voici Johnny Hallyday. Vivre pour le meilleur, jamais pour le pire. Hein.

0: Quel organe, hein.
1: Quelle voix magnifique, il nous manque tant. En version originale, Johnny Hallyday, Vivre pour le meilleur. C'est vrai que nous, pour le pire, on est souvent les meilleurs. C'est ce qu'il faut dire dans toute l'équipe. On vous salue bien, on vous invite à pas mal de découvertes. C'est à suivre sur Ici Pays d'Auvergne.
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1: C'est moi. On va vous amener dans le bocage Bourbonnais tout à l'heure pour célébrer les 10 ans du festival Gobas. Ça va se passer du 20 au 24 août. C'est plutôt sympa. C'est un événement à suivre dans le parc Bigouron. On en parlera tout à l'heure avec Sylvie Rollet, qui est co-organisatrice du festival. Et puis, on aura aussi le plaisir de vous apprendre que le citron pressé est notre meilleur allié pour la récupération sportive. Alors, je ne sais pas si vous êtes en train de faire des pompes chez vous, mais prévoyez le citron, ça peut vous remettre en forme très rapidement. Quant à nous, on va faire un petit peu un détour par les campings. Et aujourd'hui, ben, on va aller un petit peu dans le Sancy tout de suite.
4: Alors, on attend pas Patricia ?
1: Et oui, Patricia qui est au camping La Clairière à Aïda. Deux Stéphanois qui se trouvent un peu là par hasard ont rencontré Patricia et nous offrent quelques souvenirs d'une équipe de foot bien connue, Patricia.
5: Brigitte et Bruno, les voisins de la Loire. Bonjour Brigitte.
6: Bonjour.
5: Vous êtes ici au camping La Clairière à Aïda, à côté du lac.
6: Bah, c'est-à-dire qu'on s'est trompé de camping.
5: C'est pas vrai.
6: Oui, on voulait aller justement plus vers Murat. Et je sais pas, on s'est retrouvé ici dans ce camping.
5: Bon, Bruno, ça le fait rire. Alors, on se trompe de camping.
7: C'est pas grave, ça. L'essentiel, c'est qu'on est un peu à l'abri. L'apéro au midi, l'apéro le soir, et c'est des vacances.
5: Alors, on n'attend pas Patricia ?
7: Non, c'est Patrick, normalement.
5: En fait, Bruno,
7: oui,
5: je vois ici le principal en face de moi.
7: Machine à glaçons.
5: Bah.
7: Ventilateur. Et puis voilà.
5: Eh bien, bon, mais que demande le peuple ?
7: Là, on va essayer de trouver deux, trois bouteilles de rosé parce qu'on en a point.
5: Oui, alors on invite qui à l'apéro ?
7: Quand ? Ben, bon, vous n'avez qu'à passer ce soir. Vous n'êtes pas chiche. Il y a du Malibu, si vous voulez aussi. Il y a un petit cochon, il faut mettre un billet dedans là-bas.
5: Vous avez un petit accent de Saint-Étienne.
7: Oui, stéphanois.
5: Bruno, je reconnais bien là quand même le stéphanois avec l'importance de l'apéro.
7: Ah ben c'est normal.
5: Couillette ou pas couillette ?
7: Bon, on dose comme sur bouteille, nous.
5: Au pif ?
7: Au pif, oui,
5: au nez, couillette. Quoi.
7: Oui. J'en ai vu la maison, je l'ai cassé.
5: Ah ben c'est un signe.
8: Il l'a peut-être fait exprès d'ailleurs.
7: Non, c'est pas. Elle a tombé toute seule.
5: Les stéphanois, ils sont connus pour leur convivialité, comme vous, cher Bruno, pour leur accent.
7: L'accent ? Ben, stéphanois est connu déjà pour le foot.
5: Les verts ?
7: Ouais. Le fair play du foot qu'ils avaient.
5: Vous vous souvenez de la chanson ?
7: Ah oui. Elle ne devait pas être éditée, cette chanson. Parce que le président Laurent, à cette époque, il a dit non, on ne peut pas sortir une chanson comme ça.
5: Ah bon ?
7: Alors celui-là qui a sorti la chanson, il a dit, ben, on va aller boire un coup au bar de la SS, qui est à côté. Et là, il a mis la chanson. Et tout le monde a chanté. Et voilà. Et Laurent, il a dit, bon, allez, c'est bon, on la sort.

0: Ouais, on connaît le refrain par cœur. C'est l'Instant Navarro. Vous étiez en train de me dire que Saint-Etienne, ils ont failli de monter d'ailleurs.
1: Ils ont failli monter l'an passé. Ils ont perdu en match de barrage contre Nice, pour me souvenir. Et voilà, pour l'instant, ils sont bien partis. Leur premier match, ils ont gagné 3-0.
0: Ça fera un beau derby avec l'OL, hein, s'ils passaient cette année dans la division supérieure. Ça serait chouette.
1: Hein. Ah, bah, ce serait super, ouais, oui. Bon. Ça donne toujours des beaux matchs.
0: Eh ouais, merci pour cette info. Je vous amène d'ici quelques minutes dans le bocage bourbonnais pour un magnifique festival qui célèbre ses 10 ans cette année. On en parle avec Sophie Rollet d'ici quelques minutes.
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0: Bon ben pour la route, ça se passe pas si mal ce matin. Si vous constatez quoi que ce soit, vous nous prévenez, bien sûr, on relaiera l'information ensemble. Allez, on ajuste son nœud pape, c'est la soirée mondaine tout de suite avec Auréa.

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2: Happy Birthday, le festival Gobas qui a 10 ans. Il vous accueillera du 20 au 22 août au parc Bignon de Bourbon-l'Archambault. Et Sophie Rollet est à l'œuvre, elle est coordinatrice du festival. Bonjour Sophie, ça roule aujourd'hui?
3: Bonjour, oui, super.
2: Grosse préparation pour ce festival qui est né d'une envie, hein, celle d'une équipe de jeunes bénévoles de faire vibrer un petit peu le Bourbonnais, Bourbon-l'Archambault en particulier, grâce à la musique, la convivialité. Un festival qui est une vraie fête qui réunit toutes les forces locales chaque année. Hein.
3: Exactement, qui réunit plein de familles et finalement c'est devenu une famille à elle-même.
2: Alors, il y a eu beaucoup de monde qui est passé par le parc Bignon. Bon, on parlera bien sûr de ce qui va s'y dérouler durant cette nouvelle édition. Mais sont passés par ce festival trois cafés gourmands, Manao, Assez Déçu, Payaka, Thomas Kahn, Gauvin Serres, une flopée de stars et puis aussi beaucoup d'artistes à découvrir. C'est vraiment ça l'esprit du festival, de dénicher un petit peu des artistes qui ont du groove dans le sang.
3: Exactement, et de pouvoir faire découvrir, à l'origine c'était aussi faire découvrir à la jeunesse, apporter de la musique dans notre village et faire bouger notre village grâce à des groupes comme ça.
2: Et tout le monde est impliqué dans ce festival. Alors vous occupez de la partie, je crois que vous êtes un petit peu sur la partie catering, vous, c'est ça, Sophie Rollet?
3: Oui, on a un peu tous des rôles dans le festival. Moi, je suis un peu plus sur la partie bénévole.
2: Ouais.
3: Après, on aide aussi sur le côté artistique, mais il y a vraiment plein de pôles différents et tout le monde a un rôle spécifique. C'est pas une seule personne qui gère
2: et
3: c'est ça qui fait la beauté du festival.
2: Le festival Gobas, trois jours qui vont être aussi, dont un qui va être consacré aux enfants, ce sera le jeudi 20 août. Le Gobas Kid, qu'est-ce qu'il aurait réservé aux tout-petits cette année?
3: Alors, au tout petit, cette année, il y a une balade à poney, des circuits à vélo et tracteur à pédale, du maquillage, un magicien qui vient, Nicolo. Nous avons aussi des danses country, des petits ateliers, des chasses, etc. Enfin, plein de choses et un beau concert karaoké pour finir la soirée.
2: Pas avec les enfants, ça va être sympa. Alors, on va faire un petit vrai ou faux, Sophie Rollet. Cette année, une ferme pédagogique avec un lâcher des animaux de la basse-cour. Ouais. C'est vrai ou c'est faux?
3: Je crois que c'est faux, malheureusement.
2: Bon, ce qui est vrai, par contre, c'est qu'il y aura une tête d'affiche qui s'appelle Louisa.
4: Oh, laissez-moi vivre comme je veux, les pieds dans l'eau et la tête en feu.
2: Tête d'affiche, Louisa, ce sera le samedi. Ça, c'est pour un petit peu le clou du festival. Et puis, on aura Oiseau qui sera présente vendredi aussi. Hein.
3: Exactement.
2: D'accord, donc on va pouvoir découvrir un petit peu leur nouveau single avec une fête autour de du vin. Le meilleur vin, c'est celui qu'on boit entre amis, c'est le dernier single qui est paru, donc on va trouver tout ça, bien sûr, durant ce festival. On va terminer aussi sur ce qui est réservé donc au public, comment ça s'organise autour du lieu, puisque vous êtes au Parc Bignon, on reçoit les festivaliers à partir de quel moment?
3: On reçoit les festivaliers à partir de 19h. Ils peuvent arriver plus tôt, il y a une queue et un parking, tout est prévu pour les accueillir en amont. Il n'y a pas de réservation possible, c'est premier arrivé, premier servi, en sachant qu'on a quand même une limite, c'est jusqu'à la limite du site disponible. C'est entrée libre et consciente, donc c'est vraiment ce que les gens ont envie de donner pour le festival et ce qu'ils mettent pour valoriser cet événement et pour le faire perdurer. Et après, sur site, on les accueille avec boissons, nourriture, beaucoup de produits locaux et tout ça concocté par nos bénévoles.
2: Voilà, donc on rappelle, vendredi 21 août, Oiseau, on aura la Riff Phénomène et de Healer pour démarrer vendredi, puis les sets de DJ, etc. Un beau festival. Et Louisa, le samedi 22 août, on va offrir un petit plus pour les auditeurs d'ici Pays d'Auvergne. On vous offre deux passes, deux personnes pour deux jours offerts. Sophie Rollet, on va poser une question. Quel groupe auvergnat se produit au Gobas Festival vendredi 21 pour nous jouer le meilleur vin? C'est celui qu'on prend entre amis. Vous avez les réponses. On vous offre votre passe festival. C'était au 04 73 34 2000. Bon festival, Sophie. Hein, Et puis dans le catering, c'est du riz basmati, hein, qui est servi exclusivement pour le Gobas Festival.

0: 1980, quel tube, Tender Love, c'était le groupe Soft Cell dans la voix de Marc Almonde. Allez, une page de bons conseils tout de suite. Et les conseils, ce sont ceux du docteur Clairzec, un été en pleine forme avec vous tous les jours. Alors ce matin, sur le presse-agrumes, pour évoquer les bienfaits du citron pour une bonne récupération après le sport. Bonjour docteur Clairzec.
1: Bonjour à toutes et à tous. Après une séance de sport, surtout en été, on pense tout de suite à boire de l'eau. Bon, c'est un bon réflexe, mais l'eau ne suffit pas. On se sent fatigué, on a des crampes, le corps réclame autre chose. Et la solution, c'est peut-être un simple citron pressé, une boisson maison économique, naturelle, qui va remplacer avantageusement ces grandes bouteilles colorées du commerce. Déjà, le citron est naturellement riche en électrolytes, notamment en potassium. C'est un minéral essentiel pour la contraction musculaire et la transmission des influx nerveux. Et pendant l'effort, on en perd beaucoup de ce potassium, notamment par la transpiration. Et le potassium du citron aide à prévenir les crampes et accélérer la récupération. Ensuite, il y a la vitamine C. C'est un puissant antioxydant. Ça va réduire le stress oxydatif provoqué par l'effort et ça va ainsi limiter les courbatures. Et contrairement à l'eau plate, l'acidité du citron, associée à une petite pincée de sel et un peu de miel, ça va permettre une absorption plus rapide par l'organisme. C'est ce qu'on appelle une boisson isotonique maison. L'eau citronnée seule, c'est très bien pour se désaltérer, mais pour une vraie récupération, après un effort intense ou une forte chaleur, on met une petite recette supplémentaire. Un peu de sel, ça va retenir l'eau et les glucides, un peu de sucre, tout ça dans une bouteille d'eau de 500 ml, on presse un demi-citron et vous allez avoir votre boisson isotonique, vous mélangez le tout, vous obtenez vraiment une boisson qui a la même concentration que nos fluides corporels et ça permet une hydratation ultra rapide. Tout cela pourquoi ? Pour quelques centimes, sans additifs ni colorants.
0: Quand on parle de demi-citron, c'est sans bière, c'est bien clair. Tout le monde peut boire ce genre de breuvage, pas de risque pour les mailles des dents ou encore l'estomac, docteur ?
1: Il faut un peu être prudent parce que le citron est très acide. Alors pour les personnes qui souffrent de brûlures d'estomac, de reflux gastrique ou d'ulcères, ça peut être irritant. On peut alors réduire la quantité de citron ou le boire en mangeant ou avec un féculent comme une banane par exemple, ça va tamponner un peu l'acidité. Pour les dents, l'acidité attaque les mailles, donc il est recommandé de boire cette préparation à l'aide d'une paille par exemple ou de se rincer la bouche avec de l'eau plate après. Enfin, ne remplacez pas l'eau par cette boisson toute la journée. Elle est excellente après le sport, mais l'eau reste votre principal allié hydratation. Allez, bon été, bonne santé à l'écoute d'ici, bien sûr.
0: Et tous les conseils sont à retrouver sur l'appli ici.fr. Merci docteur.
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0: Tenez Patricia, je l'ai dans les mains, je vous la passe, je vous confie la matinale. Non, ça passe en matinée entre vos mains.
13: Très bien. Ouais, bien. J'aime autant, hein. C'est ça, mieux ça comme ça. Ça me fait lever moins tôt quand même.
0: Sous belle protection. Hein. Je vois que vous allez à pleine forme, c'est tant mieux. Je vous souhaite une belle matinée,
13: merci.
0: Patricia.
13: Et à demain pour
0: à
13: vous,
0: demain, 6h. Bien sûr.
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13: Merci d'être avec nous, il est 9h. Célestin Navarro vous informe ce matin. Célestin, question, comment lutter plus efficacement contre les feux de forêt?
14: On voit partout en France des sapeurs-pompiers par Monts et par Vaux. Les hectares de végétation brûlent par milliers. Et même si l'Auvergne n'a pas connu pour l'instant des incendies aussi gros qu'en Gironde ou dans le Var, les pompiers de Haute-Loire se préparent à de tels scénarios. Alors pour avoir un accès plus facile et plus rapide à l'eau, ils écrivent en ce moment une convention avec les agriculteurs, comme l'explique le colonel Robert des pompiers de Haute-Loire.
15: On ne lutte pas et on ne domine pas un feu de forêt sans avoir une ressource en eau suffisante, conséquente. Le concours spontané des agriculteurs que l'on a pu observer, pas que cette année, cela nécessite pour que ce soit efficace d'une part, mais aussi pour préserver l'intégrité, la sécurité de tout un chacun, que les actions soient coordonnées, combinées. C'est coordonner les moyens qui sont disponibles, donc le nombre et le type de matériel, essentiellement des tonnes à eau de grande capacité, qu'on puisse les orienter aux endroits où on en a besoin, sur des itinéraires et dans des conditions d'engagement qui garantissent également leur sécurité. En gros, la convention va reposer sur la désignation d'agriculteurs référents que nous solliciterions en cas de sinistre dans une zone donnée et qui assurerait l'articulation entre le commandant des opérations de secours et puis la communauté agricole.
14: Et aujourd'hui, 42 départements sont en vigilance élevée pour des feux de forêt. Ça ne va pas s'arranger, la canicule gagne du terrain. Le Puy-de-Dôme et le Cantal passent en vigilance orange, canicule à partir de demain midi. L'Allier l'est déjà pour aujourd'hui. La ville de Moulins ouvre à nouveau son espace fraîcheur, la salle Mathilde Roland, une salle climatisée, ouverte l'après-midi de 14h à 17h pour pouvoir se mettre au frais.
13: La canicule revient, ça rime avec suppression de trains.
14: La SNCF annonce plusieurs suppressions sur le Paris-Clermont, 2 allers-retours de moins pour demain, seulement 3 allers-retours jeudi au lieu des 7 normalement prévus. C'est désormais un classique, c'est des fortes chaleurs, hein. Les trains sont supprimés pour éviter que les voyageurs subissent les climatisations défectueuses. Elle a été suivie jusque chez elle avant d'être agressée sexuellement. Une femme âgée de 89 ans a subi des attouchements avant que l'agresseur ne s'enfuit. C'était mercredi dernier à Montluçon. L'homme de 56 ans a été interpellé 3 jours plus tard. Grâce à des images de vidéosurveillance, il sera jugé mi-septembre pour agression sexuelle sur personne vulnérable.
13: La fête patronale d'Arfeuil évolue pour le bien-être des animaux.
14: L'an passé, la cérémonie avait été perturbée par un arrêté préfectoral de dernière minute pour empêcher la cérémonie du coup de loi. Ça faisait suite à un recours déposé par l'association de défense des animaux One Voice. Cette cérémonie date du 18e siècle. Alors, pour tenter de faire perdurer la tradition, Julien Houry, la commune a décidé de faire changer les choses.
16: Si le cérémonial avec les chevaux et les cavaliers sera bien maintenu, tout change en revanche avec la mise en place d'une loi factice pour respecter ou presque la tradition aux yeux de Benjamin Rosnet, président du comité des fêtes d'Arfeuil.
17: Loi factice, c'était vraiment notre dernier recours. On prit quelques réflexions, on s'est dit de toute façon, on n'a pas envie de revivre le même scénario. Donc on a été plus malin et on a décidé en fait de faire une loi fictive qui s'approche assez réellement d'une vraie quand même.
16: Une décision que salue bien évidemment Muriel Arnal, présidente de l'association One Voice.
18: C'est bien que la fête ait lieu et c'est bien que des animaux ne soient pas impliqués, maltraités. Alors il y a une loi factice, mais avec cette prise de conscience-là, et nous nous en réjouissons et nous remercions les autorités, la mairie, d'avoir fait ce qu'il fallait.
16: Car les événements de l'année passée et l'annulation de la cérémonie ont nourri la réflexion autour de la grande fête patronale de la commune de l'Allier.
17: On veut garder en fait cette tradition malgré tout. Si toutefois il y a des personnes donc, qui étaient réticentes par rapport à notre fête du coup de loi d'avant, pourquoi pas venir à Arfeuil voir comment cette année elle se déroulera.
16: Arfeuil qui espère que l'enthousiasme sera toujours aussi important à l'occasion de la grande fête de la commune qui se déroule ce samedi 15 août.
14: Et une tradition qui perdure également dans la commune de Saint-Bonnet-Prérillon dans le Puy-de-Dôme. Pour l'instant, le maire attend de s'entretenir avec les services de la préfecture avant de prendre la moindre décision sur le maintien ou non de cette tradition. On ne connaît toujours pas le polluant de la Bouble. Ce cours d'eau dans le nord du Puy-de-Dôme a vu mourir tous ses poissons sur 5 km. C'était jeudi entre Saint-Éloy-les-Mines et Durmignat. Des analyses ont été déposées dans un laboratoire lyonnais. En attendant, le cours d'eau est toujours pollué. Le maire de Durmignat redoute une résurgence de l'ancien bassin minier et craint que l'eau contienne de l'arsenic, du manganèse et du fer.
13: Comme le dit Quentin Tarantino, que vive le cinéma.
14: Cette phrase s'applique si bien ce matin au cinéma indépendant de Clermont-Ferrand. Le cinéma Le Rio n'est pas mort. Il échappe à la liquidation judiciaire. Un soulagement pour l'équipe de ce cinéma, l'association Les Amis du Rio. Décision du tribunal vendredi. Il place le cinéma en redressement judiciaire. Ça laisse 6 mois à l'équipe pour se refaire une santé financière. Le cinéma Le Rio, il a ouvert en 1962 et il emploie aujourd'hui 5 personnes. La météo, Patricia, il va faire encore chaud aujourd'hui. Hein.
13: Encore chaud, mais bon, ça reste encore, on va dire, supportable. Ça va grimper hein, tout au cours de la semaine.
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13: Après ce début de journée assez bien ensoleillé, vous verrez, les nuages vont devenir un petit peu plus nombreux cet après-midi. Quelques orages accompagnés de pluie sont possibles dans le Cézallier à l'est du Sancy, du côté d'Ambert aussi, dans le Livradois Forez, sur le Cantal également et surtout sur la région de Saint-Flour et sur les reliefs. Voilà pourquoi les températures, par exemple, dans le Cantal afficheront 28 pour Saint-Flour, donc ça c'est très raisonnable, jusqu'à 31 à Ambert. Issoire, Aurillac, Brioude, ça monte un peu à Clermont avec 32, 33 pour Thiers. Et là, dans l'Allier, dans la mesure où il n'y aura pas de nuages ni d'orages, et ben c'est 35 pour Vichy et c'est 37 pour Moulins. Les températures nocturnes de 17 à 20 degrés. Si vous êtes du côté d'Ambert, Petit Vénard, faut tout ouvrir. Il fera 14 cette nuit. Ouh, ça va être bien. 14 degrés, même peut-être un petit frisson. On remonte la couette. Oui, c'est à Ambert que c'est possible. 18 à 20 par contre, hein, sur l'Allier, ça descend un peu moins. Demain mercredi, plus de soleil et des températures du coup qui seront en hausse de 35 à 37 degrés.
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13: Bienvenue dans l'antre de la bonne humeur, du lâcher prise et de la culture, des herbes aromatiques en ce mois propice à manger des salades. Ici, on vous en raconte parfois, mais on aime y croire. Écoutez ceci, si vous avez dépassé 50 ans, je vous promets que votre jeunesse est là, juste à côté, dans les paroles d'une chanson de Jen Mas.

0: Johnny Johnny et Jen Mas sur votre radio ici, Pays d'Auvergne.
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0: Qui passe sa vie à vous donner des idées de promenade, des idées parfois très originales comme ce sera le cas aujourd'hui. Je vous invite à découvrir le safran des volcans direction Mazaï. Et avec moi Christophe Bor. Bonjour Christopher.
3: Bonjour.
0: Christopher Bor, vous suivez une exploitation familiale, donc maintenant vous perdurez, on va dire, cette tradition de la culture du safran du côté de Mazaï.
3: Oui, avec mon père qui avait lancé la culture en 2012 et moi je l'ai rejoint un peu plus tard.
0: Alors, on va pouvoir visiter ce qu'on appelle une safranière, c'est comme ça qu'on appelle les champs de safran?
3: Oui, tout à fait, oui. On fait des petites visites pour faire découvrir le safran parce que c'est vrai que beaucoup de personnes ne savent pas qu'il y a du safran en France et encore moins en Auvergne. Et donc, on explique un peu toute la culture.
0: Comment ça marche? Et alors, ça commence par une première question. C'est quoi le safran? Ça vient d'où?
3: En fait, le safran, c'est le pistil d'une fleur, d'un crocus, mais d'un crocus particulier, le crocus sativus.
0: D'accord.
3: Et il faut faire attention parce que c'est pas tous les crocus qui vont donner la fleur de safran. Si vous en trouvez dans le champ, c'est pas du safran, pas seulement.
0: D'accord, donc c'est un champ de crocus.
3: Exactement, tout à fait.
0: Du coup, il y a des saisons par rapport à cette fleur?
3: Oui, en fait, la plantation se fait en ce moment, l'été, parce que contrairement à ce qu'on pense, le safran n'aime pas la chaleur.
0: Ah, oh, d'accord.
3: Et donc, on dormance l'été, donc c'est à ce moment-là où on va le planter. Et ensuite, après, on va avoir les premières fleurs, fin septembre, début octobre, jusqu'à mi-novembre, décembre, en fonction de la météo.
0: On ne l'a pas encore dit, Christopher, mais vous êtes en bio?
3: Oui, on est en bio depuis le début, depuis que mon père a lancé la culture.
0: On le sait, le safran, c'est quelque chose qui est assez cher comme épice. Mais pourquoi? Eh bien, peut-être aussi parce que la technique de récolte, c'est pas quelque chose qui se fait rapidement.
3: Oui, il n'y a pas de machine. Ouais. Qui récolte le safran, la machine, c'est nous. C'est nos petites mains, nos petits bras, et voilà. Donc, tout est fait à la main, c'est pour ça que c'est l'une des épices les plus chères au monde.
0: Exactement. Mais alors, ça veut dire que crocus après crocus, vous enlevez ce petit pistil,
3: c'est un par un.
0: Un par un. Et après, ça marche comment? On le fait sécher?
3: On va cueillir toutes les fleurs. Mmh. Et ensuite, après, on va émonder la fleur. Donc, séparer le pistil de la fleur. Mmh. Et c'est ça qui va prendre le plus de temps. C'est pas la cueillette. Beaucoup de personnes pensent que c'est la cueillette. C'est un peu fastidieux. Mais non, c'est vraiment l'émondage de la fleur. La séparation du pistil de la fleur qui prend beaucoup de temps.
0: Est-ce que le fait d'être installé en Auvergne, comme vous le disiez au début, Christopher, on est un petit peu étonné d'avoir du safran en Auvergne, mais finalement le crocus, ça pousse partout. Mais est-ce que la terre auvergnate lui donne un goût particulier?
3: En fait, notre spécialité à nous, c'est de travailler en fait sur. On a notre terre historique à Mazaï, mais on a une autre parcelle où on travaille à Malintra.
0: D'accord.
3: Et en fait, on n'a pas du tout les mêmes terres, et finalement, la terre va donner une aromatique différente en fait au safran. Et comme le vin ou comme le fromage, en fait, en fonction du terroir, en fait, on va avoir des aromatiques totalement différentes.
0: Si on veut avoir du safran, donc entre guillemets frais, il faut l'avoir à quelle période, l'acheter à quelle période?
3: En fait, le safran, en fait, il se consomme pas forcément frais parce que en fait, le safran frais, en fait, va avoir un goût d'herbe coupée. Il faut attendre minimum 3 mois pour commencer à avoir le goût du safran.
0: Est-ce que plus il est séché, plus il a du goût, plus il est fort en goût?
3: Alors, plus il va vieillir, plus il va se complexifier, se développer, vraiment comme le fromage ou comme le vin, en fait, avec le vieillissement. En fait, on peut avoir des aromatiques totalement différentes.
0: Et qu'est-ce qu'on peut faire avec? À part, on le sait, on en met un petit peu sur nos plats, mais il y a beaucoup d'utilisations différentes.
3: Oui, tout à fait. En fait, on connaît surtout pour la gastronomie, parce que forcément, on va l'utiliser dans la paella. Mais déjà, rien que dans la gastronomie, on peut l'utiliser aussi bien en entrée qu'en plat, qu'en dessert. Ouais. C'est vrai qu'on n'a pas forcément l'habitude de ça. Et ensuite, après, vous avez aussi le côté pharmacopée. Il y a beaucoup de personnes qui ont déjà entendu parler des bienfaits du safran. Oui. Parce que, en fait, ça a beaucoup de vertus.
0: L'idéal pour que le safran développe toute sa saveur, il me semble, c'est de les laisser quand même un petit peu infuser dans un liquide, quel qu'il soit, que ce soit de l'eau, un jus ou de la crème.
3: Oui, mais totalement, vous avez tout à fait raison. En fait, pourquoi ? Parce qu'en fait, tout simplement, le safran, il était totalement séché pour qu'il puisse se conserver. Et donc, si vous le jetez comme ça, comme du sel ou comme du poivre, en fait, il n'a pas le temps de se réhydrater, donc pas le temps de diffuser tout son parfum.
0: Et où est-ce qu'on trouve vos produits, Christopher ?
3: Alors, à la safranière à Mazaï, puisque on fait aussi des visites commentées pour faire découvrir le safran et expliquer la culture et en fait pour que les gens puissent bien comprendre le safran. Et ensuite après, on a plusieurs points de vente sur Clermont et alentour.
0: On va sur votre site safrandesvolcans.com pour tout savoir. Merci Christopher Bourde d'avoir été avec nous et puis bonne récolte.
3: Merci beaucoup.
0: Merci, bonne journée.
3: Bonne journée, au revoir.

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1: C'est Solaire, ce nouveau titre de Boulevard Désert qui est en duo, entre guillemets, puisqu'ils sont plusieurs, avec Carbone.
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1: On continue avec nos bons plans de l'été. Là, on vous emmène à Holby, à la ferme des Cabris. Bonjour Adèle.
4: Bonjour.
1: Adèle, c'est vous qui êtes située dans le hameau de la Gardette avec plein de biquettes.
4: Oui, tout à fait. Nous avons une cinquantaine de biquettes et puis leur petite chevrette à Holby.
1: C'est une quinzaine d'hectares de prairies.
4: Oui, malheureusement un petit peu sèche en ce moment, mais
1: c'est le moins qu'on puisse dire,
4: on l'espère.
1: J'imagine. C'est quoi comme race de chèvre?
4: Nous avons des chèvres alpines chamoisées, qui est une chèvre très jolie et qui a la particularité d'être assez rustique, en tout cas suffisamment pour s'adapter aux variations de température qui, par chez nous, sont parfois assez soudaines, ou en tout cas froides aussi l'hiver.
1: A priori, on va dire hors période exceptionnelle, comme là dans notre canicule, comment ça marche une chèvre? Ça reste dehors à peu près combien de temps à l'année par rapport à la chèvrerie à l'intérieur?
4: Alors, nous, elles sont dehors dès que la météo le permet. Mmh. Voilà, c'est une contrainte aussi liée à notre cahier des charges, puisque nous sommes en agriculture biologique.
1: Oui.
4: Et par contre, évidemment, elles sont dedans sur les périodes vraiment froides, hivernales, donc grosso modo du mois de novembre au mois de février-mars.
1: Vous proposez beaucoup de choses, et notamment des ateliers de fabrication?
4: Oui, on a souhaité, ça fait plus de 5 ans qu'on fait cette activité, on a souhaité faire découvrir l'histoire de nos fromages. Voilà, c'est une chose de les déguster, de les trouver bons, mais on avait envie que les personnes puissent aussi comprendre comment on arrive à ce produit. Et donc, on propose maintenant des ateliers environ une fois par mois, qui consistent à comprendre comment on passe de l'herbe, comment on va de l'herbe jusqu'au fromage, en passant par la chèvre, son alimentation, la reproduction, et puis évidemment la fabrication en tant que telle du fromage.
1: Bien sûr, la différence de goût des fromages d'une saison à l'autre.
4: Également, oui, c'est quelque chose qu'on aborde, puisque ça change un petit peu, étant donné que en fonction de l'alimentation et de la flore qu'elles vont consommer, on a des parfums un petit peu différents qu'on peut retrouver.
1: Bon, alors c'est quand qu'il est le meilleur, ce petit fromage de chèvre? Pour vous.
4: C'est assez général. C'est vrai que les notes florales du printemps sont assez intéressantes. C'est pas le seul élément constituant du goût, évidemment. Il y a aussi tout le travail et puis la flore dans la fromagerie. Hein. C'est des champignons qui nous assistent pour la fabrication du fromage. Et aussi, ils développent les goûts et ils les développent quand même toute l'année. Donc, même en ce moment, il est très bon.
1: Bon, mais j'en étais sûre. C'était histoire de parler un petit peu avec vous. Alors, plein de choses également. On peut aller se promener avec elle, avec toutes ces chèvres.
4: Alors oui, on peut les rejoindre en tout cas au pâtural, et puis se balader sur les chemins en relevant leurs indices de passage et en pouvant observer la flore qui nous entoure et regarder ce qu'elles aiment moins, qu'est-ce qui est bon pour elles, et puis leur faire des câlins également.
1: Ah, c'est plein d'informations en effet. On passe sur un petit chemin et vous allez dire tiens elle mange telle et telle herbe, c'est celle-ci qu'elle préfère, leurs habitudes également. C'est toujours intéressant de savoir un petit peu mieux la vie de ces biquettes. Alors il y a plein d'autres choses puisque vous proposez, par exemple, on n'y est pas encore, mais le 6 septembre à Champais, c'est la fête de la chèvre et de la brebis, c'est ça?
4: Oui, tout à fait.
1: Des produits locaux. Un repas avec des bons produits du terroir et puis plein d'animations pour ce 6 septembre.
4: Oui, il y aura énormément de choses qui vous seront proposées, notamment le repas qu'il faut réserver, et puis l'occasion de justement goûter plein de fromages et avoir la possibilité de se rendre compte des différences qu'il peut y avoir finalement sur un fromage d'une ferme à l'autre.
1: Alors ça, c'était un petit peu plus loin pour le 6 septembre, mais dès ce jeudi à 14h30, vous proposez une balade à la chèvrerie et un petit goûter jusqu'à 17h.
4: Oui, balade, dégustation, dégustation goûter. Et puis, ce qu'on disait, l'occasion de relever les indices de passage des chèvres et de déguster et de câliner les chèvres également.
1: Elles en ont besoin.
4: Elles adorent ça, oui.
1: Elles adorent ça, les papouilles. Bon, alors, le site internet, comment fait-on pour réserver, j'imagine, pour vous prévenir qu'on veut aller se promener jeudi avec les chèvres?
4: Par téléphone, c'est
1: d'accord.
4: Le plus simple, par SMS.
1: Ah, par SMS. C'est jamais facile à la radio, un numéro de téléphone, mais du coup, comme il y a que cette possibilité, on va le donner pour nos auditeurs.
4: Alors, c'est au 06 71 06 71 09 23 11.
1: Vous pouvez nous appeler aussi à ICI Pays d'Auvergne et à Priscilla vous redonnera ce numéro si toutefois vous n'avez pas eu le temps de le noter. Merci beaucoup Adèle.
4: Merci à vous.
1: Et ben papouille à vos petites biquettes.
4: Avec plaisir, merci.
1: Au revoir.

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4: Et pour gagner quoi? Pour gagner vos entrées pour visiter l'aventure Michelin, vous allez pouvoir plonger dans cet univers à travers une scénographie immersive qui retrace plus d'un siècle d'innovation. On parle évidemment de pneus, on parle aussi d'aviation et puis de toute l'histoire du fameux bonhomme de Bibendum. C'est à visiter absolument l'aventure Michelin. Alors pour gagner vos invitations, on va jouer avec des titres, des tubes de l'été. Vous allez entendre trois extraits. On joue avec l'année 1993. Il y en a un parmi ces trois extraits qui n'est pas de l'année 1993. À vous de reconnaître lequel. Écoutez.

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1: Alors, c'est lequel de ces trois, Armstrong, Nathalie Cardone, Étienne Daho, lequel n'est pas de l'année 1993? Vous nous appelez pour repartir avec vos entrées pour à l'aventure Michelin.
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1: C'est ce qui s'appelle une reprise réussie, réellement, quand une reprise d'un titre est complètement différent et tout aussi qualitatif. Voilà ce que j'appelle une vraie belle reprise. C'est le cas avec Billy Paul qui reprend ce titre d'Elton John, Your Song.

0: Hirosong par Billy Paul.
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0: Bah tiens, bonjour Daniel.
2: Oui, bonjour.
0: Daniel, vous êtes à Saint-Rémy-sur-Durolle.
2: C'est ça.
0: Alors Daniel, on profite comment des vacances?
2: Ah bah moi, je suis toute l'année en vacances.
0: Ah,
2: chanter, je vais.
0: Vous êtes en TGV.
2: Oui, très grandes vacances.
0: Ah oui,
2: c'est très grandes vacances. Retraite.
0: D'accord. C'est, voilà. C'est plus des RTT, remettez-tong. Remettez-tong tous les jours. Bon, Daniel, vous avez entendu trois extraits, on va les réécouter ensemble. Et il y en a un qui n'est pas de l'année 1993. Vous allez me dire lequel. Allez, on réécoute ça.

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1: Et notre petite Étienne Dao. Bon, Daniel, alors, c'est lequel de ces trois-là qui n'est pas de l'année 93?
2: Nathalie Carton.
1: Elle a cartonné avec ça aussi,
2: oui, elle mais
1: c'était,
2: cartonné avec ça,
1: c'était Cardone, hein, son nom, c'est pas Cardone, Nathalie Carton, oui, mais Nathalie Carton quand même. 1999, bravo.
2: Voilà,
1: vous avez vos entrées pour l'aventure Michelin. Daniel en vacances permanentes, donc vous allez pouvoir en profiter pour aller visiter l'aventure et aller faire un selfie avec Bibendum. Ok, de qui?
2: Eh bien, je vous remercie. Bah,
1: avec grand plaisir.
2: Bonjour à tout le monde là-bas à France Bleu. Enfin, je dis toujours France Bleu parce que j'ai plus facile.
1: Bah, je sais bien que c'est pas facile.
2: Bah, moi, j'ai connu France Puy-de-Dôme, Radio Auvergne.
1: C'est ça.
2: Et j'ai même connu du temps du Père Joanet, vous avez.
1: Oula, bah oui, c'est dire. Hein. Bon.
2: On n'est pas plus.
1: Daniel, merci pour votre petit salut et puis merci pour votre bonne humeur et à bientôt et bravo encore. Ouais.
2: Et bonjour
1: bye
2: à tout
1: bye.
2: Le monde. Hein.
1: Et bon vacances.
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1: On manquera pas de dire salut à tout le monde. Bonjour Johan, bonjour Priscilla, c'est Daniel qui vous fait coucou. Salut Jean-Luc de l'autre côté, Mathieu, tout ça. Bah oui, ils sont tous là parce que c'est une petite fourmilière cette radio. Ici, Pays d'Auvergne, il faut bien que les choses se préparent, voyez-vous.

0: Vous êtes justement sur la radio qui ne vous laisse jamais tomber, contrairement à la chanson de De Palmas.
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0: Allez faire un tour cet après-midi à 15h à Roya pour voir Marie Chantal fait son show. Florence Fedel, alias Marie Chantal, propose un spectacle d'humour. Vous l'avez noté, elle se moque un petit peu du côté un petit peu bourgeois. C'est à la salle des conférences sous le casino. L'entrée est libre et sans réservation. L'abbatiale Saint-Léger d'Ébreuil accueille cet été des concerts exceptionnels dans le cadre de la célébration de son millénaire. Le premier concert, c'est demain et c'est à 18h. Ce sera un quatuor de musique de chambre des lauréats de la Fondation Gauthier-Capuçon à 18h, donc à l'abbatiale. Vous pouvez vous renseigner auprès de l'Office du Tourisme Val de Sioule pour avoir les prochaines dates. Et puis si vous êtes à Vichy, rendez-vous ce jeudi 13 à 21h dans la cour de la médiathèque de l'Orangerie pour une projection en plein air des courts-métrages qui sont venus du Festival du Court de Clermont-Ferrand. C'est gratuit, là vous pouvez venir en tongs et tout va bien.
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0: Pendant très longtemps, ça a été la chanson élue la plus belle chanson du monde par les Français. Renaud et son Mistral gagnant.

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2: On fait le tour des sites incontournables à visiter dans la région grâce au pass Objectif Auvergne qui, je vous le rappelle, est à gagner entre 11h et midi en jouant aux jeux tongs et crampons. Et on va se pencher, on se penche toute la semaine sur le parc animalier d'Auvergne qu'on adore. Et nous sommes aujourd'hui avec Chloé Raoul, Chloé qui est vétérinaire nutritionniste. Bonjour Chloé.
3: Bonjour.
2: Et c'est assez rare d'ailleurs dans un parc d'avoir une vétérinaire nutritionniste, quelqu'un qui s'occupe exclusivement du bien-être animal, en tout cas au niveau nutrition. Vous êtes une perle rare, comme on dit.
3: Je ne sais pas si on peut dire ça, mais en tout cas, ouais, c'est sûr que c'est hyper enrichissant de travailler là-dessus. C'est vrai que c'est assez central sur la santé des animaux et d'avoir le double volet est hyper intéressant.
2: Alors, vous avez un travail qui est très important, à savoir aider à choisir les rations alimentaires les mieux adaptées pour les pensionnaires du parc, parce que, bah, comme pour nous, finalement, hein, bien manger, ça veut dire manger en quantité suffisante, mais en qualité aussi. Et donc, d'un animal à l'autre, j'imagine qu'il peut y avoir parfois un océan.
3: Oui, c'est ça. Bah, y a une grosse différence bien sûr entre les espèces. On a un suivi quotidien bah, de chaque espèce. Est-ce qu'ils ont bien mangé, en quelle quantité? Et après, au niveau individuel, il va y avoir bah, est-ce que lui, il est en croissance? Du coup, sa ration est un petit peu différente. Est-ce que lui, au contraire, il est un peu plus vieillissant? Et du coup, on adapte aussi. Et après, en fonction de leurs préférences alimentaires, ils sont comme nous. Il y a des légumes et des fruits qu'ils aiment bien ou moins bien. Il faut qu'on s'adapte au quotidien, finalement, à ce qu'ils aiment bien et à ce qui est bon pour eux.
2: Alors, ça implique choisir, bien sûr, la liste des ingrédients. Qu'est-ce qu'ils vont manger? La quantité nécessaire? Le mode de préparation aussi? Cuit, pas cuit? Épluché, pas épluché?
3: Ouais, c'est ça. On n'épluche pas grand-chose parce qu'il débrouille quand même pas mal. Mais après, sur la cuisson des aliments, ça va dépendre. Tout ce qui va être souvent les légumes un peu racines, type pommes de terre, ce genre de choses, crues, et même pour nous, c'est pas tip-top. Ça peut faire des douleurs digestives. Et du coup, sur la cuisson, effectivement, on va s'adapter pour les aliments un peu toxiques, voilà, qui peuvent avoir des composants un peu toxiques. Et sinon, ça va être aussi sur la coupe. Est-ce qu'ils ont une petite bouche, des petites mains, et du coup ils font des petits morceaux, ou est-ce qu'on leur donne en vrac et ils s'en débrouillent parce qu'ils sont des grosses espèces? Et sur les méthodes de distribution aussi, que ce soit pas trop monotone.
2: Sur quoi on se base, Chloé, pour établir justement un menu d'un animal? Est-ce qu'on essaye de se rapprocher vraiment au mieux de son état naturel, finalement?
3: Ouais, donc effectivement, on essaie de se rapprocher au mieux à la fois sur ce qu'ils mangent. Je prends l'exemple des ours souvent parce qu'ils sont très saisonniers comme espèce. Et en fait, ils vont avoir deux rations différentes par saison. Donc, ils ont 8 rations sur l'année pour se rapprocher au maximum de ce qu'ils trouveraient dans la nature en fonction de l'évolution justement des saisons, de leur cycle à eux annuel. Et aussi, donc, je parlais des méthodes de distribution parce que on veut pas juste leur donner une gamelle et qu'ils s'ennuient à manger en 30 secondes leur nourriture, mais plutôt justement la cacher, la distribuer dans des enrichissements, dans des objets finalement qui les poussent à réfléchir et à se déplacer, à utiliser bah, leur corps et ce pour quoi ils sont faits à la base pour trouver à manger.
2: Par exemple, ça mange quoi un ours? Un ours du Tibet?
3: Et ben nous on a changé d'espèce là, on est passé sur des ours bruns qui sont en danger. Et les ours du Tibet, même les ours bruns, du coup il y a beaucoup de fruits et de légumes dans leur ration. Il y a aussi des protéines animales. Et en fait on va du coup mimer les saisons comme je vous disais. En automne il y a beaucoup plus de légumes racines, des choses comme ça. Au printemps beaucoup plus de tout ce qui va être jeunes pousses, légumes type légumes feuilles, tiges, ce genre de choses pour changer en fonction des saisons.
2: Qu'est-ce que ça va donner, par exemple, pour des animaux qui sont dans un enclos ensemble, tous ensemble, pour qu'il n'y en ait pas un, par exemple, qui mange tout et qui en ait toujours un petit moins costaud, qui n'ait jamais rien à manger?
3: Eh ben, c'est un peu le challenge. C'est-à-dire que ce soit sur des groupes où il y a plusieurs individus de la même espèce ou alors sur des enclos où il y a plusieurs espèces différentes, il faut trouver des moyens pour que chacun arrive à manger. Et ça peut être, par exemple, bah, là, il y a un primate dans cet enclos-là, et ben, on va lui mettre en hauteur ou dans des enrichissements qui l'obligent à utiliser ses mains pour aller chercher à manger dans des petits espaces, alors que le gros herbivore qui est au sol, et ben, il va pas pouvoir réussir à mettre le nez dedans. Donc, ça va être réfléchir à comment fonctionnent les espèces pour qu'elles puissent chacune réussir à se nourrir, mais que ce soit trop compliqué pour les autres espèces et qu'elles puissent pas trop piquer.
2: On est vraiment dans les coulisses là du parc animalier d'Auvergne où on l'a compris, il y a donc vous, Chloé, vétérinaire nutritionniste, un petit peu comme un chef de cuisine, quoi. Vous établissez qui mange quoi et à quelle fréquence. Et puis bien sûr, il y a le cuisinier ou la cuisinière.
3: C'est ça.
2: Qui prépare.
3: Oui. Donc moi je m'occupe de tout le côté bibliographie, donc rechercher dans les articles, dans les connaissances scientifiques, etc., échanger avec les différents parcs sur pour créer finalement la ration la plus optimale possible avec ce qu'on a. Et derrière, ensuite, je passe du coup ces fiches rations à la cuisine animalière qui va préparer au quotidien donc la découpe des légumes, peser les rations, tout préparer pour que les soigneurs puissent ensuite aller la distribuer.
2: Bon, on va terminer avec une petite question. Est-ce qu'il y en a qui ont un petit peu d'embonpoint au parc?
3: Eh ben, j'essaie de faire en sorte que ça ne soit pas trop le cas. Mais en fonction des saisons, là, par exemple, avec les grosses chaleurs, les félins, notamment, ils ont tendance à quand même moins manger. Donc, on va réduire un peu leur ration, parce que de toute façon, ils font des restes. Et après, si on reste sur l'exemple des ours, on veut qu'en fin d'année, ils soient vraiment très gras. Ils prennent 30% de leur poids sur la fin de... Enfin, sur l'année. Et après, en hiver, il faut qu'ils perdent à nouveau ces 30% pour éviter de rester un peu obèses toute l'année.
2: Écoutez Chloé, il y a tant à apprendre, hein, vraiment. J'invite nos auditeurs à aller faire un tour au parc animalier d'Auvergne. Il y a des journées, je sais, qui sont organisées où on peut justement assister comme ça un petit peu aux coulisses, voir comment ça se passe. Et j'invite vraiment les auditeurs à vivre ce genre d'événement particulier. parcanimalierdauvergne.fr, on a tous les renseignements sur le site. Et puis, on retourne au parc, nous, dès demain, pour continuer notre découverte interne. À bientôt Chloé.
3: Ouais, merci, à bientôt.
2: Je vous laisse travailler. Au revoir, bonne journée.
3: Au revoir.
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0: mot. C'était les Beach Boys sur ICI.
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0: Avec Jordan Monet qui se promène à Vulcania, qui est un endroit fait pour les enfants qui deviennent de vrais petits explorateurs. C'est au tour de Jordan de faire des barrages et autres réjouissances.
3: Ici, à la Cité des Enfants, on ne lit pas des livres, on touche, on manipule, on expérimente.
4: Nous, on est d'Aix-en-Provence et on vient souvent dans le coin et à chaque fois, on passe ici parce que c'est vraiment un parc vraiment modèle pour les enfants handicapés, notamment mon fils qui est autiste. Moi je m'appelle Aurore et mon fils s'appelle Léo. Et n'hésitez pas à aller sur internet réserver les places, il y a des passes malins qui valent vraiment le coup.
3: Je suis avec Marie Bouchard pour comprendre comment Vulcania transforme nos petits curieux en véritables explorateurs. Bonjour Marie.
5: Bonjour.
3: Tout le long de l'été, vous avez divers ateliers, diverses animations. Quelle est la première animation à nous conseiller si on a des enfants ?
5: Ah bah avec des enfants, on en a plusieurs à conseiller. Ça va dépendre de l'âge des enfants. Là, on est à la Cité des Enfants, donc c'est pour les 3-7 ans. C'est des expérimentations autour de l'eau. Les enfants vont faire des barrages autour des manipulations, des senteurs. On a différentes animations. On a par exemple à l'extérieur la rivière des minéraux. Donc c'est pour les enfants qui ont sensiblement le même âge. Mais l'avantage c'est qu'ils vont pouvoir manipuler de l'eau et jouer à un rêve d'enfant, c'est d'être orpailleur. Donc ils deviennent un peu des cow-boys. Et on va leur demander d'aller chercher dans une rivière, dans le sable, des minéraux. Donc l'avantage c'est qu'ils vont apprendre à connaître quelques noms de pierres. Et puis évidemment ils s'amusent. Et puis c'est à Vulcania en fait on convoque un petit peu ce que préfèrent les enfants. Donc qu'est-ce qu'ils aiment les enfants? Ils aiment les volcans, ils aiment l'espace, ils aiment être des chevaliers,
6: ils aiment les dragons,
5: ils aiment être orpailleurs. Et donc chaque fois on va créer un petit univers autour de ça et on va leur proposer d'être le maître de cet univers là.
7: Je suis le maître du monde.
8: Vous pouvez l'appeler
4: d'Aix-en-Provence et on vient souvent dans le coin et à chaque fois on passe ici parce que c'est vraiment un parc vraiment modèle pour les enfants handicapés, notamment mon fils qui est autiste. Ça amène aussi un mélange pour tous les enfants, donc on est vraiment dans l'inclusion. On est surtout dans la quiétude, quoi. Si on les perd, ça peut arriver à n'importe quel parent, hein, voilà, on s'y perd de vue, on s'inquiète pas, quoi. Donc j'invite tout le monde à venir à Vulcania.
3: Voilà, vous l'avez entendu, un vrai lieu d'exploration, un vrai lieu d'imagination aussi, où les petits-enfants eh bien, voyagent, les grands-enfants aussi voyagent. Je pense aussi que vous aussi, vous voyagez tous les jours.
5: Ah bah oui, c'est merveilleux, l'architecture est incroyable. Arriver comme ça, voir la chaîne des puits et puis cette architecture incroyable, c'est un plaisir de tous les jours de travailler ici. Bien sûr, c'est pas donné à tout le monde d'avoir ça.
3: Merci beaucoup en tout cas Marie Bouchard, belle journée à vous.
5: Belle journée, au revoir.
0: Jordan sera demain avec Fabrice, l'homme qui vulgarise la science pour nous à Vulcania.
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0: Le chant des signes par Indochine.
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0: On est bien installé là, il est 10h. Célestin Navarro vous informe ce matin. Célestin, une femme de 89 ans, agressée sexuellement à Montluçon.
2: Ça s'est passé mercredi matin, une agression en pleine journée. Un homme de 56 ans l'a suivie depuis le bureau de poste jusque chez elle. Elle a été retrouvée grâce aux caméras de vidéosurveillance. Il a été interpellé 3 jours plus tard et placé en détention. Il sera jugé mi-septembre. 2 voitures se sont percutées hier à Solzay-le-Chaux, dans le Puy-de-Dôme, sur la départementale 2089, là où il y a plusieurs voies de circulation. Une femme de 60 ans a été gravement blessée. Elle a été emmenée au CHU de Montpied. Dans l'autre voiture, un homme de 50 ans est plus légèrement touché.
0: La canicule revient et ça rime avec suppression de trains.
2: La SNCF annonce plusieurs suppressions de Paris-Clermont. 2 allers-retours supprimés demain, seulement 3 allers-retours jeudi sur les 7 normalement prévus. C'est désormais un classique des fortes chaleurs. Les trains sont supprimés pour éviter que les voyageurs subissent les clims défectueuses. Le département du Puy-de-Dôme et du Cantal passe en vigilance orange canicule à partir de demain midi. C'est déjà le cas dans l'Allier. À Moulins, la commune ouvre la salle Mathilde Roland, une salle climatisée accessible tout l'après-midi de 14h à 17h pour se mettre au frais. Les pompiers de Haute-Loire s'organisent avec les agriculteurs du département. Ils mettent en place en ce moment une convention pour avoir un accès plus rapide et plus facile aux ressources en eau en cas de gros incendies.
0: Fini, terminé, les appels intempestifs.
2: Une nouvelle loi entre en vigueur aujourd'hui contre le démarchage téléphonique adopté en mai 2025 au Parlement. Elle signe la fin d'un précédent dispositif qui n'a jamais vraiment marché.
0: Ouais, c'est vrai.
2: Le dispositif Bloctel. Désormais, pour être démarché au téléphone, il faut donner son accord au préalable, sous peine de s'exposer à une amende jusqu'à 375 000 euros. Le cinéma Le Rio n'est pas mort, il évite la liquidation judiciaire, le tribunal le place en redressement. Une bonne nouvelle pour l'équipe du cinéma indépendant de Clermont-Ferrand qui a désormais 6 mois pour redresser ses finances. Le cinéma emploie 5 personnes et diffuse des films depuis 1962.
0: Une chance de médaille pour le Clermontois Yann Chaussinon.
2: Il est qualifié pour la finale du lancer du marteau au championnat d'Europe d'athlétisme. Ça se passe en ce moment à Birmingham, en Angleterre. Il s'est qualifié hier avec un jet à plus de 77 mètres. La finale, c'est ce soir 20h10 et on espère qu'il fera aussi bien que son record de France à plus de 82 mètres.
0: Je vais essayer, tiens, ce soir avec mon marteau, voir.
2: Si vous faites le record de France, on ne sait jamais.
0: Jusqu'où je vais. Je préfère prévenir les voisins.
2: C'est important.
0: Attention, vers 18h, ça risque d'être dangereux dans le coin. Bon.
2: La météo, ça donne quoi pour aujourd'hui?
0: C'est parfait pour un lancer de marteau, tiens.
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0: Ça risque de devenir un petit peu plus sombre et un peu plus orageux cet après-midi, notamment dans le Cézallier, l'est du Sancy, du côté d'Ambert, dans le Livradois-Forez, sur le Cantal aussi, et essentiellement sur la région de Saint-Flour et sur les reliefs cantaliens. On aura 28 à Saint-Flour, 31 pour Ambert, Issoire, Aurillac, Brioude, 32 degrés à Clermont, 33 pour Thiers, 35 à Vichy et Jaumont, jusqu'à 37 à Moulins, d'où l'ouverture de cette salle dont vous nous parliez tout à l'heure, Célestin. Bref, les températures nocturnes de 17 à 20 degrés, 14 du côté d'Ambert, 18 à 20 plutôt sur l'Allier, et demain mercredi, plus de soleil, des températures encore en hausse. Navré de vous annoncer ça, mais oui, à partir de demain, de 35 à 37 degrés encore pour les maxis.
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0: Ah, toujours un petit pincement au cœur quand on écoute Morane et sa jolie voix. Elle nous manque bien, cette Morane, qui était une femme formidable. Toutes les mamans.

0: C'est fait pour être un tube de l'été. DJ, c'était Soprano. L'Auvergne dans mon histoire, ce sont ceux et celles qui sont venus un jour ici, alors qu'ils l'ont décidé ou pas, qui ont suivi parfois quelqu'un, ils se sont retrouvés en Auvergne et hop, adoptés tout aussitôt. C'est le cas de Clémence Hall qui a adopté l'Auvergne, malgré tout, sa région d'origine reste quand même dans son cœur et dans certaines pièces de sa maison.
1: Clémence, si j'ai bien compris, votre région vous manque un petit peu, mais pas tant que ça.
2: J'étais déjà partie 10 ans en Bretagne, quand j'avais un peu avant 30 ans. J'ai fait la crise de la quarantaine avant l'heure, donc j'étais revenue chez mes parents. C'était un peu difficile, mais bon voilà, qui m'a permis de rebondir sur un autre métier, celui que je fais aujourd'hui,
1: ouais, pilote. Pilote de montgolfière, on le rappelle. On voit quand même chez vous quelques éléments qui rappellent la région, hein. C'est un besoin je suppose. Je vois forcément la photo de famille, grande famille hein, Clémence.
2: Ah oui, je suis la 7e dernière de ma famille. Et effectivement, la région Lorraine reste mes racines. Petite gravure de la Porte des Allemands, des cadeaux.
1: La Porte des Allemands qui est à Metz.
2: Qui est à Metz, voilà. C'est une porte de la ville, ouais. Donc avec ses fortifications et qui donne vraiment un aspect médiéval à l'entrée de la ville. Voilà. Ouais.
1: Cette Porte des Allemands que je retrouve, je l'aperçois sur la planche en bois à découper.
2: Et oui,
1: le saucisson
2: pas,
1: ou le jambon d'Auvergne. Forcément.
2: Oui, et en fait, cette Porte des Allemands, voilà, avec les sites un peu mythiques, ou en tout cas impressionnants de la ville de Metz, qui a été beaucoup annexée par les Allemands, hein, faut pas se mentir, ils nous ont fait des beaux bâtiments. La gare de Metz, la cathédrale Saint-Étienne, qui a la particularité de pas être dans le même sens que toutes les églises, puisqu'il n'y avait pas la place pour mettre une cathédrale sur la ville de Metz. Elle est perpendiculaire à deux églises qui étaient côte à côte. Donc en fait, dans l'architecture, on voit notamment des piliers qui n'ont pas la même forme.
1: Et puis forcément, mon œil est attiré par une montgolfière forme maquette. Elle a une histoire, cette montgolfière.
2: Alors ouais, c'est une lampe, mon ami Yeu, qui était ingénieur du bois à l'Enstib, donc à Épinal, qui est en fait le symbole de mon équipe de copains, pilotes, équipiers, voilà, tous ceux qui ont été autour de ce monde-là, pour moi, en Lorraine.
1: Donc ça, c'est vraiment un beau symbole. Et elle trône en bonne place, veut dire quand même qu'elle a son importance.
2: Hein. Ouais. J'ai pas beaucoup de décorations de ballons, j'avais pas envie de faire un musée, pas envie d'envahir mon couple. Avec ça, je l'ai mise un peu en retrait, protégée pour pas que une soirée un peu arrosée puisse la détériorer. Quoi.
1: On va découvrir votre métier qui est quand même atypique. Hein. C'est peu commun. On imagine un métier de rêve, de balade. C'est bien plus complexe que ça. On va le découvrir tout au long de la semaine.
0: Grand saut, oui, demain dans l'univers de la montgolfière, le métier qu'exerce Clémence avec passion. On la retrouvera au micro de Lucie Agostinho. C'est l'Auvergne dans mon histoire que vous retrouvez sur ici.fr.

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0: Capéo avec cette voix éraillée qui n'appartient qu'à lui. Un homme debout.
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0: C'est le moment d'écouter les anciens avec les astuces de ma maman qui reviennent cet été avec Pierre Nusse. Ce sont des solutions naturelles, économiques et souvent déjà présentes dans nos cuisines pour ces astuces de ma maman. Alors pour aujourd'hui, on peut pas dire le contraire, les beaux jours sont là et on passe du coup un petit peu plus de temps dehors. Oui, mais du coup...
3: Oui, mais bon, on voit aussi le boulot qu'on a un peu trop repoussé. Vous les avez vus, les mousses entre les pavés, les mauvaises herbes à côté de l'allée. Le calvaire. Pour votre dos, pour vos genoux. Et ne me parlez même pas du poison chimique en bouteille qui coûte un bras, là. C'est un vrai Attila des plates-bandes. Plus rien ne repousse après. Contre les mauvaises herbes et la mousse, ma maman prépare une bonne salade de pommes de terre. Non, mais elle va très bien, hein, pas d'inquiétude, merci de demander. Parce que une fois que les patates sont cuites, elle garde l'eau de cuisson, enfin, pas très très longtemps. Pourquoi elle garde ça? Parce que cette eau de cuisson de patates possède un double secret, la chaleur et l'amidon. Vous versez, sans vous brûler, cette eau de cuisson, encore bien fumante, bien bouillante, directement sur vos dalles, sur vos pavés à l'extérieur. La chaleur va foudroyer la plante sur le cou, presque jusqu'à la racine. Mais c'est l'amidon de la pomme de terre qui effectue le vrai travail de fond. En séchant, l'amidon vient colmater et étouffer les pores des mauvaises herbes récalcitrantes, ralentissant la repousse pour un bon moment. C'est radical, c'est gratuit, et vous respecter la nature. C'est d'une casserole deux coups. On régale la famille avec les pommes de terre et puis on nettoie l'allée avec les restes. Ma maman est fan de la formule d'Antoine Lavoisier. Rien ne se perd, tout se transforme.
0: Exactement.
3: Merci ma maman.
0: Merci beaucoup. On va se mettre aux frites du coup parce que ça veut dire qu'il faut faire cuire quand même pas mal de patates. Les astuces de ma maman reviennent tout l'été avec Pierre Nusse. Toutes ces petites solutions comme ça des anciens sont à retrouver sur votre radio ici.fr et l'application ici aussi.

0: Ça, c'était du vrai tube disco qui cartonnait dans les boîtes de nuit, et même encore hein, parfois, puisque ça revient les années à 79-80. Je dis 79 parce que c'était pile poil 79, ça. Lady Night de Patrick Juvet.
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0: Et des idées en veux-tu en voilà, avec pour vendredi 14 août le début des grandes festivités de l'été à Saint-Pourçain-sur-Sioule. Ce sera la 20e édition du festival Viticole et Gourmand jusqu'au 23 août, avec plus de 70 animations qui vont se succéder autour du vin de Saint-Pourçain, de la gastronomie et du terroir. C'est un festival qui rayonne dans la zone viticole de Saint-Pourçain, et vous aurez toute la programmation sur www.festigo.fr. Mercredi demain, direction Vic-le-Comte, à partir de 19h30, le parc Montservier accueille Lady La Fée en concert. Un spectacle qui mélange rock, univers du conte, avec restauration et des food trucks sur place. Et tout ça, c'est gratuit. C'est à Vic-le-Comte à partir de 19h30 demain. Toujours mercredi et un petit peu plus au sud, aller faire un tour à Picherande. Le festival D440 qui propose une soirée consacrée au cuivre et aux musiques traditionnelles. Rendez-vous à 18h30 au lac de Game pour le concert au bord du lac. C'est super sympa. Et à 20h30, un bal traditionnel. Là encore, l'accès est libre. Et allez voir, tiens, pendant que vous serez à Picherande, Le Géant du Souffle, qui est une œuvre d'art à voir absolument de Horizon Sensi. Vous savez, il y en a plein, et celui-ci est vraiment très très beau aussi. Voilà.
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0: C'est comme ça, quand on écoute Ici, Pays d'Auvergne, on se dit, waouh là là, mais j'aurai jamais le temps de faire tout ce qu'elle dit. Et j'ai pas fini. Hein. J'ai encore plein d'idées pour vous, des idées, de la musique, tout pour être heureux, quoi. C'est Genesis à l'instant et Invisible Touch.

0: Bonne Touch Genesis sur votre radio.
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0: Et comme tous les jours à cette heure-ci, on part sur la route des châteaux d'Auvergne. On a envie d'aller tous les voir, d'aller les visiter et de mener la vie de château. C'est ce qu'on va faire avec Axel Hommel à l'instant, qui nous emmène au château de Riac-Saint-Try. Bonjour Axel.
3: Bonjour, bonjour. Merci de cet entretien qui m'intéresse beaucoup de partager cette passion qu'on a pour le patrimoine.
0: Alors, vous êtes sur la route des châteaux d'Auvergne, vous êtes vraiment aux confins du... Hein, du...
3: C'est ça, je suis à 500 mètres à vol de Milan-Royal, parce qu'on a pas mal de Milan-Royaux dans le parc. Donc on est à 500 mètres de la frontière, donc j'espère que vous ne voyez pas d'inconvénient à être une petite Corrézienne à 500 mètres du Cantal, vraiment aux confins de l'Auvergne, tout à fait. Et donc on nous a toléré, parce que je crois que le château en vaut la chandelle.
0: On nous a toléré, alors c'est une très très belle histoire, Axel, votre château de Riac-Saint-Try qui a ouvert ses portes après 14 ans de travaux pour lui restituer son aspect et tout ça. Et puis, je crois que votre époux, c'était pour lui un vrai rêve de gosse, hein, Michel, qui voulait avoir un château fort.
3: C'est ça, c'était vraiment son rêve d'enfant et on s'est bien trouvés. On a un tout petit peu, un petit écart d'âge tous les deux, mais notre passion commune, c'était vraiment la vieille pierre. Et ce château nous a fait un clin d'œil, je dois dire, il y avait des arbres qui poussaient dans la grosse tour, il était vraiment très très très mauvais état. Mmh. Un peu le château de la Belle au bois dormant, sans la Belle, parce que vraiment il n'y avait plus grand-chose.
0: Mais c'est vous la Belle.
3: Ouais, c'est pas maintenant, oui, voilà, on va dire pas la Belle, la vie de château. Quand je vous entends parler de la vie de château, c'est beaucoup, beaucoup les mauvaises herbes, l'entretien, les grands travaux en sont terminés, mais il y a beaucoup de petits travaux au quotidien pour maintenir cette maison à flot. Mais c'est quand même magnifique, une très, très belle aventure de famille aussi, parce que j'ai mes enfants, ma fille a fait l'affiche cette année. Enfin voilà, on travaille un peu entre nous. On vit des moments très, très, aussi très forts avec les visiteurs qui viennent l'été, parce qu'ils sont vraiment très reconnaissants et très admiratifs du travail des artisans aussi qui ont participé à la restauration de ce chantier colossal.
0: Alors, c'est ça finalement qu'on apprend aussi pendant la visite, c'est comment un château peut se restaurer, comment ça a été pour vous, cette aventure avec tous les artisans, l'architecte des bâtiments de France, parce que tout ça se fait pas non plus comme ça, n'importe comment.
3: Ah ben au contraire, il y a même eu 2 ans de fouilles avant de commencer quoi que ce soit, avec un parapluie sur le toit parce qu'il pleuvait à l'intérieur. Il faut beaucoup de patience. Là, c'est l'art du temps long. Je crois que c'est un peu à contre-courant du monde moderne, mais ça fait aussi beaucoup de bien. On doit prendre son temps, écouter le bâtiment, l'histoire qu'il raconte. Et nous, ce qu'on a adoré, c'est que justement, ce château, il était resté dans son jus vraiment du 15e siècle, et peut-être même plus ancien, puisque les latrines, c'est-à-dire les petites toilettes anciennes, ont été datées 1120-1130. Ouais. Dans ce petit village de Riac-Saint-Try, qui est un village mérovingien, où on parle de la fille de Clovis, qui a eu ses terres, qui a été propriétaire de Raliacum, ce coin de Riac. Et j'invite vraiment tous les auditeurs à venir découvrir ce petit coin qu'on appelle la Saint-Try, qui est méconnu. Alors, tant mieux, parce qu'on aime bien être tranquille, mais en même temps, c'est tellement dommage, parce qu'il y a beaucoup, beaucoup de gens qui font des choses formidables. Et donc, oui, c'est un chantier colossal, avec des artisans du 20e siècle qui ont travaillé avec ceux du 15e, et ça nous a beaucoup émus. Et à la réunion de chantier, quand on a réceptionné le chantier, je veux dire, tout le monde était très, très ému. Il y avait même quelques larmes et sanglots, puisqu'il y a eu des transferts de génération d'entreprises, d'artisans. Et ça, c'était très beau aussi, sur ces 15 années de travaux.
0: Ah oui, quand le père et le fils ont travaillé, deux, finalement, sur le même chantier.
3: Le charpentier, le couvreur. Non, c'est vraiment une aventure humaine, hein, avant tout. Alors, ça allait depuis très, très longtemps, une aventure humaine. Mais là, on a l'impression de s'inscrire dans l'histoire et le temps long. Mmh. Et c'est quand même je pense que c'est important de transmettre ça aux générations futures. Enfin, c'est ce qu'on essaye de faire à notre toute petite proportion.
0: Exactement. Puis c'est merveilleux d'avoir réussi à garder toutes ces pierres qui racontent chacune d'entre elles une histoire. Alors, en parlant d'histoire, il y a un musée dans les combles du château.
3: Exactement, un petit musée, oui, on s'est amusé à récolter un petit peu des objets insolites du coin dans nos différents moments où on peut chiner. Il y a beaucoup de gens qui ont des petites boutiques à droite à gauche dans le coin. Et c'est vrai qu'on a aussi récupéré le mobilier de l'école du village, puisqu'il y a toujours une école dans Ariac. Mmh. Et pour des raisons de normes, l'ancien maire devait s'en séparer. Donc on a remis les petits bureaux en bois et puis toute l'histoire du mobilier avec bien sûr le tableau d'Acre. portraits, les livres des villageois de l'époque, qui d'ailleurs, quand ils sont venus visiter, ont retrouvé quelquefois leurs petits livres d'histoire, et des vieilles cartes. Enfin, c'est toute une ambiance, et je veux dire, il y a pas mal de nostalgie. Bon.
0: Axel, on va sur le site du château de Rillac. Alors, Rillac-Saint-Try, ça s'écrit avec un X, Saint-Try, X-A-I-N-T-R-I-E, exactement. Voilà, pour que les gens puissent vraiment retrouver ça et aller visiter ce château qui est à limite Corrèze-Cantal. Merci d'avoir été avec
3: nous. Merci beaucoup, merci pour cette interview. Au revoir,
0: à bientôt. Au revoir, Axel.
3: Bonne été, au revoir.
0: Voilà, si vous aussi vous avez rêvé d'avoir un château fort, vous pouvez aller visiter ce château et entendre parler de cette histoire-là, de retaper un château de A à Z. C'est toujours assez merveilleux à écouter.

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0: Pourquoi tu restes, c'était Amel Bent.
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0: Qui ose dire que les musées c'est ennuyeux, hein? Que c'est un truc de vieux? Et bien sûrement pas les petits bougnats, ils vont vous le prouver comme ils le font chaque jour en visitant les musées d'Auvergne lors d'une tournée estivale instructive aux côtés de Christophe Barbeau et Mathieu Mweps. On file dans l'Allier.
3: Amateurs de corbeilles et paniers, suivez-nous au musée de la vannerie du Maillet de Montagne.
4: Qu'est-ce que la vannerie?
5: Des blagues. Je pense que c'est quand tu fais des vannes, vu qu'il y a un peu le mot dedans.
6: Bah, c'est là où il y a les magasins de vannes. C'est des voitures, des véhicules.
7: C'est comment on fabrique les affaires en osier.
8: Du coup, c'est quoi? C'est qu'on fabrique les affaires ou qu'on vend des vannes?
9: Je pense que ça veut dire comment on fait les paniers, les meubles en osier.
10: C'est quoi de l'osier?
11: Je pense que c'est du bambou ou d'autres plantes qui a été séchée pour faire cette matière l'osier.
12: C'est un peu comme des branches d'arbres qui sont assez souples pour les tresser.
13: Mais une branche, c'est pas arrondi, il faudrait la plier, mais la plier...
14: La branche que tu prends, c'est comme si c'était le fil, et tellement c'est comme si c'était l'aiguille, comme à la couture.
15: C'est pas non plus élastique, c'est juste souple.
4: Quelle est la technique pour la rendre souple, la fibre d'osier?
16: Il faut la chauffer.
17: Il faut y mettre dans l'eau et après y chauffer.
18: Moi, je pense que c'est une plante que quand on la mouille dans l'eau, après, elle est méga souple, donc on peut la plier sans la casser.
19: Pourquoi vous avez créé un musée pour l'osier ?
20: Pour y répondre sincèrement, ce musée, il a été créé pas par moi qui était président en 2015 après la mort de celui qui avait créé notre association, qui était un vétérinaire et qui se passionnait pour les métiers de l'artisanat et qui avait commencé à glaner des tas de paniers et autres objets en vannerie. Et puis ce monsieur étant décédé, le petit musée qu'il avait créé s'est naturellement arrêté. Et avec les bénévoles de l'association, on a décidé de le réouvrir pour le plaisir de tous.
4: Guy Dacremont, on découvre grâce à vous aujourd'hui ce musée de la vannerie au Maillet de Montagne. Racontez-nous comment se passe notre visite.
20: On a essayé de faire quelque chose d'un peu ludique. Donc on a créé des petites boîtes où on mène aux mains, où on mène aux yeux, dedans, dans un petit trou pour voir et essayer de deviner ce qui peut être l'objet qui est à l'intérieur de ces boîtes. Et puis, une autre grande salle où là, on a la vannerie dans l'histoire des hommes, quelque part. Hein, qu'on va avoir des thèmes mis en scène comme un petit peu au théâtre, avec des projecteurs de théâtre, où on va avoir, on a intitulé « Détruire et guérir », le monde rural, la boulangerie, les activités humaines, le marché d'hier et d'aujourd'hui, pêche et loisirs. Donc les gens sont parfois assez étonnés. Par exemple, l'osier a fait partie dans les guerres. On a des portes obus, par exemple, qui sont en osier et en bois. Mais on va avoir aussi un des premiers fauteuils de paralysés. C'est guère réjouissant et pas très humoristique tout ça, mais bon, voilà. C'est une réalité. On a bien sûr des malles où on mettait les pansements et tout ça en osier, etc.
4: Allez les petits bougnats, distribution de paniers.
21: Ouais.
4: Mais au fait, vous connaissez le jour du marché?
0: Bah évidemment, c'est le lundi matin au Maillet de Montagne. Et puis c'est aussi la foire au panier du Maillet de Montagne qui se tiendra ce dimanche. Et là, on y va main dans la main. La liste des aventures des petits bougnats, c'est sur ici.fr.

0: Et voilà le titre imprononçable des Hanson. Bop. Bon, on y arrive finalement.
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0: C'est Tendance, votre rendez-vous entre info et humour avec vous, Muriel Giordan. Chaque jour, on apprend à mieux comprendre ce monde qui va trop vite. Et aujourd'hui, on parle de sport extrême qui semblerait nous séduire de plus en plus.
2: Ouais, vous avez vu ça? La tendance est à repousser nos limites. Les sports extrêmes comme l'ultra-trail, l'Ironman, l'Aerox connaissent un succès fou. L'Aerox, c'est d'ailleurs le sport tendance du moment, du sport à haute dose. Attendez, je vous plonge dans l'ambiance salle de sport. Voilà, là c'est mieux, non? L'Aerox, c'est une course de 8 km, fractionnée d'épreuves physiques quasi militaires. Il y a de la course à pied, des exercices, on va vous demander de lancer des trucs, pousser des chariots, faire du rameur, des burpees, des... Oups, je vous ai perdu là. Ça va? Vous êtes pas décédé? Le hic, c'est qu'à force de vivre dans une société qui valorise la performance, on se retrouve à souffrir. La question de sensations fortes et de dépassement de soi l'emporte parfois sur le reste.
0: Et ces sports extrêmes sont en plein essor en France. Alors on dénombre par exemple 1 million de personnes qui pratiquent le trail. Mais tout ça, ce n'est pas sans risque.
2: Oui, faire 2 km à la nage, 80 km à vélo, 15 bornes à pied, si on n'est pas entraîné, bonjour les blessures. Hein. Ce qu'on appelle d'ailleurs les lésions sportives de surcharge, comme les tendinites, les fractures de fatigue. En plus, la douleur n'est pas toujours immédiate. Malgré les risques, beaucoup de sportifs amateurs sont accros et aiment se défier, parfois trop, comme il le confie dans ce documentaire Sport Défense. Je souffre donc je suis, diffusé le 5 février dernier sur la chaîne publique suisse RTS.
3: Au passage de cette ligne d'arrivée, donc on ressent des émotions, c'est difficile à exprimer, à mettre un mot dessus, mais c'est quelque chose de très fort que moi j'avais jamais ressenti avant.
4: J'aime bien qu'après une course, que je me sente vraiment comme si j'avais tout donné et qu'à la fin, ben, si je suis par terre, ben, c'est une bonne chose à mon avis.
5: Addict ou pas, les amis me diraient, mais bien sûr que t'es addict, t'es complètement folle de faire des choses comme ça.
3: Ça a pris une très grande place malgré le fait que ce soit pas mon travail.
6: Je crois que c'est jamais assez. Quand on commence comme ça et qu'on croche comme j'ai commencé à crocher, on a toujours envie de plus.
2: Ces pratiques sont tendances, mais le risque est peut-être de trop glorifier le challenge et le dépassement de soi, comme l'explique dans ce même documentaire Frédéric Gazot, préparateur sportif.
7: Il y a quelques années, moi, quand j'ai commencé dans le métier, faire un marathon, 42 km, c'était déjà un exploit. Aujourd'hui, le marathon, c'est considéré comme, l'épreuve presque basique. On peut vraiment avoir des gens qui s'isolent énormément autour de leur sport. Oui. Comme je le dis souvent, si tu ne sais pas t'arrêter, ton corps t'arrêtera.
2: Bref, les défis sportifs extrêmes, c'est tendance. Marathon, Ironman, ultra-trail. Ok, le sport, c'est bon pour la santé, à condition d'écouter son corps plutôt que de maltraiter. Bon, je vous laisse parce que moi, j'ai un marathon à préparer. Et ouais, course, enfant, repas à préparer. Et en plus, quand je franchis la ligne d'arrivée, il n'y a pas grand monde pour m'applaudir.
0: Alors moi, c'est tout l'inverse. Hein. Moi, je suis contre les tendances. Voilà, je suis une rebelle.
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0: Pour vous faire chanter sur ici, c'était Michel Jonas, dites-moi.
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0: Merci d'écouter ici, il est 11h. Emmanuel Moreau pour l'info. Bonjour Emmanuel.
2: Bonjour.
0: Emmanuel, l'interdiction du démarchage téléphonique entre en vigueur aujourd'hui.
2: Et ça, c'est une bonne nouvelle. Selon un sondage de l'association de consommateurs Que Choisir, 97% des Français en ont marre de ces appels pour vendre de l'électricité ou un système de chauffage, entre autres choses. Je suis sûr que vous faites partie des 97%, Patricia. Le système Bloctel, qui n'était pas bien efficace, va disparaître. Alors, le démarchage reste possible à condition d'avoir donné son consentement par écrit, ce qui change quand même sérieusement les choses. Du Finistère à l'Hérault et des Pyrénées-Orientales à la Manche, la canicule s'étend à une large partie ouest de la France. 43 départements seront placés en vigilance orange par Météo France à partir de midi. Une zone qui sera étendue encore demain, 67 départements dont le Cantal et le Puy-de-Dôme qui vont passer en vigilance orange canicule. Pour l'Allier, c'est déjà le cas depuis hier. Seule la Haute-Loire reste pour le moment en jaune. Une canicule et une sécheresse qui ne touchent pas que la France. En Angleterre, 71% du pays a été classé en état de sécheresse. C'est du jamais vu. Et puis la navigation sur le Rhin en Allemagne risque d'être coupée d'ici la fin de la semaine.
0: Et avec ce retour des fortes chaleurs, la disparition des trains.
2: Eh oui, la SNCF a supprimé à nouveau des intercités Clermont-Paris pour éviter les pannes de climatisation. C'est malheureusement devenu un classique sur cette ligne. Deux allers-retours seront supprimés demain, trois allers-retours en moins jeudi. Il y en a normalement 7 par jour. Et les suppressions risquent bien de se poursuivre encore vendredi. Pour le moment, pas de décision. Arfeuille dans l'Allier, la fête du coup de loi aura bien lieu ce week-end, mais sans animal mort. Loi sera factice. Décision prise après les polémiques des dernières années. Nous y reviendrons dans le journal de midi. La même fête traditionnelle existe également à Saint-Bonnet-près-Rion. Pour le moment, aucune décision n'a encore été prise. Et puis au Brésil, une grande joie, une grosse frayeur pour Jassi Maranhão. Ce joueur du club de Coritiba a marqué un but dans un match du championnat brésilien. Joie donc, fou de joie, il a sauté au-dessus des panneaux publicitaires derrière la pelouse, sauf qu'il a oublié qu'à cet endroit, eh bien c'était l'escalier pour descendre dans les vestiaires. Il a donc plongé dans le trou, totalement disparu. Il s'est bien vautré, il s'est blessé même un petit peu, il a dû être remplacé. Alors c'est pas très grave, mais bon, il pouvait plus jouer. Voilà, pour ne rien arranger quand ça veut pas, son but a été refusé après arbitrage vidéo.
0: Oh, dur.
2: Voilà. À éviter quoi, de sauter partout.
0: Ben si, mais disons, voilà, faut essayer de regarder où on atterrit.
2: C'est mieux.
0: Au mieux.
2: Voilà.
0: Hein, voilà, c'est ça.
2: Après, savoir ce qu'il y a derrière.
0: Tout, c'est bien, mais faut savoir ce qu'il y a derrière, quoi. Je sais pas si vous allez sauter de joie à l'écoute de ma météo.
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2: Si je saute, je vais vite être en sueur.
0: Oui, il y a des chances là, en effet. Alors peut-être cet après-midi, vous pouvez faire ça sous les orages, mais c'est pas recommandé non plus.
2: Non plus, non.
0: Quelques orages accompagnés de pluie dans le Cézallier, l'est du Sancy, du côté d'Ambert, dans le Livradois-Forez. Des orages prévus sur le Cantal également, sur la région de Saint-Flour et aussi sur le relief. Alors, pas pour l'Allier qui sera épargné pour aujourd'hui et en grande partie la Haute-Loire aussi. Alors, les températures afficheront jusqu'à 37 à Moulins. Et oui, dans l'Allier, pas de nuages, pas de pluie, pas de rafraîchissement. 35 à Vichy, 33 pour Thiers, 32 pour Clermont, 31 à Ambert, Issoire, Aurillac et Brioude, 28 à Saint-Flour. C'est bien d'être à Saint-Flour en ce moment. Les températures nocturnes baissent un peu moins que la nuit dernière. On va le sentir, ça y est, ça commence de 17 à 20 degrés, si ce n'est du côté d'Ambert où là, on aura 14 encore la nuit prochaine, on sera bien. 18 à 20 degrés sur l'Allier, ça descend assez peu. Demain, mercredi, plus de soleil et ça y est, les températures qui attaquent un petit peu leur grimpette de 35 à 37 degrés.
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0: Oh là là, rien que d'y penser, même chanter, ça donne chaud, tiens. Depuis que Zizou est devenu le sélectionneur des Bleus, j'ai entendu une version originale, tiens, de la Ziza en Le Zizou. Bah, c'est pas mal, pourquoi pas un hymne pour les Bleus.

0: La Ziza ou le Zizou, dans tous les cas, ça reste bien dans la tête, ce tube de Daniel Balavoine.
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0: Le jeu qui rend fou. Surtout quand on arrive au niveau de la liste. Ah, la liste, ça vous l'aimez bien. Hein. Un thème, et là, vous devez dérouler plein de mots qui correspondent à ce thème sur 15 secondes. Pourquoi faire ça? Eh bien, pour gagner votre passe Objectif Auvergne, valable pour deux personnes. À vous, les 7 sites emblématiques du Puy-de-Dôme. Vous prenez un petit coup de panoramique des dômes pour aller au sommet. Le parc animalier d'Auvergne, Royat Tonique, le volcan de Lantégie, l'aventure Michelin, la grotte de la pierre de Volvic et aussi, bien sûr, le château de Murol, où aujourd'hui les chevaliers s'en donnent à cœur joie. On joue à tongs et crampons pour gagner ce pass avec une règle du jeu qui, ma foi, est toute simple. Hein. 3 points si vous reconnaissez des gens qui chantent. Idem si vous reconnaissez des gens qui parlent. Une petite question de culture générale qui est plus dans la série crampons. Ouais, un peu plus s'accrocher. Et puis la fameuse liste « Je sais que vous aimez tant ».
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0: Allez la foule, je vous laisse le temps d'Alain Souchon pour nous appeler et on joue ensemble jusqu'à midi.

0: La foule sentimentale d'Alain Souchon. Il est quasi 11h15 et on va jouer ensemble.
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0: Bonjour Perrine. Mais non, mais vous êtes sous le lit ou quoi?
2: Non, je suis pas sous le lit.
0: Ah mais je vous entends comme si vous étiez sous votre lit.
2: Oh, et là ça va mieux?
0: Faut sortir du matelas.
2: Romy, il y a bien longtemps que je suis sortie du lit.
0: Pourquoi? Qu'est-ce qui vous fait lever si tôt?
2: Oh ben, je sais pas, l'habitude du réveil.
0: Et puis peut-être qu'en ce moment aussi, alors je sais pas vous, moi je dors tout ouvert, hein, donc évidemment, lever avec le soleil, oui.
2: Moi j'ai la chance d'avoir la clim, alors c'est tout fermé.
0: Oh là là, madame à la clim.
2: Très cher.
0: Très cher. Bon, ça va bien Perrine, je vous entends un peu mieux, hein, donc tant mieux, parce qu'au début, je me suis dit, mais enfin, où est-elle passée cette Perrine?
2: Ça résonne.
0: Vous êtes comment Perrine, en vacances?
2: En vacances, oui.
0: Oui. Jusqu'à quand?
2: Jusqu'à fin août.
0: D'accord. Une haoussienne, comme on disait avant.
2: C'est ça, exactement.
0: Le clan du mois d'août, ça a toujours été comme ça pour vous ou parfois?
2: Non. Non, non, j'aimais bien partir fin juin, début septembre. Et ça a changé suite à mon travail.
0: Ah oui, et oui, on ne fait pas toujours ce qu'on veut.
2: Et non.
0: Donc, haoussienne maintenant, chère Perrine.
2: Oui, c'est ça.
0: On va jouer ensemble pour gagner le pass objectif Auvergne. Vous allez tenter de reconnaître qui chante, ensuite qui parle. Là, on peut cumuler 6 points. Avant de passer au crampon, une question de culture générale pour gagner 5 points. Et puis, une petite liste sympathique.
2: Ça marche.
0: Pour faire plein de points sur la liste, hein, au mieux.
2: Oui.
0: Perrine, attention, c'est parti. Qui chante?
2: Oh.

0: Charles.
1: C'est pas le matériel qui passe en premier. C'est évidemment la relation d'amour avec les gens. Surtout les métiers artistiques populaires, comme ça. C'est-à-dire les chanteurs, les acteurs. Ils veulent être aimés, évidemment.
0: Alors, qui
2: veut...
0: Non.
2: J'ai pas reconnu.
0: Ah bon? Oh, bah moi, je l'ai reconnu tout de suite.
2: Ah oui?
0: Ah, il a la voix un peu vieillissante, là. C'est vrai que c'est plus le Julien Clerc d'antan.
2: Ah oui, maintenant que vous le dites, c'est sûr que c'est plus facile. Ah
0: bah c'est toujours mieux avec la réponse, on est bien d'accord. Mais il chevrotte encore un petit peu là. Bon, bref,
2: ouais.
0: Allez, chaussons les crampons.
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0: Culture générale pour vous. Et je vais vous demander, tiens, dans quelle série télé on trouve le personnage de Charlie Townsend? C'est pas tout jeune.
2: Charlie Townsend?
0: Ouais. C'est pas tout jeune, ouais, quoi qu'il y a eu une reprise... Et si je vous
2: les
0: fais
2: drôles de dames, les drôles de dames.
0: Ah, je sais pas qu'est-ce que je fais. Qu'est-ce que je fais, Johan? Oui, il a levé le pouce. Il est gentil.
2: Ah, merci.
0: C'est Johan qui est à la technique, qui a décidé que le chronomètre était, comment dire, vraiment sur ce qu'on appelle la fin, sur la résonance, quoi. Oui, drôle de dame, je disais, c'est pas tout jeune, quoique, parce qu'il y a eu des nouveaux films, hein, avec Charlie.
2: Oui. Oui.
0: Voilà, donc c'est vieux, certes, mais il y a eu des nouveaux films. Donc c'est les deux.
2: Ouais.
0: Ouais, des reprises. Donc on est à 8 points, c'est pas mal.
2: C'est pas mal.
0: On se fait une petite liste de quoi?
2: Dites-moi tout.
0: On va se faire une petite liste de chanteuses françaises, allez.
2: C'est parti?
0: Oui.
2: Ah, pardon. Zaz, Zadie, qu'est-ce qu'il y a? Française. Oh, c'est dur. Jennifer. Oh, punaise.
0: Oui, vous m'avez dit punaise.
2: Oh, je sais pas, là, j'avais plein de chanteuses, mais pas françaises.
0: Ah oui, il n'y avait pas du Céline Dion, du Véronique Sanson,
2: du
0: France Gall, du Amel Bent, bon.
2: Tant d'autres.
0: Mais c'est vrai, je comprends. Je le sais que cette liste, ça paraît facile, et puis une fois qu'on y est, on se dit ouh.
2: Oui, ça fait réfléchir.
0: Bon, 3, 8 et 3. 11 points, ma foi, c'est. On ne sait pas.
2: Au fond, c'est vite vu, moi, je pense.
0: Non, pas forcément. Pas forcément, c'est vite vu. L'affaire est entendue, je vais me promener. Bon, revenez quand même un petit peu avant midi, on ne sait jamais.
2: Ah, mais depuis là, je vous écoute.
0: Bon, parfait, c'est parfait. Merci beaucoup, Périne.
2: Merci, bonne
0: Peut-être
2: journée.
0: Peut-être à tout à l'heure.
2: Peut-être, au revoir.
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0: On adore ce gars, c'est Bruno Mars et son nouveau titre « On My Soul ».

0: My Soul, c'était Bruno Mars.
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0: Et on joue avec Sandra. Bonjour Sandra.
9: Bonjour.
0: Sandra qui a la chance d'être à Amber. Je oui, dis ça fait. Parce qu'à Amber, il fera 14 degrés la nuit prochaine.
9: Ah.
0: C'est bien, hein? Et j'ai regardé même un petit peu plus loin. C'est vrai qu'en cas de canicule, souvent à Amber, les nuits sont quand même assez fraîches et du coup, c'est agréable.
9: Oui. Est-ce que vous confirmez? Je confirme, c'est bien vrai.
0: Bon, c'est parfait. Sandra, vous jouez avec nous pour gagner le pass Objectif Auvergne. Donc, c'est 7 sites du Puy-de-Dôme qui sont à visiter. Est-ce que vous les connaissez tous ou il y en a quelques-uns encore pour vous à découvrir?
9: Alors, il y en a que j'ai pas fait, donc ça sera avec plaisir que je pourrai les faire, les découvrir.
0: Que vous pourrez les découvrir. Bah, on n'a pas toujours le temps aussi, hein.
9: Oui, oui, oui.
0: On est le fameux cordonnier le moins bien chaussé.
9: Tout à fait.
0: Bon, Sandra, il y a 11 points là pour l'instant. Donc
9: oui,
0: on va essayer. Voilà, on va essayer de faire quelque chose aussi. Je vais vous proposer qui chante et qui parle. Pour vous, c'est pareil, c'est 3 points chacun. La culture générale pour 5 points et une petite liste. Vous l'avez vu, qui parfois crée des blancs, quoi.
9: Oui, oui. Qui paraît simple comme ça, mais je pense qu'il n'est pas simple.
0: Et c'est ça, exactement. On y va. Allez, c'est parti pour qui chante.

0: Alors
1: la groupie du pianiste, France Gall.
0: Je vais prendre, je vais dire oui pour la groupie du pianiste, mais c'est Michel Berger.
1: Ah, c'est Michel Berger, pardon.
0: Mais moi j'ai le titre, hein.
1: Bon. Oui.
0: Donc ça me va. Allez, hop.
1: Merci.
0: Et deux, trois. Et on y va pour qui parle.
2: Mais regarde, les routes elles sont tellement secondaires que même les chauffeurs ils la connaissent pas. Puis en plus pour aller où? Pour aller à un mariage de merde de ta cousine qui, excuse-moi de te dire, est un vrai laidron. Son mari là, c'est quoi ce con? Il est complètement édenté, en plus il doit avoir un Spencer, c'est abruti, pulaille. Pour se retrouver en plus avec des mecs à table que je connais pas, pour boire un mousse tiède sur la musique de fanfare, super.
1: Alors là, j'ai pas du tout.
0: Oh, c'est vrai?
1: Non.
0: Jean Dujardin.
1: Ah, d'accord. J'avais pas.
0: Et oui, qui s'énervait tout. Ça devait être dans Un gars, une fille, hein, je pense, dans cette série. Bon, eh bien, on va se rattraper sur les épreuves crampons.
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0: Alors, pour la culture générale, je vais vous demander, Sandra, quel est l'autre nom donné aux chimpanzés pygmées qui vivent au Congo?
1: Chimpanzé pygmée qui vit au Congo.
0: Mmh. Il y a une rime d'ailleurs. Congo.
1: Bonobo.
0: Qu'est-ce qu'on fait?

0: Le rap. Le Congo, le tango.
1: Le Congo.
0: Daval.
1: Ouais, je prends tango parce que c'était avant le gong, mais c'est pas mal. Allez, 1, 2, 3, 4, 5, 6, 7, on est à 15.
0: 15 points, ok.
1: Ben, Sandra, vous dépassez Perrine, qui d'ailleurs ne se faisait pas beaucoup d'illusions, on l'a entendu tout à l'heure. Sandra, 15 points, ça peut être battu, mais ça peut être gagnant.
0: Ok, moi super.
1: On va, voyez sur les danses, hein, c'était pas évident parce que la rumba, la salsa, la samba, la cha-cha-cha, le zouk, la lambada, le mambo, le boléro.
0: J'avais pas tout ça.
1: Restez bien avec nous, écoutez ici et peut-être à tout à l'heure.
0: Ok, merci à tout à l'heure.
1: Au revoir.
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1: On fait la poussière avec Francis Cabrel et encore un petit Michael Jackson, tiens, pour vous. Le temps de vous préparer à continuer à jouer avec nous.

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1: Et si vous alliez découvrir un véritable village vigneron au sein du cloître de l'ancien prieuré, on va à Marsa, non loin de Volvic, accompagné par un guide conférencier. Vous allez débuter votre soirée par une découverte du patrimoine local, avant de la continuer en compagnie d'un professionnel sommelier qui vous contera l'histoire des vins d'Auvergne. Pendant que vous les dégusterez, bien sûr. Rendez-vous donc ce jeudi dès 18h30. Renseignements et réservations sur le site www.terravolcana.com, l'office du tourisme Terra Volcana. Ce jeudi également à Ardes, on est au sud du Puy-de-Dôme. Vous pouvez partir à la découverte du village perché avec la conteuse Julie Grimoire. C'est une balade qui part de 10h jusqu'à midi, qui est faite d'histoires qui parlent de maisons, de châteaux disparus, de rivières, de montagnes, d'anecdotes. Tout ça, la balade part de l'église Saint-Dizin et là aussi vous pouvez vous renseigner sur le site www.histoire-tourisme.com. C'est gratuit pour se faire plaisir cet été.

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2: Et voilà ce que j'appelle un chamallow musical, une petite douceur de Michael Jackson.

0: Liberian Girl, c'était Michael Jackson avec ce biopic qui a été beaucoup critiqué, le film hein, qui retrace un moment du parcours de Michael Jackson, moi que j'avais trouvé plutôt pas mal fait.
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0: Et Anne-Lise qui nous appelle de Vermonton. Bonjour Anne-Lise.
3: Oui, bonjour.
0: Vous êtes allée voir ce film-là de Michael Jackson, non?
3: Non, pas du tout.
0: Pas du tout, c'est pas votre tasse de thé, les biopics, trucs comme ça. Bon. Alors, chère Anne-Lise, nous en sommes dans notre petit jeu à 15 points avec Sandra tout à l'heure qui appelait d'Ambert. Donc, oui. C'est le score à battre pour aller vous promener, pour visiter l'Auvergne. En tout cas, l'Auvergne que vous ne connaissez peut-être pas encore, comme le château de Murol, fait, pas fait.
3: Oh, il y a longtemps.
0: Il y a longtemps. La grotte de la Pierre de Volvic, fait, pas fait.
3: Non, c'est pas fait.
0: C'est pas fait. L'aventure Michelin, fait, pas fait.
3: C'est fait.
0: Ah, c'est bien, à refaire.
3: Oui.
0: D'autant qu'on fête les 100 ans du guide vert, donc là, il y a encore d'autres histoires à vous raconter. Le panoramique des dômes, pris, pas pris.
3: Il y a un petit moment. Il y a un moment, je l'ai fait.
0: Bon, il monte toujours au même endroit. Ça n'a pas changé. Le parc animalier d'Auvergne.
3: Oui, il y a longtemps aussi.
0: Pareil, donc il y a des animaux qui sont nés depuis. Faut y aller. Royatonique.
3: Ah, ça, je l'ai fait l'année dernière pour mes 70 ans.
0: Ah,
3: pour faire par mes filles.
0: Donc, à refaire, un petit coup de bulle, hein, toujours bon à prendre.
3: Ça fait du bien.
0: Ouais. Et puis, le volcan de l'Antégie, fait, pas fait.
3: C'est pas fait, non.
0: Ah, pas fait. Oh, bah oui, encore du travail. Hein.
3: Ah, il y a du boulot encore.
0: Il y a encore un petit peu de boulot. Chère Anne-Lise, qui chante et qui parle, 3 points chacun. Les crampons, oui. C'est la culture générale et la fameuse liste qui fait peur à tout le monde.
3: Ah là là, stresse.
0: Elle stresse, hein, c'est horrible. En fait, on pensait faire un truc super sympa pour gagner plein de poids et en fait, tout le monde stresse, ça bug complètement. Bon, allez, on va essayer de faire des points sur qui chante. C'est parti, Anne-Lise, écoutez.

0: Eh oui.
1: Oui, je connais.
0: Stevie Wonder. Johan, il est sympa aujourd'hui. Je trouve que la résonance du chrono va loin. Hein. C'est ça qui est bien. Allez, ça marche pour Stevie Wonder. C'est parti, oui. J'ai entendu qu'on vous avait soufflé.
1: Oui, c'est ma fille. C'est
0: très bien. Bravo, la fille. Qui s'appelle comment, puisqu'elle joue ?
1: Julie.
0: Julie, bravo, Julie. Allez, c'est parti. Pour qui parle ? Écoutez bien.
2: Je suis arrivé en brasse et je me suis dit là faut y aller. Parce qu'il me reste encore un peu des jambes et surtout mentalement j'ai envie d'aller
1: Léon Marchand.
2: Après je savais pas.
0: Oui, bien.
1: Ah oui, elle le suit en plus, elle le regarde à la télé alors.
0: Ah bah sacré Léon quoi.
1: Hein? Bah oui.
0: 6 points, c'est tout bon, ça commence bien avant les questions. Crampons.
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0: On va parler foot.
1: Oh.
0: Ah.
1: Oh.
0: Ah. Pff. Oh, aïe, aïe. Bon, bah, écoutez, on y va quand même. Hein.
1: Oui, oui.
0: Alors, dites-moi, quel grand club de foot européen joue au stade Cannou ?
1: Cannou ? Stade Cannou ?
0: Ouais.
1: J'aime rien du tout. Cannou ?
0: On dit...
1: Bayern de Munich ? Non, c'est pas ça.
0: Elle a essayé, Julie, aussi. Hein.
1: Elle a essayé, mais
0: ouais,
1: non.
0: Ouais. C'est Barcelone.
1: Barcelone ? Ah, bah alors, c'est chaud.
0: Bah alors, chouchou, bah alors. Appelez aujourd'hui le Spotify Cannou, voilà. Bon, et ben on reste à 6, bon. Et là, il va falloir. Oui. Alors, pour aller à 15, les calculs sont simples, hein.
1: Oui,
0: vous partez de 6, il faut aller à 15, et bah écoutez, il faut me faire quand même une petite dizaine de...
1: Allez, une dizaine de réponses.
0: Une dizaine de trucs qu'on peut mettre, attention, vous êtes prête ? Dans un sandwich.
1: Jambon, beurre, fromage, salade, saucisson, poulet, saumon, truite, rôti, tomate, concombre.
0: Je prends le concombre. C'est bien, hein ? 6, 7, 8, 9, 10, 11, 12, 13, 14, 15, 16, 17. 17, Annelise.
1: 17.
0: Qu'est-ce qu'il y a, Johan ? Il n'est pas content.
1: Ah,
0: oui, 17 au total, bien sûr.
1: Ah oui, au total, bien sûr.
0: Ouh là là, mais c'est qu'on me surveille. Hein.
1: Oh, dis donc.
0: J'ai bien vu qu'il faisait la tête. Non, non, mais 17 au total. Attention, hein, on ne peut pas faire n'importe quoi. Hein.
1: Non.
0: Bon, mais c'est bien. Annelise, vous passez devant Sandra, du coup. C'est vous pour l'instant.
1: Bon, on va croiser les doigts.
0: Annelise, je vous dis peut-être à tout à l'heure. Restez bien là, hein, dans les starting
1: bien
0: blocks.
1: Sûr.
0: Ça marche.
1: D'accord.
0: Bon, j'espère qu'on va bien vous accompagner encore avec Axel Bauer et encore Barry Manilow, Copacabana pour chalouper un petit peu sur les musiques de l'été.
1: Parfait.
0: À plus tard.
1: Allez, peut-être.
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0: Il reste une petite place pour gagner ce pass objectif Auvergne et donc dépasser le score d'Annelise qui vient de jouer avec nous du côté de Vermonton. Vous savez qui c'est Clémence qui va s'essayer à ce jeu. Clémence qui nous fera un petit coucou tout à l'heure de Cisterne-la-Forêt. On la retrouve après Axel Bauer.

0: ça la lumière, le côté rock d'Axel Bauer sur ICI.
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0: Tout se joue sur les épaules de Clémence. Bonjour Clémence.
3: Bonjour.
0: Comment ça va à Cisterne-la-Forêt?
3: Ça va très bien.
0: Ça va très bien. C'est une période de vacances, je le sens dans votre voix.
3: Ah oui.
0: Je sais pas, je vous sens détendue.
3: Oui.
0: Même à la voix de nos auditeurs, on sait maintenant s'ils travaillent ou pas. Bon, Clémence, 17 points à battre.
3: Oui.
0: Ok. Les sites du pass objectif Auvergne. Vous êtes auvergnate, vous, Clémence?
3: Oui.
0: Oui, depuis toujours? Enfin, née en Auvergne, je veux dire?
3: Née en Auvergne.
0: Oula, une vraie de vraie. Et alors, vous connaissez ces 7 sites?
3: Oui, j'en connais quelques-uns.
0: Oui, bon, faut les refaire pour la plupart, c'est ça l'avantage de ce pass, sachant qu'en plus c'est pour 2 personnes, qu'il est valable au moins 1 an et que c'est vraiment sympathique comme cadeau. Bien. Clémence qui parle, qui chante, 3 points pour chaque. Culture générale, 5 points pour la question et la fameuse liste qui peut rapporter gros. On est parti?
3: Ok, oui.
0: Allez Clémence, c'est parti, qui chante?

0: J'ai entendu au loin Serge Gainsbourg. C'est
1: oui.
0: ça
1: Oui. Il était beau, il sentait beau, le sable chaud.
0: Mon légionnaire.
1: Mon légionnaire.
0: Oh, j'adore ce titre de Gainsbourg.
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0: Bon, bravo Clémence, ça fait 3. Eh bien, c'est parti pour qui parle.
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0: Je vous entends quand même assez mal, hein, Clémence.
3: Ah oui.
0: Je vous entends quand même assez mal. Je sais pas s'il y a un haut-parleur, quelque chose qui fait que...
3: Non, justement, j'ai pas mis le haut-parleur. Bah, d'accord. Je sais pas. Ça, mais ça capte peut-être pas très bien au
0: fil. Super bien. Faut bien parler dans le, comme ils disent.
3: Oui, oui.
0: Parlez bien dans le poste, ma petite dame. Allez, pour les crampons, c'est parti.
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0: Alors, et la petite question de culture générale. Alors, elle peut paraître simple pour certains et compliquée pour d'autres. Ça vous avance bien, Clémence, de savoir ça.
3: Ah oui.
0: On va parler informatique ?
3: Oula.
0: Oula. C'est comme tout à l'heure la réaction de Sandra sur le foot. Hein. Oula. Bon.
3: Oui.
0: En informatique, dites-moi quelle est la signification de la lettre P dans l'acronyme anglais PC ? On a tous un PC à la maison, mais... Alors ?
3: Je sais pas. Tête personnelle.
0: Johan, que fais-je? Dans quelle étagère? Oh non, il veut pas se mouiller sur ce coup. Ah, je vais dire ok, parce que vous êtes sur la fin, vous aussi. On va dire okay, sur la grosse, grande, lointaine résonance du chrono. Allez, ça fait 5 de plus.
3: Merci.
0: On est à 11. Eh bien, pour battre Anne-Lise, il me faut au moins 6 éléments dans la liste qui va arriver. D'accord ?
3: Ok.
0: Bon, c'est parti. Vous allez ouvrir la porte de votre salle de bain et me dire qu'est-ce qu'il y a dedans.
3: Baignoire, brosse à dents, dentifrice, savon, serviette, gants...
0: Oh, ça bug.
3: Gel douche.
0: Elle a bugué, Clémence, après le gant. Il y a eu comme un blanc. Alors, calculons bien, calculons peu. 1, 2, 3, 4, 5, 6 et 7, ce qui nous fait 18. Et c'est juste le point qu'il fallait. Bravo, Clémence.
3: Merci.
0: Ben, je vais entendre youpi quand même.
3: Oui.
0: Eh bien, youpi. Parce que quand même... Quand même, vous avez gagné un beau cadeau, puis il y en a tellement qui sont déçus après. Anne-Lise,
3: oui,
0: Anne-Lise, franchement, elle n'était pas loin. Désolée, Anne-Lise, il faudra rejouer. Oui. Clémence, bravo, vous avez votre place objectif Auvergne, donc vous allez pouvoir
3: Il
0: aller...
3: y a ma cousine qui m'a aidée quand même.
0: C'est vrai, mais oui. C'est, elle est autorisée. Mais ça veut dire que c'est elle qu'il faut emmener.
3: Ah oui.
0: Bah oui, du coup. Il faut emmener... Oula, ça a l'air bien vous ravir. Ah ouais,
3: ah oui.
0: Je suis obligée d'emmener la cousine, là. Vous êtes sûre?
3: Ah non, mais moi, ça me va. Hein.
0: Ah bon, ça vous va. Non, mais vous y allez avec qui vous voulez. Hein. Après, ça se négocie de la part de la cousine qui peut toujours vous dire « Oui, mais rappelle-toi, sans moi, quand même, t'aurais pas gagné, tout ça, tout ça. » Après, c'est une histoire de famille et ça ne nous regarde pas.
3: Oui, oui.
0: Bon, Clémence, très bonne journée. Bravo, bravo.
3: Merci.
0: À bientôt.
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0: Même si je sais qu'on dirait de moi que c'est un état permanent, j'ai comme une envie de gigoter là tout de suite. Copacabana, et ça va bien aller pour ça, Barry Manilow.

0: Copacabana, c'était Barry Manilow, on dansait là-dessus en pantalon pas de def et gros ceinturon en 1978.
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0: était écrite par Jean-Jacques Goldman. Ça faisait une bonne dizaine d'années qu'elle n'avait pas travaillé avec Goldman, hein, depuis le titre Encore un soir. Voilà ce nouveau titre de Céline Dion. Dansons.
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0: C'est l'heure du petit ou du gros creux. Il est midi. Vous informer, c'est Emmanuel Moreau qui est ici. Emmanuel, on reparle de cette fête du coup de loi qui aura lieu sans oie à Arfeuil.
2: Et oui, la fête aura bien lieu samedi prochain dans ce village de l'Allier pour entretenir cette tradition qui remonte au XVIIIe siècle, tradition où des cavaliers tentent de trancher ou d'arracher la tête d'une oie. L'année dernière, la préfecture de l'Allier avait rappelé les obligations d'abattage pour les animaux morts. La fête avait dû être annulée au dernier moment. Cette année, donc, décision a été prise d'utiliser une oie factice, Julien Horry.
3: Si le cérémonial avec les chevaux et les cavaliers sera bien maintenu, tout change en revanche avec la mise en place d'une oie factice pour respecter ou presque la tradition aux yeux de Benjamin Rosnay, président du comité des fêtes d'Arfeuil.
4: L'oie factice, c'était vraiment notre dernier recours. On prit quelques réflexions, on s'est dit de toute façon, on n'a pas envie de revivre le même scénario. Donc on a été plus malin et on a décidé en fait de faire une oie fictive qui s'approche assez réellement d'une vraie quand même.
3: Une décision que salue bien évidemment Muriel Arnal, présidente de l'association One Voice.
5: C'est bien que la fête ait lieu et c'est bien que des animaux ne soient pas impliqués, maltraités. Alors il y a une oie factice, mais avec cette prise de conscience-là, et nous nous en réjouissons et nous remercions les autorités, la mairie, d'avoir fait ce qu'il fallait.
3: Car les événements de l'année passée et l'annulation de la cérémonie ont nourri la réflexion autour de la grande fête patronale de la commune de l'Allier.
4: On veut garder en fait cette tradition malgré tout. Si toutefois il y a des personnes donc, qui étaient réticentes par rapport à notre fête du coup de loi d'avant, pourquoi pas venir à Arfeuil voir comment cette année elle se déroulera.
3: Arfeuil qui espère que l'enthousiasme sera toujours aussi important à l'occasion de la grande fête de la commune qui se déroule ce samedi 15 août.
2: Et cette fête du coup de loi existe aussi à Saint-Bonnet-Prairion. Pas de commentaire pour le moment du côté de la mairie. Des discussions sont en cours avec la préfecture avant de prendre une décision finale. C'est une habitude à Montluçon. La ville essaye de se débarrasser des étourneaux qui s'installent régulièrement dans la ville et qui font des dégâts, notamment le long du Cher. Deux campagnes d'effarouchement sont prévues pendant le mois d'août. La première a débuté ce matin. Elle est prévue jusqu'à vendredi. Et c'est le matin de 6h à 6h30 et le soir de 20h45 à 23h. La seconde campagne aura lieu du 24 au 28 août.
0: Les pompiers de Haute-Loire veulent s'associer avec les agriculteurs.
2: Retour d'expérience de cet été où ils ont été très sollicités avec une multitude de feux de végétation dans le département, dont certains très importants, comme fin juin à Villeneuve-d'Allier où 110 hectares ont brûlé. Les pompiers altiligériens qui sont aussi partis en renfort pour aider leurs collègues sur les grands feux de ce mois de juillet. Malheureusement, l'été n'est pas terminé. En tout cas, un des enseignements, c'est que l'aide des agriculteurs est précieuse pour l'accès à l'eau. C'est pour cela que le SDIS de la Haute-Loire est en train de préparer une convention avec les agriculteurs du département, le colonel Frédéric Robert, le patron des pompiers de la Haute-Loire.
6: On ne lutte pas et on ne domine pas un feu de forêt sans avoir une ressource en eau suffisante, conséquente. Le concours spontané des agriculteurs que l'on a pu observer, pas que cette année, cela nécessite pour que ce soit efficace d'une part, mais aussi pour préserver l'intégrité, la sécurité de tout à chacun, que les actions soient coordonnées, combinées. C'est coordonner les moyens qui sont disponibles, donc le nombre et le type de matériel, essentiellement des tonnes à eau de grande capacité, qu'on puisse les orienter aux endroits où on en a besoin, sur des itinéraires et dans des conditions d'engagement qui garantissent également leur sécurité. En gros, la convention va reposer sur la désignation d'agriculteurs référents que nous solliciterions en cas de sinistre dans une zone donnée et qui assurerait l'articulation entre le commandant des opérations de secours et puis la communauté agricole.
2: Les pompiers, cette fois du Cantal, sont intervenus cette nuit à Neuve-Église-sur-Truyère pour éteindre un incendie qui s'est déclaré dans un chalet. Touché par la foudre en plein milieu de la nuit, le bâtiment a été totalement détruit. Ses occupants ont heureusement pu sortir à temps et prévenir les pompiers. Rendez-vous à 20h10 pour Yann Chaussinant. Le Clermontois dispute la finale du lancer du marteau des championnats d'Europe d'athlétisme. Ça se passe à Birmingham, en Angleterre. Yann Chaussinant qui a réussi le troisième lancer des qualifications à 77,45 m. Il faudra quand même lancer plus loin ce soir pour aller chercher une médaille. Mais l'athlète du Clermont Auvergne Athlétisme est un médaillé potentiel pour l'équipe de France. Médaille ensoleillée.
0: Exactement.
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0: Avec des nuages qui deviennent un peu plus nombreux cet après-midi, quelques orages vont se déclencher dans le Cézallier, le Sancy, du côté d'Ambert, sur le Livradois-Forez, sur le Cantal également, sur la région de Saint-Flour et sur les reliefs. Les températures qui atteindront 37 à Moulins, mais sinon 31 à Ambert, Issoire, Aurillac et Brioude, 32 pour Clermont et 28 à Saint-Flour. La nuit prochaine, des températures qui descendent entre 17 et 20 degrés avec un ciel étoilé. Et demain, du soleil et des températures en hausse. Il est midi 5. Au taquet, Sébastien.
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9: Bonjour à toutes et à tous. J'espère que vous allez bien. Il va faire encore très chaud cette semaine. Pensez à vous hydrater régulièrement et faites attention aux plus fragiles, les enfants, les personnes âgées et les animaux de compagnie. Nous sommes ensemble jusqu'à 13h pour profiter des meilleurs moments au taquet. Ce mardi sur votre radio ici, il va beaucoup être question de cuisine et de bons petits plats. Mais nous aurons aussi une militaire qui va au travail en uniforme avec ses pantoufles à tête de lapin et une auditrice qui nourrissait le magnétoscope de la famille avec du pain.
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9: Mais avant de retrouver Valérie Damido, Éric Bastien et nos candidats qui, je ne le dirai jamais assez, sont top. Musique avec un des plus grands succès de Philippe Lafontaine. Montez le son pour Cœur de loup. N'hésitez pas à chanter aussi avec lui sur votre radio ici.

0: nous écoutez ici. Je suis sûre que, comme moi, vous n'avez pas pu vous empêcher de fredonner Cœur de loup avec Philippe Lafontaine. Place à Valérie Damidot et Éric Bastien maintenant, qui sont avec Anne d'ici Paris-Île-de-France, une bonne mangeuse qui aime bien les bons plats d'Auvergne, mais pas seulement, et Pierre d'ici de Romardèche qui collectionne les bouchons. Et quand je dis qu'il collectionne, ce n'est pas un peu, mais beaucoup. Vous allez voir sur votre radio ici.
1: Alors, Anne, c'est l'heure.
2: Oui.
1: C'est l'heure de déjeuner. Je ne peux pas résister au fait de dire que tu manges des plats absolument diététiques, à savoir la potée, l'aligot, la truffade, le pâté de patate. Voilà. Hein? Dis donc. C'est pas.
2: Oui. Oui.
3: C'est l'Auvergne.
2: C'est l'Auvergne. Oui, que je mets bien à l'honneur aujourd'hui.
1: Mais alors, du coup, tu fais à manger pour tes amis. Tout le monde se régale. J'imagine que tu ne te fais pas un aligot pour toi toute seule.
2: Non, absolument pas. Absolument pas, mais bon, ça pourrait, un petit aligot.
1: Un petit aligot comme ça sur le coin de table. Alors,
2: à la tome.
1: Ah bah, évidemment. Comment vous dire, le Saint-Nectaire, la tome, tout ça. Enfin, les fromages.
3: Le Cantal.
1: Ouais, bah,
2: tout. Le Cantal.
1: Mais oui.
3: La fonte d'Ambert, madame.
1: Oh là là, les deux Auvergnats.
3: Le bleu d'Auvergne.
1: Oh là là.
3: Bon. Est-ce que tu peux te demander un petit. C'est quoi, les sommeliers, qu'est-ce qu'on prend comme vin avec tout ça?
1: Avec l'aligot.
4: Qu'est-ce qu'on pourrait mettre? Un côte d'Auvergne, tiens. Côte d'Auvergne.
1: Bah, c'est bien.
4: Pour rester local.
1: Ah bah voilà, on reste local. Alors, je vous ai pas dit, non seulement elle s'est dévouée toute sa vie pour les autres, oui. Mais elle continue là. Elle s'occupe des associations de la ville, elle est au comité des fêtes, elle est à l'association des seniors, elle organise des séjours pour les enfants, et voilà, non mais cette petite.
2: Au jardin pédagogique.
1: Et voilà, non mais dis donc, hein, c'est quand même.
3: La Légion d'honneur là.
1: Oh bah la Légion d'honneur, hein, moi j'en appelle à Manumac, hein, donc voilà.
3: Au plus au point.
1: Ouais, oui,
3: plus au niveau.
1: Belle petite Légion d'honneur.
3: Bah allez, on lui donne. Allez, voilà, c'est
1: voilà.
3: Fait.
1: Voilà.
3: Allez
1: c'est Anne, fait. Je vous remets la médaille de la Légion de la dévotion et du super sympathique.
3: Au nom de la confrérie de la Ligo.
1: Au nom de la confrérie de la Ligo, de la tome et du Saint-Nectaire, du cholestérol et du gras.
3: Vive le diabète.
1: Et du diabète. Bonne soirée à tous.
3: Oh là là.
1: Alors ma chérie, tu as trois.
3: 3 kilos, bien sûr.
1: Non,
3: hein.
1: Bon, évidemment. Voilà. Tu as 3 points. Est-ce que tu vas marquer 3 points de plus avec la question à choix multiples? Je vais te poser une question, te faire des choix de réponses et puis tu auras 10 secondes pour me donner ton choix. Tiens, on met ma musique préférée. C'est moi quand j'arrive à la salle de sport, une fois que j'ai 15 ans, les mecs sont tellement contents de me voir.
3: Les tapis se prosternent devant vous.
1: Les machines deviennent dingues. Tout le monde applaudit avec ses petites roues. Alors.
3: Oh, j'ai l'image.
1: T'as l'image? Voilà. Alors, écoute bien, ma petite Anne. Combien de médailles, tous métaux confondus, hein, bronze, or, argent, c'est les médailles. Combien de médailles les athlètes français ont-ils remporté lors des récents Jeux Olympiques d'hiver? 17, 21, 23, aucune, sauf une médaille en chocolat. Alors, combien ils ont gagné de médailles, nos petits athlètes français, là, aux Jeux Olympiques d'hiver? 17, 21, 23, une médaille en chocolat, top chrono, 10 secondes.
2: Je dirais 17.
1: Et non. No, c'est 23. 8 médailles d'or, 9 d'argent, 6 de bronze. Donc ils avaient prévu d'en gagner 21, ils en ont gagné 23. Bravo les gars, vous êtes formidables.
3: Pierre, avec ici de Romardèche, consommer avec modération, hein, pour le petit Côte-du-Rhône que tu nous as conseillé. Je rappelle que tu es sommelier.
4: J'ai dit Côte-d'Auvergne, avec
3: l'Aligo. Exactement.
1: Oui, elle n'a pas dit un Côte-du-Rhône. Hein.
3: Ah oui, c'est le Côte de quoi, Rhône d'Ivoire?
1: Pas d'Auvergne.
3: Mais ça existe, ça, le Côte d'Auvergne? Ça existe vraiment. Je le connais pas celui-là, moi. Oh, je ne connais pas complètement ma région, ça, dis donc.
4: Tu
3: te fais découvrir. Oui, bah oui. Alors, on vient d'écouter les bouchons de vin. Alors, j'imagine que comme sommelier, tu collectionnes des bouchons de vin.
4: À peine.
3: C'est-à-dire, t'en as combien? Vas-y, fais-nous rêver.
4: Bah, en fait, je pense que je vais pouvoir isoler entièrement la maison de l'extérieur en collant des bouchons tout autour de tous les murs.
1: Bah voilà, c'est bien ça.
3: Ah, allez donc. Et puis, quand tu colleras tous les bouchons, tu iras te promener dans ton jardin et tu joueras du clairon, hein, à ce moment-là. Oui. Parce que monsieur est déjà passé sur France 3, parce qu'il faisait partie de la fanfare de Saint-Péret.
4: Oh, alors c'est vieux quand même, c'est très vieux. Hein.
3: Ah,
4: J'avais 8-10 ans.
3: Ah, mais on a les archives, hein, tu sais, avec Lydon, on a tout. Tu jouais du clairon et après tu t'es mis à quel instrument?
4: À la trompette.
3: Et tu en joues encore ou pas?
4: Non, malheureusement, ça me manque un peu parce que j'ai aussi joué avec un petit orchestre avec des copains. Donc, il y avait on avait plutôt des reprises Rolling Stone, Brothers, des choses comme ça.
3: Ouais.
4: Donc, la trompette avec simplement quelques riffs. Et c'était bien sympa et la musique vivante me manque un peu. Quoi.
3: Bah,
4: et
3: écoute,
4: j'aimerais bien y remettre, bah, mais c'est difficile quand même.
3: Ah, si tu trouves le temps, n'hésite pas à te remettre à la trompette et à la musique, avec grand plaisir.

0: La symphonie des éclairs, Zao de Sagazan sur votre radio ici. Nous retrouvons maintenant Christiane d'ici Provence et Jean-François d'ici Limousin. Tous les deux aiment bien manger, mais il y en a un qui cuisine bien mieux que l'autre. D'ailleurs, Valérie Damido et Eric Bastien essayent de passer commande comme ça, l'air de rien sur votre radio ici. Et vous, qu'avez-vous prévu pour le déjeuner ?
1: Christiane vit à Marseille, la joyeuse et belle cité de Marseille. On fait beaucoup d'aquagym, de longe-côte, du pilates, dis donc, on s'active.
2: Ah ben oui, et puis on fait ça donc avec mon mari à La Ciotat, dans la une des plus belles baies du monde.
1: Ah ouais, c'est beau. C'est vrai, ouais. C'est beau. Et alors à Marseille, tu vas où à la piscine ? Tu vas au cercle des nageurs, là, au cercle de je sais plus quoi ? Comment ça s'appelle ?
2: Ah non, c'est bien plus loin. Non, c'est... Moi, je vais dans un centre de balnéothérapie.
1: Ah.
2: Avec, on est une quinzaine de copines. L'eau est bien chaude. Oh. Trop bien.
1: Oh là là là là, le bonheur. Bon, alors...
2: Ouais.
1: On a un peu parlé tout à l'heure, mais elle aime bien le bricolage. Mmh. Elle aime bien décaper des meubles. Elle les rénove. Voilà, elle coud, elle fait des trucs. Alors, qu'est-ce que c'est que ça ? Il paraît qu'on fait des costumes de carnaval. Dis donc, tu as plein de talents.
2: Ah ben oui, ben surtout pour mes enfants à moi, parce que maintenant ben c'est trop facile hein, pour les petits enfants. Allez hop, internet, on commande un truc. Tandis qu'avec mes enfants, ben voilà, on cousait, on avait ce plaisir d'essayer, de rajouter des paillettes, des trucs. Mais bon, ça va, le plaisir reste encore.
1: Ouais, mais enfin, c'est plus joli les costumes que tu leur as fait que les trucs sur internet, non ?
2: Oui. Tout à fait. Ah oui, moi je suis bien d'accord.
1: Ah,
2: déjà,
1: ouais.
2: Les tissus sont pas les mêmes. Hein. Attention, la qualité. Hein.
1: Bah oui, sur internet, c'est des trucs. Bon, comment dire. Voilà, c'est un peu de la. Voilà, voilà.
2: Mmh. Alors, on les met une fois, puis on peut jeter. Hein.
1: Ah bah on les lave pas, surtout parce que si on les lave, ils disparaissent, quoi. Donc bon.
2: C'est clair.
1: Bah oui. Alors non, quand je dis qu'elle fait plein de trucs, hein, au-delà de faire du bricolage et de la couture, elle fait aussi des cours de cuisine. Parce que. Eh oui, il paraît que t'es la reine du lapin, la moutarde. Des cannellonis.
2: Ah ouais. Ben ça, c'est ma formation qui veut ça, parce que quand c'était pas la techno, donc avant la techno, ça s'appelait EMT, éducation manuelle et technique.
1: Exactement.
2: Et on avait de la cuisine pour les élèves. Ils adoraient ça, d'ailleurs.
1: Ben, c'était génial. Moi, j'adorais. J'ai eu ça, moi, parce que à mon école.
3: Ah, moi, j'ai eu EMT, ouais.
1: Bah oui, ça a disparu, je sais pas pourquoi.
2: Et voilà.
1: Ben ouais. Oh là là.
2: Ah, ben ouais.
1: Et il paraît que tu fais bien les lasagnes, et ça.
3: Ah, ça, on adore les lasagnes.
1: Ah, les lasagnes.
3: Je rappelle qu'avec un bon petit papier d'aluminium en direction du 116 avenue du président Kennedy, c'est toujours possible de les recevoir. Vous les
1: allez,
3: amis.
1: Taisez-vous donc. On va marquer le deuxième point tout de suite, ma Christiane.
2: Alors, essayez.
1: Mais tu vas réussir. Alors écoute bien cette question. Le télétravail, eh bien, il paraît que le télétravail, ça booste la natalité. Alors, est-ce que le télétravail booste la natalité ? Est-ce que c'est vrai ? Est-ce que c'est faux ? Top chrono, 5 secondes.
2: Oh, je dirais faux.
1: C'est vrai.
2: Ah mince.
1: Et oui, les couples et les partenaires qui télétravaillent au moins un jour par semaine, eh ben ils ont plus d'enfants que les autres. Donc les
2: qui travaillent pas vraiment quoi, ils font.
3: Bah voilà.
1: Et bah ils en profitent.
2: Hein.
1: Bah voilà, voilà voilà. Donc moins de trajets, plus de bébés, pas de points.
3: Jean-François, ben pas de points non plus. Jean-François, mais on va se réveiller, mon petit Jeff là, à la base Jean-Haut-de-Vienne. Alors on l'a pas dit tout à l'heure, Jean-François, mais tu es éleveur de brebis et tu travailles en famille, si j'ai bien compris.
4: Ben oui, je me suis associé avec mon frère il y a 3 ans.
3: Ton jumeau, donc.
4: J'étais installé avant et puis il m'a rejoint il y a 3 ans.
3: Ok, vous avez combien de brebis ?
4: Ben on a 1100 brebis tous les deux.
3: Waouh ! 1100 brebis. Bah, ça doit être un travail colossal. T'as toujours voulu faire ça, hein. T'as toujours voulu travailler pour la terre, pour les animaux, être agriculteur, en fait, Jeff.
4: Oui, ça m'est venu très tôt, ouais, dès la 5e, ouais. Ah. Oui.
3: Bon, écoute, si t'es heureux, c'est l'essentiel. On sait que c'est pas des métiers faciles et on salue tous les agriculteurs qui nous écoutent. À cette heure-ci, je sais même qu'il y en a qui nous écoutent dans le tracteur, hein. On a déjà eu ça, quelqu'un qui a joué avec nous qui était dans le tracteur. Tu fais partie d'une équipe de foot dans ta commune, tu nous en parles ?
4: Oui, malheureusement, elle n'existe plus, mais c'était dans la jeunesse.
3: Ah,
1: dans ma jeunesse.
3: Mais il n'y a plus de foot dans la commune. Vous êtes 140.
4: Non, non, elle a tenu 40 ans, mais le Covid a signé la fin du...
3: Attends, sur les 140, tu ne vas pas me faire croire, tu ne peux pas trouver 11 joueurs quand même pour jouer sur le terrain.
4: Il va y avoir des joueurs, mais ils n'auront pas l'âge pour jouer suffisamment toute la durée.
3: Alors, on a parlé du fait qu'elle avait du talent côté cuisine, Christine. Alors lui, voyez, c'est toujours Philippe Etchebest, mais on est dans le cauchemar en cuisine avec Jean-François. Ah, on n'est pas dans le top chef. Toi, c'est une obligation la cuisine. Hein.
4: J'adore manger, mais je ne sais pas cuisiner.
3: C'est-à-dire que
4: steak haché. Le repas de fête, c'est steak haché nouilles.
3: Oui, steak haché nouilles, c'est repas de. Voilà, c'est
1: magnifique, c'est déjà bien.
3: Magnifique.

0: She Drives Me Crazy, Fan Young Cannibals dans la playlist d'ici. À suivre votre agenda de l'été, peu importe que vous soyez en vacances ou non, nous vous proposons des idées de sortie près de chez vous, à tester le week-end, le soir, après le travail ou en journée avec les enfants et les petits-enfants. Ensuite, retour de la musique avec Bernard Lavilliers et Jimmy Cliff sur votre radio ici.
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7: Patricia Farah.
8: Ce vendredi 14 août, début des grandes festivités de l'été à Saint-Pourçain-sur-Sioule avec la 20e édition du festival Viticole et Gourmand. Jusqu'au 23 août, plus de 70 animations qui vont se succéder autour du vin de Saint-Pourçain.

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1: Même l'été, Valérie Damido et Eric Bastien sont avec nous à l'heure du déjeuner. Nous écoutons les meilleurs moments d'Otaquet tous les jours jusqu'à 13h. La suite, juste après Bernard Lavilliers et Jimmy Cliff sur votre radio Ici.

0: Tempo Harmonie, Bernard Lavillier, Jimmy Cliff sur votre radio ici. Valérie Damido et Eric Bastien jouent maintenant avec Isabelle, qui est parfois tête en l'air. Elle nous raconte deux anecdotes assez sympas. Et avec Sébastien, d'ici Sud-Lorraine, qui est tripophobe. Et là, vous vous demandez ce que c'est d'être tripophobe. Eh bien, elle vous explique cela sur votre radio ici. Et je dois avouer que c'est quand même un peu atypique comme phobie.
1: Alors, je rappelle qu'Isabelle joue ici, Braise Isel, elle habite à Saint-Ségal. Elle est snipeuse, footballeuse. Et voilà. Et karaoké, mais pas italien. Mais par contre, une chose est sûre, nous avons notre petite Pierre Richard de la semaine.
2: Ah!
1: Ben oui, parce que il paraît qu'un jour, t'es parti de l'hôtel pour aller à l'état-major et que dans le métro, t'avais des chaussons, mais. Des chaussons comment? Ils sont comment?
3: Ah, ben des chaussons. des chaussons qui avaient une tête de. Une petite tête de lapin, je sais plus de voilà.
1: Ah, des trucs.
3: Des gros chaussons, là.
1: Ah, des chaussons en peluche, là.
3: Voilà, des chaussons en peluche, là. Avec la tenue militaire, et en fait, j'ai pris le métro pour aller dans le 7e arrondissement, l'histoire de défense. Et dans le métro, je voyais des gens qui me regardaient bizarrement, et en fait, en baissant les yeux, je me suis rendu compte que j'étais partie en chaussons.
1: Et bien sûr.
3: Demi-tour.
1: Ah bah voilà.

0: Et du coup, c'est pas tout, parce que t'as tellement la tête en l'air qu'une fois, t'es parti en course avec ton fils. Bon, comme c'était long et que lui, le supermarché, ça l'ennuyait un peu, il est parti lire et s'asseoir dans un coin. Oui. Et voilà. Qu'est-ce qui s'est passé ?
1: Je suis parti, j'ai passé à la caisse, j'ai rangé mes courses dans mon coffre et au moment de partir, j'ai dit mince, j'ai oublié Anthony.
0: Et voilà.
1: Et bien là, je t'ai rendu compte de rien du tout, il était là, il disait tranquille.
0: Bon, c'est bien, au moins il n'aura pas eu de traumatisme d'abandon, ce pauvre.
1: Mais il était surpris, il dit mais on a plus les courses, comment ça se fait ?
0: Oh là là là, quelle honte. Alors, ma petite sniper, je te propose de marquer tout de suite 3 points. Ce serait pas mal que tu marques 3 points vu que tu n'en as pas. Alors.
1: Je vais juste préciser en un petit sourire à Sébastien, je suis née à Toul, hein, je suis Lorraine Bousina.
2: Ah, c'est mignon.
3: Oh, bah c'est au travail, ma chérie.
0: Ah bah voilà.
1: Voilà.
0: Très bien. Bah écoutez, si s'il y en a un des deux qui gagne, vous partirez dans le chalet ensemble. Alors écoute bien. En début d'année 2026, l'acteur James Van Der Beek nous a quittés à l'âge de 48 ans. De quelle série culte James Van Der Beek était-il le personnage principal ? Je te fais des propositions. Madame est servie. Dawson. Les Feux de l'amour, Radio France Flamme. Alors, James Van Der Beek, qui est mort, c'était le personnage de quelle série ? Madame est servie, Dawson, Les Feux de l'amour, Radio France Flamme. Top chrono, 10 secondes. Tu me dis quoi ?
1: Dawson.
0: Ok. Et c'est... Évidemment, c'est une... Bonne réponse !
2: C'est un chien derrière.
0: Et oui, ça s'appelait Dawson. Ça a été diffusé de 98 à 2003. Et c'est bien évidemment Dawson. Ça te fait 3 points. Bravo.
2: Et le chien est content. On entend. Un chien.
0: Évidemment.
2: Est content. Bah, oui. Sébastien, tu l'avais cette réponse ou pas du tout ?
3: Oui.
2: Oui. Ah, je suis plutôt. Ok, ça me rassure un peu. Ça. Alors après, ce ne sera pas la même question. Hein. Eh bien d'accord. Sébastien, ici, Sud-Lorraine, qui habite à Nancy, en Meurthe-et-Moselle, qui travaille à la SNCF, rappelons-le, qui fait du théâtre. Ça s'appelle Improdisiaque. Ça joue tous les mois et le prochain. J'ai bien retenu que c'était le 27 mars. Il paraît que tu sais aussi cuisiner. Tu as d'autres talents.
3: Oui, c'est un petit peu cuisiné.
2: Oui, alors.
3: Je fais hyper bien les gnocchis, par exemple.
2: Ah oui, d'accord, oui, tu sais bien cuisiner, ouais. Tu sais mettre des pâtes dans le dos.
3: Et les salades composées.
2: Mais ça, c'est un vrai talent. Mmh. Mais moi, je voulais en savoir un petit peu plus parce que j'adore ça sur ces fajitas, là.
3: Ah.
2: Alors, pareil que t'es le roi de la fajitas. Excuse-moi, quand même. Est-ce que tu peux nous expliquer?
3: Alors, la farita, c'est ma spécialité. C'est-à-dire que je mets les galettes 37 secondes au micro-ondes. Ça les fait chauffer à une température exacte. Et du coup, mes enfants adorent.
2: Le mec est un super cuisinier. Il sait mettre la faritas 37 secondes dans le micro-ondes.
0: Ah ouais, ça c'est.
2: Et les gnocchis.
3: C'est mon petit secret que je dévoile.
2: Merci de l'avoir dévoilé.
0: Merci de dévoiler ça à la France.
2: Sans ce secret, je ne sais pas comment Philippe Etchebest aurait pu continuer sa carrière.
3: Les soirées de Valérie vont être réussies dorénavant.
0: Oh, merci, je te remercie vraiment.
2: Alors, il y a quelque chose qui me surprend aussi, Sébastien, a peur des petits trous.
3: Ah oui.
2: Est-ce que. Tu comprends pas, ça veut dire quoi, peur des petits trous ?
3: Alors, je sais pas si vous avez déjà vu des images où il y a des dessous de pied avec plein de petits trous, des petites alvéoles, et en fait, ça me met des frissons. Et je sais pas pourquoi.
0: Les dessous de pied ?
2: Oui. Les dessous de pied, on a des petits trous.
0: Nous, on a des trous sur les pieds ?
3: Il y a des images comme ça, je ne me l'explique pas.
2: Mais tu les vois où, ces images ?
0: Mais où vois-tu des trous avec, sous les pieds ?
3: Sur Internet, ça s'appelle être tripophobe. Voilà.
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0: l'un des derniers titres de Jérémy Frérot dans la playlist d'ici. Jérémy Frérot qui sera au Festival du Roi Arthur à Bréal sous Montfort en Ille-et-Vilaine le dimanche 23 août. Faisons connaissance à présent avec un autre Jérémy. C'est un auditeur d'ici Nord qui aime bien chiner dans les brocantes comme Valérie Damido. Et Elsa, ici d'ici Pays de Savoie, qui avait tendance, quand elle était petite, à donner à manger au magnétoscope de la famille. Ce qui a beaucoup surpris Eric Bastien sur votre radio ici.
1: Alors Jérémy, qui a 38 ans, qui habite à Quatenières. Dis donc, il paraît que tu collectionnes les euros.
2: Oui, alors oui, je me suis mis à collectionner les pièces euros depuis leur arrivée en France. Et je n'arrête pas, voilà. Aujourd'hui, je collectionne encore, mais je ne vais pas les acheter le plus cher que ce soit. C'est juste vraiment trouver la pièce si je l'ai dans mon porte-monnaie.
1: Ah, mais alors les euros que français ou tu essayes d'en trouver de tous les pays de, où il y a...
2: Non, c'est vraiment les euros de tous les pays, pas que la France.
1: Pas que la France, d'accord. Donc, tu te prends des petits séjours de ci, de là en Europe pour choper des euros.
2: Alors, oui et non. C'est prévu que je fasse l'Europe. Mais j'ai déjà pas mal de pièces, notamment l'Espagne, Portugal. Enfin, je vais pas citer tous les pays, mais voilà, pas mal. Après, les plus rares comme le Vatican, Monaco, forcément, là, c'est plus compliqué à voir. Mais oui, je vais pourquoi pas aller dans ces destinations-là.
3: Et il y en a en France, de toute façon, des pièces...
1: Oui, mais c'est pas marrant. Oui. De les acheter, on s'en fout. Le mieux, c'est d'aller dans les pays.
3: Ça va.
2: Exactement.
1: C'est complètement con d'acheter des pièces. Autant aller visiter les pays, passer un week-end. Alors, tu aimes les brocantes. Là, tu pourrais trouver des pièces, par exemple. Il paraît que tu fais beaucoup de brocantes.
2: Oui, je fais pas mal de brocantes, surtout en ce temps-là, quand il fait beau. Voilà, je cherche pas quelque chose de spécifique. Je chine. Mais voilà, si je trouve des pièces, je vais pas les acheter. C'est pas mon principe. Le principe, c'est vraiment voyager, l'avoir dans mon porte-monnaie. Et si je l'ai, ok, je la garde.
1: Eh ben voilà, ça c'est bien. Alors disons, on a plein de points communs, parce que moi aussi je fais des brocantes. Non, et tu joues au casino. Pap, pap, pap.
3: Oh là là.
2: Bah oui.
1: Tu joues à quoi au casino?
2: Alors au début, je jouais aux roulettes électroniques. J'ai arrêté. Maintenant, je joue beaucoup aux machines à sous, mais vraiment, toutes les machines à sous. Et voilà, j'essaye de me limiter, mais c'est compliqué.
1: Ah, mais tu joues pas aux jeux de cartes, quoi, en fait. Tu fais que les machines.
2: Non, voilà, je joue pas aux jeux de cartes, le blackjack, le poker, voilà. Je joue au poker en ligne, mais je joue pas dans le casino.
3: Mais est-ce qu'il gagne au moins avec tout ça? Est-ce qu'il gagne beaucoup?
1: Bah, il est milliardaire, il vient de s'acheter une île dans les Caraïbes.
3: Comme ça, il a envie de jouer avec vous pour le plaisir. Bah voilà.
1: Pour aller, Gérard Mé.
2: Non, je ne gagne pas.
1: Alors, mon chat, c'est la question à choix multiple. Je te pose la question, je te propose des réponses, et à mon top chrono, tu auras 10 secondes pour me donner ton choix. Alors, tiens, on part en Irlande. Hop. Et oui. Et pourquoi on part en Irlande? Parce qu'aujourd'hui, mardi 17 mars, c'est la Saint-Patrick.
3: Bonne fête, Patrick.
1: Voilà, donc c'est le saint patron de l'Irlande. Alors, à l'occasion de cette fameuse Saint-Patrick, quelle grande ville américaine colore sa rivière en vert, symbole de l'Irlande?
3: Vert en vert.
1: Alors,
2: Chicago.
1: Oh bah, j'ai même pas le temps de dire Boston, Chicago, New York, que l'autre il me dit Chicago. Bah, j'ai envie de te dire top chrono, rien du tout. T'as raison, c'est Chicago.
2: Voilà.
1: Bravo, c'est Chicago. Il verse un colorant végétal écologique qui teinte l'eau pendant des heures. Voilà, bravo, ça te fait donc 3 points de plus. Tu as 7, Jérémy.
3: Elsa qui est célibataire, qui a un chat qui s'appelle Newton. Elsa qui va ouvrir son entreprise de VTC. Ça a l'air de te faire rire à chaque fois que je résume un petit peu ta vie, Elsa.
4: C'est rigolo.
3: Bon, ce qui est rigolo, c'est ce que tu faisais quand t'étais petite. Parce que alors, j'ai découvert plein de trucs marrants, un peu à la Ducobu. Toi, t'aimais bien faire des petites bêtises. Et alors, ça vous fait rire. Elle nourrissait le magnétoscope. Mais avec quoi?
1: Mais c'est-à-dire?
3: C'est-à-dire qu'il y avait un magnétoscope.
4: Des punaises et des bouts de pain.
3: C'est-à-dire qu'on a tous eu un magnétoscope dans les années 90, je crois. Et toi, tu lui donnais la boîte, ça s'ouvrait comme ça, et tu lui donnais du pain.
4: C'est ça.
1: Parce que tu croyais qu'il était vivant, en fait. C'est ça, tu croyais que c'est un petit animal?
4: Bah ouais, je pensais que ça lui ferait plaisir. Maman et papa étaient très contents.
3: Ouais, sauf qu'un jour, t'as été plus loin, t'as mis des punaises dedans.
4: Ouais, c'est ça, exactement.
3: Voilà. Et donc forcément, au bout d'un moment, ça marche plus, on est d'accord?
4: Non.
3: Mais oui, mais c'est pas fini, remettez-moi du cobu, petite. Elle a failli faire exploser la maison. Qu'est-ce qui s'est passé?
4: J'ai mis la cuillère dans le micro-ondes.
3: Ah oui?
4: C'est normal.
3: Bah bien sûr.
4: C'est normal de mettre du métal dedans.
3: C'est normal. Et le micro-ondes a explosé.
4: Alors, il n'a pas explosé. La lumière a cassé, heureusement, mais ça aurait pu aller plus loin,
3: Oui, bien sûr.
1: Là, tu sais que c'est les gremlins qu'on met dans les micro-ondes, pas les cuillères.
3: Vous en voulez encore? En primaire, on n'est pourtant pas vieux en primaire, quoi, 6, 7, 8 ans. Tu t'es pris un ballon de foot dans la tête. Qu'est-ce que tu as décidé de faire? À la Ducobu,
4: J'ai fait semblant de perdre connaissance et ça a duré quelques jours.
3: T'as fait croire que t'avais perdu la mémoire.
4: C'est ça, ouais.
3: Mais pourquoi?
1: Bah pour s'amuser.
4: Je sais pas.
3: Pour t'amuser.
4: Je n'ai aucune idée.
3: Ça n'est dit que dit tout ça, mais j'adore, hein. Mais voilà, c'est les bêtises qu'on fait quand on est enfant.
1: Je vais faire chier mes parents, je vais faire croire que j'ai plus de mémoire.
3: Ah non, mais c'est très très drôle.
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0: Elle sera en concert au mois d'octobre, Vichy, Saint-Étienne, Orléans, Poitiers par exemple, Véronique Sanson, Vancouver, sur votre radio ici. Dans moins d'une minute, Valérie Damido et Eric Bastien seront toujours avec Jérémy d'Issy-Nord, qui est un grand maniaque du rangement, mais vraiment. Hein. Et Elsa d'Issy-Nord qui nous raconte quelques anecdotes quand elle travaillait dans l'hôtellerie. À tout de suite sur votre radio ici.
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4: Nous allons tout de suite parler de ta maniaquerie, mon petit chéri. Il paraît. Alors ça, c'est quelque chose, tu vois, pour un... Jusqu'ici, je trouvais qu'on avait plein de points communs. Tu vois, t'aimes la déco, t'aimes les brocantes, tu joues au casino, tu vois, on aurait pu passer un week-end ensemble.
5: Ah, mais moi, ça me va, on peut.
4: Bah, on peut, mais mon chéri, il paraît qu'il faut que tu ranges tout avant de partir.
5: Oui, malheureusement, oui. C'est un des tops que je peux avoir, c'est que tout doit être rangé, les interrupteurs éteints, les portes fermées, bien vérifiées à chaque fois, tout. Sinon, je ne pars pas, même si je suis en retard.
4: Ah, c'est-à-dire que si, par exemple, tu as oublié de ranger la vaisselle la veille, tu fais la vaisselle avant de partir.
5: Bon, c'est très rare qu'elle soit pas rangée.
4: Mais ouais. Voilà, donc tu es prêt à te mettre en retard pour ranger la maison.
5: Exactement.
6: Un homme bien.
4: Et alors, est-ce qu'Emeric, il est comme toi ou pas?
5: Non, pas du tout.
4: Et voilà, c'est le principal sujet d'engueulade dans les couples, tu le sais.
5: Oui, mais ça va. On arrive à concilier.
4: Ouais, mais il y en a toujours un qui est plus maniaque que l'autre.
5: Oui, j'avoue. Ouais. Moi, je suis trop maniaque.
4: Mais est-ce que tu travailles dessus? Est-ce que tu en parles? Est-ce que tu essayes de laisser un peu le bordel?
5: Oui, j'essaye de laisser un verre sur la table, mais voilà, je peux me rendre malade, quoi.
4: Oh mon Dieu! Alors, en plus, il paraît que tu râles.
5: Ah ouais, je suis très râleur, moi.
4: Oh mon Dieu!
5: Je suis partout, je suis un râleur.
6: Il a toutes les qualités, cet homme-là. Il est parfait.
4: Tu arrêtes. Tu es râleur sur quoi? En voiture? Parce que ça va pas assez vite, tout ça, là.
5: Ah, mais je dis à chaque fois, je pourrais être policier, je les admirerais tous. Un stop dépassé, un feu rouge dépassé, quelqu'un qui descend la priorité, dans un rond-point, etc. Je supporte pas.
4: Moi, mon fantasme absolu, c'est d'avoir un gros paintball avec des boules de couleur. À chaque fois que quelqu'un commet une infraction, je lui tirerais un truc de paintball dedans.
6: Oh, la violence.
4: Rose fuchsia. Voilà.
5: Si seulement on pouvait.
4: Ah, écoute, si seulement.
6: Présentez-vous, là, il y a des élections, allez-y.
4: Oh là, mon Dieu, la politique, mais c'est pas pour moi, mon pauvre chéri. Bien, mon chat, on va essayer de marquer 5 points de plus avec cette question cash et une chanson de Renaud.
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4: Mon petit Renaud. Alors, il chante en argot, nous, on va parler d'argot. Écoute bien. Quand on dit, c'est quelle profession quand on dit baveux? C'est comme quoi comme profession baveux en argot? On désigne quoi? Quel est le métier du mot baveux? C'est quoi?
5: Tiens,
4: vas-y.
5: Un avocat.
4: Hop, hop, mais c'était tellement
6: lui,
4: fort.
6: Lui, il n'utilise pas les chronos, lui. Hein.
4: Mais non, lui, il n'utilise pas les
6: nouvelles règles.
4: Eh ben voilà, eh ben bravo, bien évidemment. Eh oui, un baveux, c'est un. Bah, c'est une expression un peu moqueuse, hein. Ça veut dire que ça parle tellement les avocats que ça bave, quoi. Voilà. Bon, bah, ça te fait 5 points de plus. C'est un sans faute.
6: Elsa, il est en train d'installer sa suprématie, là, avec un sans faute pour Jérémy.
4: Bon, t'es pas. Non, c'est un sans faute, ouais.
6: Oui, c'est un sans faute. Elsa, t'es pas très loin non plus, hein. C'est-à-dire que, franchement, un petit point d'écart. Encore faut-il marquer. Elsa, tout à l'heure, je t'ai entendu pas dans la motif totale. Moi, j'ai besoin de conquérants, là.
8: Oui, c'est vrai, mais il est très très fort. Hein.
6: Oui, mais toi aussi, doute pas de toi.
4: Elle est magnifique.
6: Mais oui, elle est magnifique. Wow. Mais Elsa aussi, elle est magnifique. Avec son petit côté du cobion, on vous a raconté toutes les bêtises qu'elle faisait quand elle était gamine. Bon, je vous ai dit aussi qu'elle avait travaillé en hôtellerie, dans la restauration, il y a quelques années. Il t'est arrivé des trucs un peu... coquinou, quoi. Oh, bah oui, hein. Allez, comme ça, on a vu des clients nus assez souvent.
4: Bah oui.
8: Ah ouais, dans l'ascenseur, ouais, à la réception, ils débarquent, ils confondent la porte de la salle de bain avec la porte de l'entrée de la
6: chambre. Ah ouais.
8: Ouais. Donc ils sortent et ils sont tout nus et ils se retrouvent sans clé et ils descendent pour aller chercher une clé, quoi.
6: Ah, et donc t'as vraiment des gens qui prenaient même pas le temps de mettre un peignoir, un truc, qui venaient tout nus à la réception. T'es sérieuse là?
8: Ah bah ouais, ils sortaient tout nus de la chambre, ils confondaient vraiment le toilette avec la porte, quoi. Enfin,
6: alors c'est pas tout, hein, dans un hôtel de luxe dans lequel tu as travaillé, un client appelle la réception, qu'a-t-il demandé?
8: Il a demandé une couverture supplémentaire pour ceux qui savent ce que c'est.
6: Alors ?
4: Ah bah, une meuf, quoi.
6: C'est une prostituée, en fait, à la couverture supplémentaire. Ah ouais. Donc on t'appelait et on te demandait des couvertures pour se réchauffer. Dis donc, t'as dû vivre des choses assez particulières, assez amusantes. Tu te lances dans quoi, là?
4: C'est très amusant de commander une pub.
6: Oui, c'est super.
4: C'est amusant, c'est hyper drôle.
6: C'est quelque chose de particulier, en tous les cas. Quoi. Bah, c'est, voilà. C'est quoi ton entreprise de VTC? Tu nous en dis un petit mot, là, dans quoi tu te lances?
8: C'est pour emmener les personnes à l'aéroport pour ceux qui ont besoin d'un chauffeur et
6: d'accord.
8: aussi pour ceux qui veulent partir en soirée, qui ont besoin de boire de l'alcool et qui ont besoin d'être amenés.
6: Bien sûr, et d'être Sam. Bon, bah parfait, bravo, lance-toi et je te souhaite le meilleur pour ton entreprise donc de VTC.
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0: groupe The Brothers Johnson. Et voilà, les meilleurs moments d'Otakès sont terminés pour aujourd'hui. Il y en aura d'autres demain à partir de 12h05 avec une passionnée de cuisine, une autre de Disney, un candidat qui était représentant en produits de bricolage mais qui n'aime pas bricoler. Et bien sûr, des candidats qui raconteront à Valérie Damido et Eric Bastien sur votre radio ici comment ils ont rencontré leur chérie. Souvenir, souvenir.
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0: Bel été avec votre radio ici, il est 13h. Les informations, Emeline Ferry. Bonjour Emeline.
2: Bonjour Catherine, bonjour à tous.
0: À la une.
2: De nouvelles mesures contre le démarchage téléphonique. Qu'est-ce qui change aujourd'hui? Mais surtout, est-ce que ce sera vraiment efficace? On vous répond dans un instant. Des fortes chaleurs sur une bonne partie du pays. 42 départements en risque élevé de feux de forêt et la sécheresse qui gagne du terrain à tel point qu'il faut alimenter certaines communes en eau avec des camions-citernes. Nous serons au Porge, village meurtri par le méga-feu de la Gironde, avec des psychologues au chevet des habitants. Et puis le compte à rebours est lancé. Si vous avez vos lunettes, il faut maintenant choisir le meilleur endroit pour vivre l'éclipse de demain soir. Est-ce vraiment la fin des appels intempestifs? Le téléphone qui sonne à toute heure de la journée. L'interdiction du démarchage téléphonique non consenti entre en vigueur aujourd'hui. Et c'est un soulagement pour beaucoup de monde.
3: Les numéros en 04, quelque chose, je réponds jamais, par principe.
4: Je vous appelle pour votre pompe à chaleur, ben, ça tombe bien, j'en ai pas.
5: Moi, je suis sur un certain fournisseur de téléphone et c'est un autre fournisseur qui m'appelle. On a l'impression qu'ils se refourguent nos numéros de téléphone pour nous démarcher, quoi.
6: Est-ce que vous avez confiance en cette nouvelle loi ou est-ce que vous pensez qu'ils vont réussir un peu à se faufiler?
5: On verra bien. Hein. De toute façon, les numéros de téléphone, ils circulent. Hein, donc voilà.
7: Ça va certainement faire régresser les appels de démarchage, mais il y aura peut-être des sociétés qui vont trouver... des techniques pour toujours appeler. Les lois, elles sont faites pour être détournées, donc il y en a quelques-uns qui vont tenter leur chance. Ils vont trouver des failles.
4: Je ne suis pas persuadée que ça change grand-chose.
6: J'ai l'impression que vous n'y croyez pas trop à cette nouvelle loi.
4: Non, on n'y croit pas du tout.
2: Un témoignage recueilli au micro de Ici Provence pour nous expliquer ce nouveau dispositif. Nicolas Joly est avec nous, bonjour.
8: Bonjour.
2: Nicolas, ce qui change, c'est que désormais, tout repose sur le consentement des consommateurs.
8: On ne peut plus vous appeler sans votre accord. C'est la grosse différence. Le démarcheur doit impérativement avoir obtenu votre consentement éclairé. Il doit donc vous dire qui il est ou pour qui il travaille et quels sont les biens ou services pour lesquels vous serez démarché si vous l'acceptez. Ce consentement est valable un an maximum et ne se renouvelle pas automatiquement.
2: Bon, maintenant que le cadre est posé, on peut se demander quand même quelle ruse les démarcheurs vont trouver pour le contourner.
8: Plusieurs situations sont déjà prévues par le décret. La demande d'accord ne peut pas être rédigée à l'avance dans un document que vous signez, les termes et conditions d'un programme de fidélité par exemple. Et, faut-il le rappeler, ne pas dire non, ce n'est pas consentir. Un message du type, si vous poursuivez votre navigation sur notre site internet, vous consentez au démarchage, ça ne fonctionne pas. Le professionnel doit conserver la preuve de votre accord pendant 3 ans pour vous permettre de contester un démarchage abusif. Enfin, vous pouvez à tout moment retirer votre consentement, y compris oralement, par téléphone. Tout ça, bien sûr, repose sur une condition, que les entreprises et leurs prestataires respectent ce nouveau cadre légal.
2: Merci Nicolas Joly pour ce décryptage à retrouver également sur ici.fr.
0: Et la vigilance orange canicule s'étend.
2: 43 départements concernés par les fortes chaleurs sur une large partie ouest de la Bretagne jusqu'à l'Allier et puis sur la face sud-est du pays ainsi que la vallée du Rhône. Et demain, 24 départements supplémentaires s'ajouteront à la liste. Il faisait déjà 27 degrés à Nice ce matin au lever du jour. 26 à Montpellier, on attend jusqu'à 35, 36, 37 degrés cet après-midi. Situation qui intensifie encore un peu plus la sécheresse particulièrement sévère cet été. Certaines communes doivent même être approvisionnées en eau potable avec des camions-citernes ou des bouteilles d'eau. C'est le cas dans 80 communes, d'après le dernier décompte du gouvernement fin juillet. Exemple en Côte d'Or, Guillaume Fariol.
9: 2 à 3 fois par semaine, toute la journée, un camion-citerne fait des allers-retours pour alimenter les villages de Quincy-le-Vicomte et de Quincereau. Indispensable, la source est quasi à sec, s'inquiète Gilles Robillard, président du syndicat des eaux.
10: Il y a eu un orage l'autre jour, ça n'a rien fait sur la source. Elle n'a pas donné un mètre cube de plus. Elle donne 21 mètres cubes jour en ce moment. C'est insuffisant parce qu'on consomme 60 mètres cubes.
9: Pour l'instant, malgré le coût de ces ravitaillements, pas question de couper l'eau à certaines heures de la journée. Si la situation s'aggrave, ça pourrait arriver en tout dernier recours. Isabelle habite Quincerot.
11: J'arrive même plus à me rappeler le jour où ça a vraiment plu.
9: Et elle est très inquiète.
11: C'est terrifiant. Ça fait un moment qu'on sait qu'il y aura un problème d'eau et là, on le touche vraiment du doigt. Ça a basculé du mauvais côté. Ça fait partie de notre quotidien maintenant, c'est ça.
9: Un quotidien au rythme des petits gestes pour économiser l'eau. Terminer par exemple la façade fleurie de la maison de Fabienne.
12: On a laissé les fleurs mourir, on les a pas arrosées. Et puis moi j'envisage par exemple de plus en mettre. C'est des gestes tout cons, mais bon, je pense que multiplié par des milliers de gens, ça peut faire quelque chose.
9: En attendant une solution pérenne pour les prochains étés, des études sont en cours pour trouver d'autres sources d'eau et s'y raccorder.
2: Et alors que 42 départements sont placés en risque élevé de feux de forêt aujourd'hui, la Gironde panse ses plaies et pour accompagner les sinistrés, les personnes traumatisées par le méga-feu qui a ravagé 42 000 hectares dans le département, une cellule médico-psychologique recueille la parole. Plus de 800 consultations ont déjà eu lieu, notamment dans le village du Porge, Victor Delfouillou.
13: Lorsque l'on discute avec des sinistrés du Porge, certains parlent de la peur lorsqu'une sirène retentit.
14: Ça pète un son, ça pète une odeur.
13: Charles-Henri Martin, le médecin psychiatre qui coordonne la cellule psychologique.
14: La version positive de ça, c'est la madeleine de Proust. Ça, c'est sentir une odeur de gâteau, puis hop, ça nous ramène, quand on était petit, l'odeur du gâteau de la grand-mère. C'est cette version-là, version dure, version peur, version souffrance, où là, l'odeur de brûler va ramener l'ensemble de l'esprit dans l'espace-temps du moment de l'événement.
13: Dans les plus de 800 consultations depuis fin juillet, il a vu passer des adultes sinistrés, mais aussi des enfants qui dorment mal la nuit.
14: On peut avoir surtout des questions de cauchemars, de terreur nocturne. On peut avoir des signes physiques, de plaintes physiques, d'énurésie avec du pipi la nuit par exemple.
13: Certains n'ont rien perdu durant l'incendie, mais l'oreille attentive des professionnels reste indispensable. Céline est psychologue au département. Elle intervient lors du bus en plus, autre dispositif qui passe dans les communes évacuées.
15: Il y a des gens qui sont dans la culpabilité d'être touché alors qu'ils n'ont pas été sinistrés à proprement dit. On peut être touché à différents niveaux, seulement par l'évacuation ou juste en ayant vu des images dans les médias.
13: Elle a même vu passer des bénévoles marqués par les témoignages des gens qu'ils ont accompagnés.
2: Un reportage ici, Gironde.
0: 13h07, une caserne de gendarmerie visée par une attaque.
2: Visée par des tirs de mortier dans la nuit de dimanche à hier, en état d'Aile, dans le territoire de Belfort. Aucun blessé, mais la caserne a été délibérément ciblée. C'est une info révélée par ici, Belfort-Montbéliard, Lisa Guinic.
16: Une dizaine de tirs, un peu après une heure, au petit matin, lundi, sur l'immeuble des logements, là où vivent les gendarmes avec leurs familles, les conjoints des militaires et leurs enfants. Des projectiles tirés en direction des balcons. Heureusement, pas de blessés. Les artifices ont quand même explosé contre la façade. Les traces sont d'ailleurs toujours visibles sur les murs. Juste après les tirs, au moins 5 gendarmes sortent de la caserne pour partir à la recherche des auteurs. Ils ne les trouvent pas, mais tombent sur un lanceur de mortier et un briquet au sol. Ces deux éléments sont à l'analyse pour tenter de retrouver des empreintes ou une trace ADN. Le reste des investigations se poursuit pour retrouver ce groupe, auteur des tirs de mortier. Aucun suspect n'a été arrêté pour le moment.
2: Et une enquête est ouverte. Dans le Rhône, les gendarmes démantèlent un trafic de stupéfiants à la prison de Villefranche-sur-Saône. De la drogue livrée par des drones, plus de 1850 livraisons aériennes en moins de deux mois. 5 personnes ont été interpellées, dont 3 en flagrant délit. Un mot du prix du gaz qui va augmenter à la rentrée pour près de 6 millions de ménages. Le prix de référence, plus 5,6% au 1er septembre. Conséquence du conflit au Moyen-Orient.
0: Et préparez-vous à vivre un moment historique.
2: L'éclipse solaire demain en fin de journée. Ce sera particulièrement spectaculaire dans le sud-ouest de la France. Éclipse quasiment totale au Pays Basque. Et dans les Landes, 98,6% d'obscuration. L'impatience monte du côté de Mont-de-Marsan. Joris Chamberger.
17: Parmi les curieux qui vont observer l'éclipse, il y a Christophe. Mais Christophe, il ne sait pas vraiment d'où il va pouvoir faire ça.
18: On ne sait pas trop encore, mais on va essayer de trouver un endroit dégagé en fonction de la météo.
17: Et même s'il n'a pas de plan, ça ne le dérange pas de sortir la voiture pour trouver le meilleur endroit.
18: Oui, s'il y a moyen de l'avoir avec un ciel dégagé, oui, on va faire quelques kilomètres. C'est une curiosité, c'est un événement, donc on a envie, quoi.
17: Un peu plus loin, on croise Jean-Louis. Lui aussi, il va regarder l'éclipse. Par contre, il est un petit peu moins motivé.
19: Autour de chez nous, simplement. On va pas faire 10 km pour ça. Si on peut le voir tout près de chez nous, c'est pas plus mal, quoi.
17: En revanche, pour Philippe, qui se balade main dans la main avec son fils, tout est déjà prévu.
20: Comme on est dans le centre du village, on aura des toits, des arbres ou des choses comme ça. Donc on va se déplacer un tout petit peu. Il n'y aura pas grand-chose à faire, même pas un kilomètre. Peut-être qu'on s'amènera à l'apéro, vu que ça va tomber à la bonne heure. Et puis, on profitera de l'éclipse tous ensemble, en toute sécurité, avec les paires de lunettes qui vont bien.
17: Alors, pour observer l'éclipse, le plus important, c'est d'avoir l'horizon ouest le plus dégagé possible, puisque le soleil sera déjà en train de se coucher, et donc déjà très bas. Et ça, c'est ce que nous explique Yves De Angeli de l'Astroclub du Marsan.
21: Les Landes, c'est relativement plat, donc on trouve un endroit qui est un peu surélevé. Ou prendre une place sur le phare de Cap-Breton, par exemple, c'est top aussi.
17: Des séances d'observation de l'éclipse sont notamment organisées au stade de foot de Hontanx et à l'écomusée de Marquèze à Sabre.
2: Et pour tout savoir sur les conditions d'observation de l'éclipse près de chez vous, rendez-vous sur ici.fr. La France est fière de vous. Message de la ministre des Sports après la belle médaille d'argent décrochée par les Bleus hier soir au championnat d'Europe de natation sur le relais 4 fois 200 mètres nage libre porté par Léon Marchand. Épreuve remportée par les Britanniques. On encourage ce soir Maxime Grousset en finale du 50 mètres papillon. Et on salue la jolie performance de Nathan Muratori ce matin. Meilleur chrono sur le 200 mètres d'eau. Il se qualifie pour les demi-finales.
0: Merci Emeline Ferry. Et puis on vous retrouve bien sûr à 14h pour continuer de nous informer. Nous, d'ici là, nous partirons dans quelques instants à Avignon et notamment au Palais des Papes et sa bulle végétale sur votre radio ici.
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0: Avignon est une ville d'histoire, de patrimoine, de culture. Mais aujourd'hui, nous vous proposons de découvrir la Cité des Papes, comme on la surnomme, grâce à ses jardins plus ou moins secrets. Suivez le guide, il part notamment au Palais des Papes sur votre radio ici.
26: Avignon pour tout le monde, c'est le festival de théâtre qui se tient chaque été depuis 1947. C'est le pont d'Avignon bien sûr, et puis c'est évidemment le palais des papes, le Vatican du XIVe siècle. Une bâtisse impressionnante aux allures de forteresse. Mais moi, je vais vous montrer un autre palais des papes, en passant côté jardin, pour découvrir une résidence papale plus intime, plus secrète et plus poétique aussi. Et à la fin de cet épisode, je vous dirai comment des lions ont peuplé ce jardin. Je m'appelle Maxime Perron, je suis animateur à Issy Vaucluse et j'adore Avignon. D'abord parce que j'y ai grandi et j'y ai fait une partie de mes études. Ensuite, parce qu'il règne ici une ambiance historique unique. D'ailleurs, pour mes amis, je vis dans un décor de film médiéval. Il y a toutes ces petites places aussi que j'adore. La place Saint-Pierre, très médiévale. La place Crillon, plus chic. Et la place des Corsins, la bohème. Mais aujourd'hui, je vous propose une balade plus végétale à Avignon pour découvrir ce que notre ville est aussi et qu'on ne soupçonne pas, une mosaïque de jardins. Bienvenue d'en partir, Avignon et ses jardins secrets. Notre point de départ, c'est la place du Palais des Papes, face à son immense façade de 15 000 mètres carrés. Mi-château fort, mi-palais, c'est la plus grande construction gothique du Moyen-Âge. 30 mètres de haut, des gargouilles, des meurtrières, plusieurs tours, des chemins de ronde. Un bâtiment massif, très impressionnant, construit en seulement 20 ans. Le mieux pour apprécier l'édifice, c'est de prendre sur la gauche du palais le petit chemin qui monte et mène vers le jardin des Doms. D-O-M-S, du latin Domus, la maison, celle de l'évêque d'autrefois. Un écrin de nature de 3 hectares, en plein cœur d'Avignon, avec une vue panoramique sur le Rhône et le Palais des Papes. Ce que vous entendez là, Ce sont les ruches du jardin qui produisent le miel du palais. La récolte est encore confidentielle, mais on trouve quelques pots à la boutique de l'office de tourisme d'Avignon. Je vous propose de redescendre vers le palais des papes. On passe l'entrée, on s'acquitte de nos billets et on se dirige vers la chambre à coucher du pape. Une chambre à coucher comme un jardin. Partout, sur les tentures et les sculptures, des feuilles de vigne, des feuilles de chêne, des arabesques végétales dorées sur fond bleu pour représenter le ciel, des écureuils, des chouettes, des oiseaux. Du sol au plafond, la nature est omniprésente. Témoignage du travail des plus grandes écoles de peinture françaises et italiennes du Moyen-Âge. On doit le parfait état de conservation des fresques à l'initiative des soldats qui avaient badigeonné les murs d'un enduit à l'époque où le palais des papes avait été transformé en caserne militaire. Un enduit qui a protégé ces peintures. C'était juste après la Révolution française. Résultat, aujourd'hui, tout est intact. Pour visiter cette chambre, moi je vous conseille de venir le matin. Elle est orientée nord-est et toute la matinée, les rayons de soleil viennent éclairer et animer les décors de cette chambre. Les couleurs deviennent tout à coup intenses. Les feuilles semblent presque bouger, comme si les peintres venaient tout juste de finir leur œuvre. Il y a un souvenir que vous pouvez ramener de la visite de cette chambre et que j'aime beaucoup. La boutique du palais vend des céramiques en terre régionale inspirées des motifs de cette chambre et reproduit à l'identique des oiseaux, des fleurs, des feuillages, une touche médiévale dans votre déco du plus bel effet. Mais je vous ai promis de vous faire découvrir le jardin secret du palais des papes. Pour cela, nous allons redescendre et traverser le couloir qui donne accès au jardin. C'est en réalité trois jardins que je vais vous faire découvrir. Le premier auquel on accède, c'est le potager du Palais des Papes, où les herbes de Provence côtoient les légumes, les plantes ornementales, aromatiques et médicinales. Puis, en passant les tonnelles au fond du potager, on accède au jardin privé du Pape. Enfin, en contrebas du jardin, il y a le verger, avec ses arbres fruitiers, ses citronniers et ses orangers d'Italie. Avant que j'oublie, ce verger, c'est vraiment le lieu idéal pour l'étape goûter des enfants. L'endroit a été aménagé avec des bancs, des fontaines, des toboggans, des jeux. Mon conseil de papa, évitez la poussette si vous venez au Palais des Papes. Bien trop compliqué avec tous ces recoins et ces marches. À l'accueil, demandez des porte-bébés, c'est gratuit et tellement plus pratique. Quand les papes vivaient ici, on ne cultivait pas de pommes de terre, ni de maïs, ni de tomates. Eh oui, Christophe Colomb n'avait pas encore découvert l'Amérique et rapporté ces nouveaux fruits et légumes-là. Mais les papes cultivaient un certain goût pour l'originalité. Jean 22, par exemple, ne cultivait et ne mangeait que du blanc, symbole de pureté. Du chou, des navets, des sassifis, il ne buvait que du vin blanc ou des laitages et il ne consommait que le blanc des œufs. Que du blanc. Dans le potager, j'adore prendre un moment devant la fontaine du Griffon. La création est contemporaine, mais elle rappelle celle qui existait ici autrefois. N'oubliez pas de jeter une pièce de monnaie et de faire un vœu. On dit que ça porte bonheur. J'adore le jardin du Palais des Papes, parce que c'est un endroit caché, assez méconnu des habitants d'Avignon et des environs. Une bulle protégée de l'agitation urbaine, légèrement surélevée par rapport au reste de la ville. Une sorte d'immense rooftop. Aux côtés de ce palais très minéral, ce jardin, c'est vraiment la touche poétique et nature du monument. Dans ce potager, nous retrouvons Michel Messonnier, cuisinier à la retraite, épicurien et habitué des lieux.
1: C'est un endroit un peu de relaxation. Et retiré, derrière, caché. C'est un lieu magique.
26: C'est vrai que ce potager ramène à quelque chose de la magie et même de la sorcellerie. Regardons de plus près les plantes qui poussent ici pour ça. Prenez l'estragon par exemple, cette herbe aromatique qui sent l'anis. On l'emploie aujourd'hui pour aromatiser nos plats. Les papes, eux, l'utilisaient pour débusquer les empoisonnements. Les cuisiniers trempaient l'estragon dans les ragoûts. Si les feuilles perdaient leur couleur verte et devenaient noires, cela signifiait qu'il y avait de l'arsenic dans le plat. Les empoisonnements, ingrédient typique des pièces de théâtre qu'aurait pu imaginer, pourquoi pas, le metteur en scène Jean Villard, créateur du Festival d'Avignon, un habitué de ce jardin d'ailleurs.
1: Jean Villard, il était là. Sur une chaise, il y avait 400-500 personnes qui buvaient ses paroles. Et j'ai vu là Philippe Noiret, Jean-Pierre Darras. Et eux, ils étaient en salopette, en sandalette, en tenue d'été. Pour eux, c'était les vacances.
26: On a du mal à imaginer ça. Et pourtant, Pour plonger dans l'histoire du lieu, je vous invite à ne pas oublier de récupérer auprès de la billetterie du Palais des Papes les tablettes interactives Histopad. Elles sont incluses dans le prix du billet d'entrée et font littéralement vivre les lieux grâce à la réalité augmentée en montrant les lieux tels qu'ils étaient autrefois. Surtout, n'hésitez pas à changer de place pour orienter votre tablette. C'est bluffant.
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26: Contre la roche, vous allez voir des tuyaux en plomb. Il s'agit du système d'irrigation imaginé par les papes. C'était plutôt ingénieux. Avec une noue, l'équivalent d'un petit canal, qui traverse d'ailleurs encore le jardin dans toute sa longueur. Alimenté par les eaux de pluie du palais, ce réseau amenait l'eau dans le jardin, à la fontaine, au cloître et aux cuisines, qui profitaient ainsi de l'eau courante. Et aujourd'hui encore, c'est tout ce système d'irrigation qui arrose le jardin du palais et alimente sa fontaine. Les papes adoraient les légumes, mais ils n'étaient pas végétariens, loin de là. Et pour le vérifier, quand on est dans le jardin, il suffit de lever la tête.
1: Alors regardez derrière la tour principale, la cheminée, tout en haut. Elle fait environ 9 mètres à 10 mètres de hauteur. Parce que le rôtisseur dans la cheminée, il était tout en haut. Et il versait de l'eau en permanence sur les viandes et du gras. Ils ont mis très haut pour que les odeurs s'évacuent parce qu'on cuisait pratiquement en permanence.
26: Ah, au fait, je vous avais dit au début de l'épisode que je vous expliquerai comment des lions ont un jour occupé ces jardins. Il faut savoir que les papes recevaient de nombreux cadeaux, parmi lesquels des animaux exotiques, des chameaux, des oiseaux tropicaux et des lions. On le sait maintenant, grâce au carnet de comptes entreposé au Vatican, toute cette ménagerie vivait ici. Aujourd'hui, le seul résident des jardins du Palais des Papes est Miranda, un gros chat. Vous le croiserez peut-être. Avant de quitter le potager, passez sous la tonnelle pour rejoindre le jardin privé du pape et y faire une pause. Il y a une belle terrasse sous une immense pergola à disposition des visiteurs avec des chaises et des tables. Il y a même un distributeur de boissons et été comme hiver, c'est vraiment un endroit sympa pour s'accorder un petit moment. Si vous avez encore un peu de temps devant vous, si votre week-end n'est pas terminé, j'ai une dernière proposition à vous faire. Ça se passe dans un jardin caché, à 5 minutes à pied du Palais des Papes. Un lieu étonnant où nous allons cueillir des boutures de plantes. Nous voici maintenant dans un jardin que j'adore. Bienvenue à la Maison de Fogas, un hôtel particulier du XVIe siècle, ouvert au public, ce qu'on ne soupçonne pas du tout depuis la rue, et une adresse que peu de gens connaissent. 600 mètres carrés où poussent des agrumes l'hiver, de la glycine l'été, et où trône fièrement un tilleul bicentenaire. Corinne fait vivre ce lieu depuis plus de 20 ans. Ici poussent aussi des acanthes. Et Corinne en est même littéralement envahie. Ce sont de superbes grandes plantes vertes, au feuillage spectaculaire et à la floraison généreuse et enivrante. Et Corinne les partage volontiers avec les visiteurs pour qu'ils ramènent des boutures chez eux. Et selon elle, pas de souci pour les faire pousser. L'acanthe est une plante de caractère qui s'adapte partout. Un petit bout de racine et c'est le jardin de la Maison de Fogas qui ressurgit chez vous. Ce jardin est un lieu où il se passe toujours quelque chose. Un jour, un lapin est apparu le traversant de part en part, comme dans Alice au Pays des Merveilles. Dans cet endroit, complètement enclavé d'Avignon, c'était une présence un peu improbable. L'animal a profité du jardin 5 ans, et de ses fleurs surtout. Autre résident inattendu, une tortue prénommée Edith. Et d'après Corinne, elle a un sacré tempérament.
4: Edith a beaucoup de mal avec les tortues mâles. Le premier, il a fait une crise cardiaque. Donc je pense qu'Edith, on ne va pas lui retrouver un Marcel demain. Mais Edith, elle connaît tout le monde et elle s'installe à côté, certaines fois, des clientes qui ont les pieds dénudés avec du vernis rouge. Et de temps en temps, on entend un petit « aïe ». Parce qu'en fait, les tortues aiment le rouge, en particulier les fraises. Et en fait, le vernis rouge, ça leur rappelle la fraise. Et ça mord un petit peu de temps en temps.
26: Je vous conseille d'y venir l'après-midi, à l'heure du thé, et de vous installer Tout au fond du jardin, sur le boulodrome, il y a des tables et des chaises à l'ombre du tilleul. Et mesdames, vous l'avez compris, pas de vernis rouge à vos pieds. Et si, comme Edith, vous aimez les fraises, goûtez celle de Carpentras. On dit de notre département qu'il est le verger de la France. Mais ça, vous le découvrirez quand vous reviendrez chez nous.
0: Bien sûr que nous reviendrons. Merci Maxime Perron d'ici Vaucluse pour écouter tous ces conseils de partir à Avignon. Eh bien, l'épisode est disponible sur ici.fr et sur l'appli ici, comme d'autres aventures et d'autres destinations. Faites-vous plaisir, il y en a pour toutes les envies. Musique maintenant avec Michel Polnareff. Goodbye Marilou sur votre radio ici.

0: Michel Polnareff, Goodbye Marilou, 13h30. Il est temps pour moi de vous dire à demain et de vous souhaiter un très bon après-midi en musique et avec votre radio locale. Ici, à demain.
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3: Vendredi à 20h30, le château d'Hauterive propose une visite en nocturne. À l'heure où la lumière du soir magnifie le château et sa riche collection mobilière, la visite permet d'abord d'accéder au balcon, à la salle de bain de la marquise, habituellement fermée au public. À travers les salles, le guide vous fait découvrir une sélection d'œuvres d'art et comment était le château à l'époque où y résidaient encore le marquis et son épouse et leurs domestiques. Admirez le piano authentique sur lequel jouait et composait Georges Onslot, résident régulier du château d'Hauterive. Retrouvez le château sur la carte, c'est à Sermentison près de Courpierre dans le Puy-de-Dôme. Réservez vos billets pour les prochaines visites du château d'Hauterive en nocturne, 14 et 21 août, au 04 73 53 14 55.
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0: C'était Bandolero, Paris Latino sur votre radio ici. Bonjour, bienvenue, c'est Fabien Emo. On passe ce début d'après-midi ensemble. Au programme, comme d'habitude, on s'occupe de tout. Info locale, musique, bonne humeur. Pour la musique, Mylène Farmer. Et info insolite, tiens, concernant Mylène Farmer, en 1996, pendant un concert à Bruxelles, alors qu'elle interprétait Libertine, son célèbre tube, son pantalon lâche en plein milieu du spectacle. Eh bien, Mylène Farmer n'a pas paniqué. Elle a demandé au public, je laisse comme ça ou je l'enlève? Franchement, c'est culotté. Eh bien tiens, on l'écoute maintenant avec son nouveau titre. C'est à qui le tour? Eh bien, c'est à Mylène Farmer.
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1: Mon petit bonheur, c'est l'odeur du grille-pain. Mon petit bonheur, c'est l'odeur du grille-pain, parce que cette odeur se répand dans toute la maisonnée. Cette odeur, bien sûr, me rappelle mon enfance, les matinées de vacances, on se lève un petit peu tard, où tout le monde a déjà déjeuné, où tout le monde a déjà utilisé beaucoup de fois le grille-pain, et donc il y a beaucoup d'odeurs de grille-pain, de pain grillé dans la maison.
2: Une odeur, ça peut réveiller des souvenirs qui sont enfouis, mais très très loin.
1: Eh bien ça dépend, l'odeur du grille-pain est associée à plusieurs moments, moments de l'enfance, et plus récemment, depuis mes 40 ans exactement, à un cadeau de mes amis d'enfance. Ce cadeau est né dans leur tête suite à une discussion qu'on avait eue sur le problème écologique que posait le grille-pain.
3: Même mon grille-pain aujourd'hui est inhumain. Même mon grille-pain aujourd'hui est inhumain. Même mon grille-pain.
1: Puisqu'un grille-pain, ça a une résistance qui fonctionne fort et vite. Et c'est les pires conditions pour limiter les consommations énergétiques. Donc je n'osais pas m'acheter de grille-pain. Et mes amis d'enfance, pour alléger ma culpabilité, m'ont offert ce grille-pain en me disant « C'est pas toi qui l'achètes, tu ne peux pas t'en vouloir. Utilise donc l'âme légère. »
4: J'ai juste l'âme légère, c'est pas que je me fous du sein de l'univers.
1: Alors le grille-pain de mon enfance, je crois bien, était blanc et orange. La marque, je ne sais plus, mais blanc et orange, je suis assez sûre, un peu comme les yaourtières. Seb, peut-être, du coup, ça me revient.
5: C'est le gris, c'est pas Seb le gris, c'est pas Seb le gris, c'est pas Seb qui grille tous les pains, il grille tous les pains. Il grille même la baguette même, la baguette même, la baguette Seb grille tous les pains comme vous les aimez bien.
1: Il y a l'odeur et évidemment le croustillant. Le croustillant qui est associé encore dans un second temps à du beurre et du miel ou de la confiture.
6: Les grille-pains, ils fonctionnent pas?
7: Non, je sais pas ce qu'il y a.
6: Je veux juste déjeuner normalement.
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0: Cœur maladroit avec la gagnante de la Starac, Marine. Dans un instant, les infos de 14h. Mais avant, on écoute REM. Bon mardi à l'écoute de votre radio ici.
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1: Merci d'avoir choisi votre radio ici. Il est 14h. C'est l'heure de retrouver toute l'info en France et dans le monde en 90 secondes avec Emeline Ferry.
2: Des factures de gaz un peu plus élevées à la rentrée à cause du conflit au Moyen-Orient. Le prix de référence va augmenter de 5,6% au 1er septembre et la majorité des ménages sont concernés, 6 millions au total, ceux qui sont abonnés à une offre de fournisseur indexée sur ce prix. Près de la moitié du pays en alerte orange aux fortes chaleurs. Dans l'ouest, le centre et une bonne partie du quart sud-est, 43 départements concernés aujourd'hui. Il y en aura 67 demain. Conséquence de cette canicule, des centrales nucléaires contraintes de réduire ou d'arrêter leur production à cause des débits trop faibles ou de la température trop élevée dans les cours d'eau, ce qui empêche les rejets. À Gravelines, dans les Hauts-de-France, la présence massive de méduses dans les stations de pompage provoque l'arrêt de 3 réacteurs. C'était déjà arrivé l'été dernier. Une nouvelle journée à haut risque sur le front des incendies. 42 départements en orange sur la carte de la météo des forêts, risque élevé. Dans la Drôme, 400 hectares parcourus en une semaine. Le feu progresse peu, mais reste actif selon la préfecture. Un vaste réseau de livraison de stupéfiants démantelé à la prison de Villefranche-sur-Saône dans le Rhône. Les gendarmes ont interpellé 5 personnes en 2 mois. Ils ont recensé plus de 1800 livraisons de drogue par drone. Après une première médaille, l'argent décroché hier soir par les Bleus au championnat d'Europe de natation. Plusieurs autres Français à suivre dans les bassins de Saint-Denis en fin de journée, notamment Maxime Grousset qui sera en finale sur le 50 mètres papillon.
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4: Cet après-midi et pour la fin de journée, la tendance est très chaude et ensoleillée, puis de plus en plus instable en Auvergne. La chaleur est marquée autour de 33 degrés en pleine avec des nuages qui se développent progressivement. Le risque d'orage augmente en fin d'après-midi, début de soirée. L'activité orageuse peut encore persister par endroits, mais elle devient plus irrégulière en soirée. La vigilance canicule orange concerne l'Allier. C'est jaune, orage et chaleur pour le Cantal et le Puy-de-Dôme. Vigilance jaune, orage pour la Haute-Loire.
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0: C'était Toto avec Africa sur votre radio ici. Merci de nous faire confiance, c'est Fabien et Mo, on passe l'été ensemble. Dans un instant, trois chansons françaises sur le grill. Mais avant, j'ai avec moi le top 3 que les Français tiens préfèrent mettre sur la grille du barbecue justement. Numéro 3, les brochettes, poulet, bœuf, légumes. Elles permettent de varier les plaisirs et de mettre tout le monde d'accord. Numéro 2, les côtes de porc et les grillades de viande, hein, grand classique. Et numéro 1, les saucisses et les merguez pour une soirée réussie, c'est apéro et chipot. Et tout de suite, comme prévu, trois chansons françaises à la suite vont passer sur le grill. On écoute Alain Souchon, Benjamin Biolay et Jackie Quartz.
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2: Bel après-midi sur votre radio ici. Je vous rappelle que vous pouvez nous écouter où que vous soyez sur l'appli ICI, ICI, application complètement gratuite avec vos émissions préférées, l'info de votre région et vos musiques préférées. Et tout de suite, tiens, on écoute Patricia Cass. Bel été!
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1: Merci pour votre fidélité à votre radio ici, il est 15h. C'est l'heure de retrouver toute l'info en France et dans le monde en 90 secondes avec Emeline Ferry.
2: Des températures caniculaires qui touchent une grande partie du pays. 43 départements sont en vigilance orange dans le sud-est, le centre et l'ouest. Et le phénomène va gagner du terrain. Demain, le thermomètre pourra atteindre 39 degrés. 3 réacteurs à l'arrêt à la centrale nucléaire de Gravelines dans les Hauts-de-France. La présence de nombreuses méduses dans la station de pompage entraîne cette mesure de prévention. C'était déjà arrivé l'été dernier. Phénomène accentué par le réchauffement climatique. Avec la sécheresse, la menace de départ de feu est grande. 42 départements placés en risque élevé, dont la Drôme, où le feu dans le massif du Claps est toujours actif. 400 hectares parcourus. En Côte d'Or, l'incendie dans une casse près de Dijon est désormais circonscrit. Des flammes tôt ce matin ont provoqué une importante fumée noire. Le risque de toxicité est écarté. Enquête ouverte à Delle, dans le territoire de Belfort. Une caserne de gendarmerie a été visée par des tirs de mortier dans la nuit de dimanche à hier. Aucun blessé, mais plusieurs projectiles lancés délibérément sur l'immeuble des logements. Le prix de référence du gaz va augmenter au 1er septembre, plus 5,6%. Conséquence du conflit au Moyen-Orient, environ 6 millions de foyers sont concernés. Les Français font sensation dans le bassin de Saint-Denis pour les championnats d'Europe de natation. Une médaille d'argent décrochée hier soir en relais chez les hommes. L'espoir de voir Maxime Grousset performer ce soir en finale du 50 mètres papillon. Et puis, la surprise avec Nathan Muratori, 18 ans, qui signe le record du monde junior et le meilleur temps des séries sur le 200 mètres d'eau.
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4: Cet après-midi et pour la fin de journée, la tendance est très chaude et ensoleillée, puis de plus en plus instable en Auvergne. La chaleur est marquée, autour de 33 degrés en plaine, avec des nuages qui se développent progressivement. Le risque d'orage augmente en fin d'après-midi, début de soirée. L'activité orageuse peut encore persister par endroits, mais elle devient plus irrégulière en soirée. La vigilance canicule orange concerne l'Allier. C'est jaune, orage et chaleur pour le Cantal et le Puy-de-Dôme. Vigilance jaune, orage pour la Haute-Loire.
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0: Bienvenue ici sur votre radio de l'été, c'est Fabien Hémeau. On passe ce mardi après-midi ensemble, on s'occupe de tout. Dans un instant, trois chansons françaises à la suite. Mais avant, tiens, on file au resto. Je sais qu'en cette période estivale, vous êtes nombreux à profiter d'un petit resto en famille. Eh bien, j'ai avec moi le top 3 des pires avis Google concernant les restos de vacances. Alors, numéro 3 pour « J'ai commandé une salade, il y avait tellement de salade que j'ai cru que le chef avait oublié le reste ». Ça, c'est pas mal. Numéro 2, « Le service était tellement long que j'ai eu le temps de commander, manger et digérer ». Dans un autre restaurant. Et enfin, numéro 1 des pires avis de resto de vacances, je cite « J'ai demandé une cuisson saignante pour mon steak. Le chef m'a servi une vache qui avait l'air encore de me regarder. Bon appétit, bien sûr. » Et pour digérer, on vous propose maintenant trois chansons françaises à la suite. On va écouter Céline Dion, le duo Pascal Obispo-Francis Cabrel. Et on démarre avec Monsieur Daniel Balavoine.
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0: Bel après-midi sur votre radio ici, j'espère que votre été se passe bien. Si vous êtes sur la route, soyez prudents. En 2023, un automobiliste français a parcouru plusieurs centaines de kilomètres avec un passager qu'il n'avait pas prévu. Un chat, oui, un chat était caché sous son capot. Le conducteur s'est rendu compte de sa présence après avoir entendu des miaulements. Le petit félin avait réussi à se glisser près du moteur. Chat, c'est une histoire pas banale. La suite de votre après-midi, c'est maintenant avec France Gall.
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1: Merci d'avoir choisi votre radio ici, il est 16h. C'est l'heure de retrouver toute l'info en France et dans le monde en 90 secondes avec vous, Emeline Ferry.
2: Vigilance orange canicule sur une partie du pays. 43 départements de l'ouest, du centre de la vallée du Rhône et du sud-est. Des fortes chaleurs et ça n'est pas terminé. L'alerte va s'étendre demain. On passera à 67 départements concernés. Et dans les champs, on manque d'eau. La filière des fruits et légumes subit une crise historique. Alerte la marque Prince de Bretagne, l'un des plus gros producteurs de légumes frais de France, évoquant des pertes allant de 15% à 100%. Des pertes qui risquent de se traduire aussi par des hausses de prix. Un homme de 38 ans mis en examen à Vesoul en Haute-Saône, placé sous contrôle judiciaire pour détention d'images pédopornographiques. Plus de 4000 fichiers découverts chez lui. L'homme exerce un métier en lien avec des enfants. Il a été repéré par les policiers spécialisés dans la cybercriminalité. De la drogue qui arrive en prison livrée par drone. Les gendarmes ont démantelé un vaste réseau de trafic de stupéfiants à la prison de Villefranche-sur-Saône. Plus de 1800 livraisons aériennes en moins de 2 mois, 5 personnes interpellées. Plus 5,6%, le prix de référence du gaz va augmenter à la rentrée et ça concerne la majorité des ménages, les 6 millions qui ont souscrit à une offre de fournisseur indexée sur ce prix. Une augmentation conséquence du conflit au Moyen-Orient. Des nouvelles des Bleus au championnat d'Europe d'athlétisme en Angleterre après une première médaille de bronze décrochée hier soir. Ça se passe bien pour la vice-championne en titre Louise Maraval qui se qualifie pour la finale du 400 mètres haies.
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4: Cet après-midi et pour la fin de journée, la tendance est très chaude et ensoleillée, puis de plus en plus instable en Auvergne. La chaleur est marquée, autour de 33 degrés en pleine, avec des nuages qui se développent progressivement. Le risque d'orage augmente en fin d'après-midi, début de soirée. L'activité orageuse peut encore persister par endroits, mais elle devient plus irrégulière en soirée. La vigilance canicule orange concerne l'Allier. C'est jaune, orage et chaleur pour le Cantal et le Puy-de-Dôme. Vigilance jaune, orage pour la Haute-Loire.
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0: C'était Jean-Jacques Goldman sur votre radio ici avec Envole-moi. Et si vous avez prévu, tiens, de vous envoler, de prendre l'avion cet été, j'ai une petite astuce à partager avec vous. Un jour, un voyageur en fait s'est présenté à l'embarquement avec une valise tellement lourde qu'il a refusé de payer le supplément bagage. Du coup, il a enfilé plusieurs couches de vêtements les uns sur les autres pour alléger sa valise. Et cette technique a fonctionné. Il n'y a pas de petites économies. Allez, maintenant partons vers une nouvelle chanson. On écoute tout de suite Charlotte Cardin. Bel été.
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1: En balade à Saint-Nectaire, on peut difficilement ne pas s'arrêter aux fontaines pétrifiantes. Nous sommes bien accueillis ici par Christine Papon, qui est gérante de ces fontaines pétrifiantes. Et avant de rencontrer Eric, comment ça marche quand on rentre ici pour visiter ?
2: Déjà, le visiteur est accueilli dans le cadre d'un circuit qui a été aménagé de manière pédagogique pour dévoiler tous les secrets de ce savoir-faire. Et là, on va rentrer dans cet univers d'abord souterrain, dans ces galeries qui ont été creusées il y a maintenant 200 ans. Là, directement, on est confronté à l'émergence de la source, avec le captage de cette source qui remonte directement des profondeurs. Voilà, il nous ferait un univers extraordinaire, cette ambiance, vous écoutez, l'eau qui clapote. Voilà. Le cœur de notre histoire, c'est vraiment cette source qui jaillit. Vous apercevez le bouillonnement abondant là au milieu du bassin.
1: Oui, vraiment. Hein.
2: C'est avec cette source que Eric va travailler toute l'année pour fabriquer ses objets. Donc on travaille avec l'invisible.
1: Je vois de la vapeur, c'est chaud.
2: Là, elle sort à 35 degrés.
1: Je peux mettre le doigt?
2: Ah oui, ça brûle pas quand même.
1: C'est pas de l'acide?
2: Non. Et vous ne serez pas pétrifié non plus
3: instantanément.
1: Ouh là là, mais ça donne presque envie d'aller se baigner.
2: Voilà, donc c'est une eau qui a des vertus en plus curatives. 35 degrés, ça fait un petit bassin de baignade très sympathique.
1: Vous y allez, vous, discrètement, quand c'est fermé?
2: Voilà, on se fait des petits plaisirs sauna.
1: Pas, bah oui, carrément. Justement, on parlait de vous. Je suis un peu venue à l'improviste. Vous étiez en plein travail?
4: Voilà, on était en train de faire notre activité quotidienne, c'est-à-dire surveiller les moules, les retourner, vérifier que tout se passe bien, parce que comme c'est un outil en évolution permanente, il faut s'adapter aux produits chaque jour.
1: Allons faire chanter la fontaine.
4: C'est un outil qui a été créé par mon ancêtre, Jean Serre. Donc c'est un outil extraordinaire puisqu'il permet de séparer les différentes matières composées dans l'eau et permettre ces matières de se fixer sur des supports choisis sous la forme là d'une échelle. Et puis chaque rayon, on met des objets et sur ces objets, le dépôt se fait tout au long de l'année en permanence.
1: C'est du calcaire?
4: Oui, c'est du carbonate de calcium. Voilà, on dit calcaire, mais le terme scientifique, c'est carbonate de calcium.
1: Et alors, vous grimpez à l'échelle et vous bougez, en fait,
4: voilà.
1: Les moules pour que l'eau pénètre partout.
4: Exactement. Alors, là, on fait une surveillance quotidienne essentiellement sur les premiers objets quand on vient de les mettre pendant à peu près 3 mois. Et après, c'est qu'une question après de remplissage et d'épaisseur. Donc ça demande un peu moins de surveillance, mais c'est au début quand on met un objet, il faut vraiment le surveiller en permanence.
1: Bon, je vous le conseille. Il faut absolument venir voir ça. Parce qu'on dit toujours que les cordonniers sont les moins bien chaussés. Je ne suis pas persuadée que tous les Auvergnats et visiter ces fontaines pétrifiantes. Alors j'insiste, je me permets, venez voir ça.
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0: C'était Dépêche Mode sur votre radio ici. Bienvenue, c'est Fabien Emo et c'est un plaisir de partager ce mardi après-midi avec vous, à vos côtés. Dans un instant, trois chansons françaises à la suite. Mais avant, comme c'est l'été, les vacances, j'ai avec moi le top 3 des tendances concernant les maillots de bain cette année. Numéro 3 pour le retour du vintage. Les années 70, 80, 90 reviennent en force. Couleurs rétro, motifs fleuris et rayures, voilà, sont au top cette année. Numéro 2 pour le maillot éco-responsable. Alors ça, je ne connaissais pas, mais de plus en plus de Français choisissent des maillots fabriqués avec des matières recyclées, notamment à partir de déchets plastiques récupérés dans les océans. Et numéro 1 pour le short de bain court pour les hommes, oui, le fameux short au-dessus du genou revient à la mode. Et ce qui se démode jamais, ce sont les chansons. Et comme promis, tiens, on écoute trois chansons françaises à la suite avec les voix de Julie Pietri, Boulevard Désert, et on démarre avec Madame Véronique Sanson.
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2: Cet été, embarquez à bord du train à crémaillère et prenez de la hauteur pour vivre les nocturnes de l'été au sommet du Puy-de-Dôme. Entre ciel et volcans et panorama grandiose, les nocturnes du Puy-de-Dôme vous invitent à profiter d'une parenthèse estivale mêlant musique, animation et moments de contemplation tous les jeudis soirs jusqu'au 20 août. Au programme ce jeudi 13 août de 19h30 à 21h30, Raphaël James Trio pour des reprises acoustiques de titres internationaux. À 22h, spectacle entre ciel et terre pour clôturer la soirée en apothéose avec un grand show son et lumière retraçant l'histoire fascinante du Puy-de-Dôme. Une création visuelle et sonore inédite qui fait briller le sommet et captive les petits comme les grands. Attention, ces concerts et spectacles sont gratuits, mais l'accès au Puy-de-Dôme en panoramique reste payant au tarif habituel. Pour plus d'infos sur les programmes et les horaires, rendez-vous sur www.panoramiquedesdômes.fr.
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0: Bel après-midi sur votre radio ici. Il est l'heure de retrouver l'humour en tube de Fred Ballard, les humoristes du jour, Walidia et Phil Darwin. Et on va zouker cet après-midi.
1: Ben, faut prévenir, frère. Je me suis assoupi. C'est à cause des sièges, là, c'est trop doux. C'est bon pour mon coccyx.
2: Ben oui, et tout de suite, c'est magique. Hein. Ce qui est bon pour le coccyx, c'est bon pour le moral. Nos amis antillais l'ont compris bien avant nous. Et Walidia a tenté de percer le mystère de la zoukatitude qui adoucit la vie et qui rapproche les corps.
3: Ça m'énerve, ce genre de cliché sur les antillais. Je te jure, faut qu'on oublie ça, ok? Les antillais, oui, ils ont leur truc, mais c'est juste qu'il y a un truc qu'ils ont pas compris. C'est que dans la vie, tout n'est pas frottable, tout n'est pas zoukable. C'est tout, voilà. Moi, je suis allé en Guadeloupe, c'est vrai qu'ils en ont rien à foutre. Ils sont là, ah, la boîte aux lettres. Même ici, dans le métro, dans le bus, quand il y a un mec qui te frotte de trop près, c'est pas un pervers, hein, c'est un entier.
1: Oh là là, il y a du monde dans ce bus, hein. Je vous tiens dans le virage, madame, je vous tiens.
2: Ah bah oui, ça casouquait, ça cadençait dans les transports en commun aussi, hein. Le 11 août, on zouk, peu importe avec qui et avec quoi, une boîte aux lettres ou une personne en déséquilibre, l'essentiel c'est la chaleur humaine, c'est le vivre ensemble, même si la zoukatitude n'exclut pas la jalousie.
4: Où étais-tu ? J'ai pas dormi la nuit. Ne refais plus jamais ça, mon doudou, car la prochaine fois, je te tue avec du piment doux.
2: Voilà, bah c'est ça qui est magique, hein, avec Phil Darwin, le piment doux qui rime avec doudou, sac à danser qui rime avec collet serré, le 11 août qui rime avec onzouk, la rigolade qui rime avec la barbade et l'humour qui rime avec toujours.
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0: C'était Laurent Voulzy avec Le Rêve du Pêcheur. Dans quelques minutes, les infos de 17h. Mais avant, la playlist de votre été continue avec un duo inédit. Marc Lavoine et Patrick Fiori pour la chanson Occupé. Donc ne faites pas de bruit, car ils sont occupés à chanter.
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1: Vous êtes à l'écoute de votre radio ici, il est 17h. Tout de suite, les infos avec Emeline Ferry.
2: La quasi-totalité de la France en vigilance canicule. Demain, finalement, ce seront 78 départements qui seront en orange. La chaleur s'accentue, les conditions caniculaires gagnent encore du terrain, écrit Météo France dans son dernier bulletin. Météo France qui prévoit des maximales entre 36 et 39 degrés demain. Cet après-midi, 38,9 degrés relevés sur le thermomètre à Figari en Corse, 36,8 à Nîmes, 36,1 à La Roche-sur-Yon en Vendée. Et ces températures élevées, elles ont un impact sur l'activité des centrales nucléaires. On a atteint ce week-end un record du nombre d'indisponibilités du parc nucléaire, 15% de sa capacité indisponible à cause de la sécheresse et de la chaleur. À Gravelines, dans les Hauts-de-France, la présence massive de méduses dans les stations de pompage provoque l'arrêt de 3 réacteurs. C'était déjà arrivé l'été dernier, phénomène accentué par le dérèglement climatique. Un vaste réseau de trafic de drogue démantelé par les gendarmes du Rhône, il alimentait la prison de Villefranche-sur-Saône, près de Lyon. La semaine dernière, 5 personnes interpellées après presque 2 mois d'enquête, 2 mois pendant lesquels les militaires ont compté plus de 1800 livraisons de drogue par drone. Anna Bonne-Mazou-Carrère.
3: Les drones partent de 2 zones de décollage à proximité de la maison d'arrêt. C'est un habitant de Beauregard, commune voisine, qui alerte les gendarmes. Et les militaires découvrent une véritable entreprise de livraison. Les colis, diverses quantités de stupéfiants, sont d'abord préparés dans des bases arrières, des locations de courte durée que les dealers réservent à Villefranche-sur-Saône, puis acheminés vers ces zones de décollage avant de s'envoler vers la maison d'arrêt. Plus de 35 vols par jour en moyenne, d'après la gendarmerie. 3 des interpellés sont d'ailleurs pris en flagrant délit, en pleine livraison. 2 autres à leur domicile de Villefranche-sur-Saône et de Lima, à 20 minutes de la maison d'arrêt. Tous sont déjà connus des forces de l'ordre, y compris ce mineur de 16 ans, placé en centre éducatif fermé, en attendant d'être présenté au juge en septembre.
2: À Vesoul, en Haute-Saône, une mère de famille placée en centre de rétention administrative en vue d'une expulsion, sans qu'elle n'ait pu dire au revoir à ses 6 enfants. L'avocat de cette ressortissante marocaine explique qu'elle faisait l'objet d'une OQTF, une obligation de quitter le territoire 5 ans après son arrivée en France avec son mari, qui travaille comme chauffeur chez Stellantis à Vesoul et qui, lui, a obtenu un titre de séjour. Des factures de gaz un peu plus élevées à la rentrée à cause du conflit au Moyen-Orient. Le prix de référence va augmenter de 5,6% au 1er septembre et la majorité des ménages sont concernés, 6 millions au total, ceux qui sont abonnés à une offre de fournisseur indexée sur ce prix. Un joli programme ce soir au championnat d'Europe de natation à Saint-Denis à 18h37 précisément. Objectif médaille pour Maxime Grousset sur le 50 mètres papillon. Quelques minutes plus tôt, Pauline Mailleux en finale du 200 mètres d'eau. On encourage également Beryl Gastaldello et Marie Vatel, toutes les deux en finale du 100 mètres nage libre.
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1: Un coup d'œil à la météo de cette fin de journée avec toujours beaucoup de chaleur sur l'Auvergne.
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1: Bon bah vous le savez, vous le vivez, on va rentrer dans une nouvelle phase caniculaire. Les températures sont très lourdes, hein, avec en moyenne 32 à 36 degrés cet après-midi. Chaleur plus marquée d'ailleurs sur l'Allier avec quelques nuages qui vont localement prendre un caractère menaçant pour cette fin de journée. On n'est pas à l'abri d'une petite averse orageuse en soirée sur le Bourbonnais, le Puy-de-Dôme notamment. Et puis on retrouvera très vite une nuit calme et une matinée ensoleillée demain avec déjà 14 à 20 degrés. Au réveil, l'après-midi, il fera 36 à Moulins, 37 degrés à Vichy et Montluçon, 35 à Clermont, 35 degrés également à Issoire, 34 pour Ambert, 31 à Saint-Flour et 32 à Aurillac demain après-midi. Autrement dit, ça va bien chauffer. Attention, Météo France a placé nos 3 départements, le Cantal, l'Allier, le Puy-de-Dôme en vigilance orange pour la canicule. Ce sera jaune demain au Touar où il fera quand même bien chaud. Ça va persister un petit peu pour jeudi et vendredi. Ça sera encore du 34 à 35 l'après-midi et les orages ensuite arriveront samedi après-midi.
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1: Et bonsoir, bienvenue sur Ici Pays d'Auvergne, c'est parti pour le 17-19 qui, comme son nom l'indique, va de 17 à 19h. Les choses sont bien faites, c'est dingue. Beaucoup de musique, beaucoup de bonne musique. On écoutera Supertramp, Grand Corps Malade, aussi dans le prochain quart d'heure, et puis Indochine pour démarrer. Avec le troisième sexe, toute l'équipe vous accompagne. Antoine à la réalisation. Tatiana qui est à l'accueil et qui vous offrira dans trois quarts d'heure les cadeaux de l'après-midi. On jouera ensemble.

0: Voici Pays d'Auvergne, le troisième sexe. Eh ben, ça commence à faire beaucoup à porter.
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0: Bonne fin d'après-midi tout le monde. C'est l'été sur Ici Pays d'Auvergne, j'espère que vous en profitez. C'est bientôt la miaou. Ce week-end, ce long week-end du 15 août, vous serez encore très nombreux sur les routes et on sera là évidemment pour vous accompagner. Puis alors quand vient le mois d'août, moi je vous confie, c'est peut-être que vous ressentez comme moi, quand on a passé le 15 août, ça sent un peu la rentrée qui approche, petit coup de mou après qui s'installe. Allez, on va vous gâter tout à l'heure, vacances j'oublie tout, 17h45, vous allez pouvoir gagner les cadeaux en testant vos connaissances sur les tubes de l'été. On a à peu près 5 décennies de tubes qu'on balaye ensemble, on teste vos souvenirs et donc vous gagnez des cadeaux. Et puis demain, vous savez que c'est un événement particulier, l'éclipse que vous allez pouvoir vivre partout en Auvergne et pourquoi pas au château de la Bâtisse. On ira y faire un tour dans 5 minutes puisque demain on vous organise une soirée tout à fait spéciale pour vivre cette éclipse, pour apprendre aussi un petit peu sur l'astronomie, sur les outils qui sont nécessaires pour observer le ciel. Nous en parlerons avec notre invité, direction château de la Bâtisse dans 4 minutes sur Ici Pays d'Auvergne. En attendant, c'est une nouveauté de cet été 2026. On va écouter Grand Corps Malade, Le Prochain Rêve. Merci de rêver et de partager vos vacances en écoutant Ici Pays d'Auvergne, plus que jamais à la radio de votre été.
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0: Alors, est-ce que vous avez reconnu la voix qui accompagne Grand Corps Malade sur ce tube? C'est Stilto, le prochain rêve sur Ici Pays d'Auvergne. C'est plein de douceur.
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0: Le 12 août 2026, c'est un peu une journée événement avec cette éclipse que nous allons vivre demain un peu partout en Auvergne. Je suis sûr que vous cherchez des coins sympas pour en profiter. Il y a plein d'animations qui sont organisées dans nos quatre départements et notamment au Château de la Bâtisse. Bonjour Ambre.
3: Bonjour.
0: Vous allez bien ?
3: Ça va et vous ?
0: Ça va, merci. On est toujours content de parler du Château de la Bâtisse, qui est un endroit absolument magnifique. Il y a plein d'événements dans l'année, quelles que soient les saisons. Vous organisez souvent de très belles choses dans ce château. Et donc demain, évidemment, vous vous saisissez de cette occasion historique. On va pouvoir apprécier l'éclipse dans le cadre du château, des extérieurs du château.
3: C'est ça, exactement. On a une partie du terrain qui est un petit peu plus en hauteur, en fait, qui va permettre de pouvoir profiter de cet événement assez unique. Voilà.
0: À partir de quelle heure est-ce qu'on peut venir ?
3: Alors, à partir de 18h30, donc vraiment sur la fin de journée, et on sera ouvert jusqu'à 21h30, donc le temps de passer tranquillement la fin de journée au château, ce qui permettra aussi de pouvoir profiter un petit peu des jardins en fin de journée avec la belle lumière du soir. Voilà,
0: à partir de 18h30, alors si vous avez un petit creux, vous pouvez emmener votre pique-nique, il y aura des petites bricoles sur place aussi à se procurer.
3: Exactement, il y a toujours la roulotte du château, qui est une légère offre salée, où on a des hot dogs, et puis après, bien sûr, on a des offres sucrées aussi, avec des gaufres et des glaces, pour satisfaire tout le monde.
0: Alors, vous savez, Ambre, on a lancé une opération il y a à peu près quasiment un mois et demi maintenant, sur Ici Pays d'Auvergne. On a distribué à l'accueil de la radio et puis sur des événements partenaires des lunettes pour l'éclipse. Et puis, depuis à peu près, 10 jours, c'est devenu une folie furieuse. On n'en a plus, tout le monde en cherche. Vous, demain, vous en avez encore pour 2 euros, on pourra se procurer des lunettes ?
3: Malheureusement, non, les dernières sont parties là dans l'après-midi.
0: Et bien, vous êtes victime comme nous.
3: Ça n'empêche pas que les personnes qui ont leurs lunettes, bien sûr, pourront venir.
0: Bien sûr.
3: On est gratuit, ouvert à tous, donc ça, il n'y a aucun souci. Mais oui, malheureusement, nous aussi, le stock de lunettes jusqu'à aujourd'hui, là, on s'est fait dévaliser.
0: Bon, c'est un petit peu partout pareil. Hein. On peut rester jusqu'à quelle heure au château ?
3: On peut rester jusqu'à 21h30, 22h, le temps de sortir tranquillement du parc. Donc, de quoi passer une jolie fin de journée avec nous.
0: Voilà, venez en famille, c'est toujours sympa.
3: Exactement, en famille, on accepte aussi les animaux, on le précise. Ouais. Donc s'il y en a aussi qui veulent venir avec leurs chiens pour profiter de la fraîcheur de la fin de journée, pouvoir aussi se baigner un petit peu, tremper les pieds dans la rivière, il n'y a pas de souci.
0: Et puis c'est l'occasion de découvrir ce château, du moins les extérieurs, d'y revenir une prochaine fois, pourquoi pas, pour le visiter à l'intérieur. Vous avez tout le programme sur châteaudelabâtisse.fr, vous avez déjà quelques photos qui pourront vous mettre en appétit. Est-ce qu'on réserve en ligne avant notre venue demain ?
3: Alors du coup, non, c'est plus forcément obligé.
0: D'accord.
3: Comme on a le stock de lunettes qui a été un petit peu dévalisé. Donc voilà, qui se présentera à la billetterie ou en tout cas, pour avoir accès aussi. Il n'y a pas de souci.
0: Rendez-vous demain donc à partir de 18h30. C'est un bel endroit pour vivre cet événement historique. Merci Ambre et passez une bonne soirée demain.
3: Merci, vous aussi.
0: À bientôt, au revoir. Supertramp, tout de suite, avec Give a Little Bit. Et puis je rappelle que si vous, vous avez aussi des coins sympas pour observer l'éclipse, vous pouvez nous faire savoir sur le WhatsApp Ici Pays d'Auvergne. Vous avez un petit message, on les partagera tous ensemble. Puisque Ici Pays d'Auvergne, c'est la radio qui partage les événements de l'été avec vous. 17h17, faites un vœu.

0: Super Tramp sur ici Pays d'Auvergne à 5h20. On va vous rafraîchir pour affronter la canicule. Perrine Clémence sort sa glacière. C'est le rendez-vous dans ma valise, les symboles de nos vacances. Ce sera avant 5h30.
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0: Très belle chanson d'M Pokora quand même sur ici Pays d'Auvergne.
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0: Pourquoi certains objets sont-ils devenus les symboles de nos vacances? La réponse tous les après-midi à cette heure-ci avec Perrine Clément et le rendez-vous Dans ma valise. Rendez-vous qui va vous rafraîchir aujourd'hui.
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3: Ah, au moins on aura des boissons fraîches.
4: Et je te préviens, il y aura aussi des légumes.
5: Et de la glace aussi. Moi j'aime bien la glace. Hein.
2: Une glacière.
6: Vanille, chocolat, ça me va. Mangue, pistache.
7: En été, une seule volonté s'impose. On veut le voir du lever au coucher. En faire le compagnon fidèle de nos vacances. Oui, mais voilà. Qui dit soleil, dit aussi chaleur.
8: Rien que du soleil.
7: Comment ? Gardez au frais et pendant des heures le fromage, les sandwichs et la salade de pâtes pour ce midi. En utilisant une glacière. Et cette idée rafraîchissante nous vient des États-Unis au début des années 50. Quelques années plus tard, elle est commercialisée et adoptée par les travailleurs, les campeurs et les pêcheurs.
9: Alors dites-moi, comment ça fonctionne cette glacière? Il n'y a pas de système de réfrigération automatique, électrique.
10: Ah non, c'est la glacière, vous mettez juste un demi-pain de glace.
7: La glacière au départ, c'est ce gros cube en plastique, bleu et blanc, avec une poignée. De nos jours, les couleurs sont plus discrètes, les matériaux la rendent plus légère et surtout plus performante, notamment avec l'arrivée des modèles électriques.
11: Vous la branchez sur l'allume-cigare, vous voyez, et ça vous fournit du froid et vous pouvez donc pendant tout le voyage avoir des boissons fraîches, de la nourriture au frais.
12: Oui, il y a de quoi mettre en
11: vous. Et après, ça garde même la fraîcheur, donc vous pouvez aller à la plage un petit peu, pique-niquer, ça garde tout au frais.
7: Et vous, avez-vous une glacière?
13: Alors, des glacières, il y a une soupe qu'on peut plier, il y a une en dur, on peut mettre pas mal de choses dedans, et ça sert aussi de petits bancs pour les pique-niques à la plage. Et j'ai une toute petite aussi pour les petites balades, si on doit mettre juste quelques boissons fraîches dedans.
14: La glacière, si j'en emmène une, c'est que les vacances vont être bonnes, parce que souvent, on est un grand groupe, donc on prend de quoi se ravitailler, soit sur le chemin, soit pour quand on arrive, que ce soit encore frais. Qu'est-ce qu'on met dedans? C'est la question que j'attendais. Souvent à boire.
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0: Et alors, une petite astuce supplémentaire dans la glacière, pour que la fraîcheur reste un peu plus, soit un peu plus intense, vous pouvez mettre des glaçons d'eau salée. Pareil que voilà, ça retient un peu mieux la fraîcheur. Mettez pas les glaçons salés ensuite dans la boisson, hein, pas terrible. Florent Pagny sur ICI Pays d'Auvergne, bientôt 5h30, bon après-midi.

0: Bienvenue sur Ici Pays d'Auvergne, avec plein d'idées sorties tout l'été.
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0: On va aller faire un tour au Pal, ici Pays d'Auvergne, partenaire de la saison estivale du Pal. Vous pouvez d'ailleurs gagner des billets en écoutant la radio à tout moment de la journée jusqu'à la fin du mois d'août. Demain, le Pal organise la journée mondiale de l'éléphant avec des stands, des associations, une tombola 100% gagnante, vente de goodies, démonstrations artistiques et des jeux. Vous pouvez rejoindre la fondation Le Pal Nature qui est très engagée en faveur de la préservation des espèces et qui évidemment se saisit de cette journée mondiale de l'éléphant. Animation demain toute la journée. Et puis, on organise samedi 15 et dimanche 16 août, toujours au Pal, le deuxième week-end conservation, des actions pour soutenir les associations engagées dans la sauvegarde des espèces menacées, tout en s'amusant au Pal. Rencontre sur place avec les associations samedi et dimanche pour compléter votre visite. Pourquoi pas faire une bonne action. Donc rendez-vous au Pal demain, journée de l'éléphant, mercredi, et puis ce week-end du 15 août, le week-end conservation. C'est l'occasion, pourquoi pas, de sensibiliser les petits et les plus grands que nous sommes à la préservation de la biodiversité. C'est l'avenir. Le site internet du PAL vous permet d'avoir le programme complet.
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sur ici Pays d'Auvergne avec Frérot. Si on s'offrait un petit moment de vacances, Patricia Farah est au camping tout l'été à La Clairière à Eda. On va rencontrer deux Stéphanois qui se sont trouvés là un petit peu par hasard. Ça va sentir bon les vacances avec le rendez-vous de l'été au camping grâce à Patricia. Ce sera dans 4 minutes sur ici Pays d'Auvergne après la bonne musique de Jimmy Cliff. Oui, Olarwan.

0: C'est bon ça, hein. Jimmy Cliff sur Ici Pays d'Auvergne, 6h-20.
1: Alors, on n'attend pas Patricia ?
0: Patricia est au camping La Clairière cet après-midi, camping que vous pouvez vous aussi apprécier, pourquoi pas, il y aura encore des beaux jours en septembre. C'est à Eda, elle a rencontré deux Stéphanois qui se trouvent là un peu par hasard et qui vont nous offrir quelques souvenirs d'une équipe de foot bien connue.
2: Brigitte et Bruno, les voisins de la Loire. Bonjour Brigitte.
3: Bonjour.
2: Vous êtes ici au camping La Clairière, à Eda, à côté du lac.
3: Bah, c'est-à-dire qu'on s'est trompé de camping.
2: C'est pas vrai.
3: Oui, on voulait aller justement plus vers Murat. Et je sais pas, on s'est retrouvé ici dans ce camping.
2: Bon, Bruno, ça le fait rire, alors on se trompe de camping.
4: C'est pas grave ça. L'essentiel, c'est qu'on est un peu à l'abri. L'apéro au midi, l'apéro le soir, et c'est des vacances.
2: Alors, on n'attend pas Patricia ?
4: Non, c'est Patrick, normalement.
2: En fait, Bruno, oui, je vois ici le principal, en face de moi.
4: Machine à glaçons.
2: Bah.
4: Ventilateur. Et puis voilà.
2: Eh bien, bon. Mais que demande le peuple ?
4: Là, on va essayer de trouver 2-3 bouteilles de rosé, parce qu'on en a point.
2: Oui, alors on invite qui à l'apéro ?
4: Quand ? Ben, pensez, vous n'avez qu'à passer ce soir, vous n'êtes pas chiche. Il y a du Malibu, si vous voulez aussi. Il y a un petit cochon, il faut mettre un billet dedans là-bas.
2: Vous avez un petit accent de Saint-Étienne.
4: Oui, stéphanois.
2: Bruno, je reconnais bien là quand même ouais, le stéphanois avec l'importance de l'apéro.
4: Ah ben c'est normal.
2: Couillette ou pas couillette ?
4: Bon, on dose comme sur bouteille, nous.
2: Au pif ?
4: Au pif, oui,
2: pas au nez, quoi.
4: Oui. J'en ai vu la maison, je l'ai cassé.
2: Ah ben c'est un signe.
5: Il l'a peut-être fait exprès d'ailleurs.
4: Non, c'est pas. Elle a tombé toute seule.
2: Les Stéphanois, ils sont connus pour leur convivialité, comme vous, cher Bruno, pour leur accent.
4: L'accent ? Ben, Stéphanois est connu déjà pour le foot.
2: Les verts ?
4: Ouais. Le fair play du foot qu'ils avaient.
2: Vous vous souvenez de la chanson ?
4: Ah oui. Elle ne devait pas être éditée, cette chanson. Parce que le président Laurent, à cette époque, il a dit non, on ne peut pas sortir une chanson comme ça.
2: Ah bon ?
4: Alors celui-là qui a sorti la chanson, il a dit, ben, on va aller boire un coup au bar de la SS, qui est à côté. Et là, il a mis la chanson. Et tout le monde a chanté. Et voilà. Et Laurent, il a dit, bon, allez, c'est bon, on la sort.

Allez les verts. Ouais. Et le problème, ce qu'il savait pas ce pauvre Stéphanois, c'est qu'une fois qu'il a invité Patricia Farah à l'apéro, parce qu'on a la preuve dans le son, ben il y avait plus rien à boire ensuite. Les bons vivants se retrouvent au camping. Allez, séquence nostalgie maintenant sur Ici Pays d'Auvergne avec ce tube de 78. Nostalgie de la décennie 60 et des stars disparues. Brian Jones, Jimi Hendrix, Jim Morrison. Voici Jane Birkin.

0: Jane Birkin sur Ici Pays d'Auvergne avec une très belle chanson et maintenant un très beau cadeau. Ah oui, hein ?
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0: Allez, c'est l'heure de nous rejoindre. 04 73 34 2000, car cet après-midi, vous allez être de sacré vénard. 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Et l'objectif, c'est de retrouver lequel.

0: Alors, vous venez d'entendre Mary J. Blige, Marc Lavoine et Christina Marocco, et puis Pascal Obispo. J'affirme que ce sont trois tubes de l'été 2001. C'est vrai pour deux, c'est faux pour un. Il y a un intrus. Je vous conseille de tenter votre chance. 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C'est maintenant que ça se gagne.
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0: Et là, c'est

0: tout le monde à la musique dans la peau cet après-midi sur ICI Pays d'Auvergne avec ce bon tube de Zouk Machine.
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0: Bonsoir Marie-Claire.
2: Bonsoir.
0: Vous avez chanté un peu dans le téléphone, Marie-Claire?
2: Oui, un peu.
0: Mais en même temps, vu la sécheresse qu'on vit, toutes celles et ceux qui veulent chanter pour faire venir la pluie sont les bienvenus.
2: Ah oui, bah là, moi, c'est tellement faux qu'elle va venir.
0: Non. Vous êtes à Choria, Marie-Claire?
2: Oui, oui.
0: Comment se passe votre été?
2: Oh, bah très bien, hein, chaud comme tout le monde, mais bien.
0: Ouais, alors, vous, bien. Vous allez faire quoi là pour vous laisser glisser tranquillement jusqu'à la fin du mois d'août? Qu'est-ce qui est prévu?
2: Là, ben, je vais garder mes petits-enfants, donc après, okay. On va se promener un petit peu dans la région, Arthur-Couze, l'Intégie, voilà, on fait un petit peu la région.
0: Ouais, ils ont quel âge les petits-enfants?
2: 14 et 12.
0: Super, quand on
2: et
0: va chez mamie.
2: Petit, là, qui a 19 mois, là, donc voilà.
0: Petit. Quand on va chez mamie à cet âge-là, c'est la fête, hein.
2: Ah bah oui, bien sûr, on en profite. Hein.
0: Bien sûr.
2: Ils sont contents de venir chez papy et mamie.
0: Marie-Claire, on joue avec les tubes de l'été 2001 que j'ai sélectionné pour vous cet après-midi. Il y a un intrus dans le mix qui suit, on réécoute.

0: Alors, je vois que vous les connaissez toutes par cœur. L'intrus, c'est...
1: Oui. Pascal Obispo.
0: Ouais, c'est Pascal Obispo, l'intrus. Vous diriez que c'est sorti avant ou après ?
1: Je dirais après.
0: Bah non, c'est avant. Pascal Obispo, avant c'était en 94.
1: Ah, 94, d'accord.
0: Ouais, bon, et puis les autres, d'accord. Évidemment, 2001. Bon, bah c'est gagné, 2001. Marie-Claire.
1: D'accord.
0: Alors là, vous savez que c'est une bataille à laquelle vous vous êtes livrée au standard parce qu'il y avait beaucoup, beaucoup, beaucoup de monde et je suis ravi de vous offrir ces deux passes détente pour aller à l'Aiga Resort Thermal de Châtel-Guyon. Le programme est savoureux. Vous allez profiter des espaces bien-être du spa thermal avec ces deux passes détente. Qui va vous accompagner ?
1: Mon compagnon.
0: Ouais, qui s'appelle ?
1: Bruno,
0: est-ce qu'il écoute la radio, Bruno ?
1: Bruno, oui, il écoute la radio. Là, j'étais monté pour pas que ça grésille dans le téléphone, mais il doit être en bas en train d'écouter.
0: Allez, un petit message pour Bruno, là, Marie-Claire, à travers la radio, devant toute l'Auvergne entière.
1: Devant toute l'Auvergne.
0: Allez.
1: Écoute, mon chéri, tu vas pouvoir en profiter hein, pendant une bonne journée.
0: Ah voilà, ça c'est une bonne journée. Je vous embrasse tous les deux. À très bientôt.
1: Allez, merci bien.
0: Au revoir, merci. Marie-Claire.
1: Au revoir.
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0: La prochaine session de vacances J'oublie tout est programmée demain matin à 7h20 avec mon ami Jean-François Pugente. Il vous invitera en famille à Paléopolis.
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0: Come Back and Stay, Paul Young.
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0: Nous sommes le 11 août et il est 18h. Les infos sont présentées par Emmanuel Moreau. Bonsoir Emmanuel.
2: Bonsoir.
0: La canicule s'étend en France et en Auvergne.
2: D'abord vers l'ouest, puis vers le nord de la France, en passant par chez nous. 78 départements seront en vigilance orange canicule demain midi. L'Allier l'est déjà depuis hier. Et demain, ce sera au tour du Cantal et du Puy-de-Dôme. Seule la Haute-Loire reste pour le moment en vigilance jaune. La Bourboule veut accueillir 10 sinistrés des incendies en Gironde, une idée des élus locaux qui est partie autour de la question du reste à charge pour les cures. Les mutuelles ne remboursent pas forcément l'intégralité de ce reste à payer. La première idée était de financer cette somme pour les habitants du Sancy en septembre-octobre, période plus creuse pour les thermes. Et l'idée a été étendue aux sinistrés des incendies de Gironde qui ont inhalé de la fumée et qui pourraient bénéficier donc d'une cure sans frais supplémentaires. David Dupic est le maire de la Bourboule.
3: On s'est retrouvé il n'y a pas si longtemps que ça avec les fumées qui étaient arrivées jusque chez nous. Et sur le coup, on s'était posé la question en disant qu'est-ce qu'on peut faire plutôt que d'envoyer des brosses à dents ou des tubes de dentifrice, qu'est-ce que nous on a à leur apporter. Donc, notre spécialité à nous, c'est les voies respiratoires et la dermato. Et voies respiratoires, puisqu'ils ont dû respirer pendant un mois, on a proposé pareil 200 ou 300 cures après écoutant. Et là, on est en train d'essayer d'organiser plutôt l'hébergement. L'idée, c'est pas de les faire venir en leur disant voilà, les cures, on vous prendra rien de supplément. Mais par contre, vous allez payer de l'hébergement plein pot. Donc on a là des hébergeurs qui sont d'accord pour jouer le jeu et sur septembre, octobre, faire de l'hébergement à prix coûtant.
2: La piscine de Châtel-Guyon obligée de fermer entre midi et 15h après le malaise cardiaque d'un homme d'une soixantaine d'années. Il n'était plus dans l'eau mais allongé sur sa serviette. Les maîtres nageurs de la piscine lui ont apporté les premiers secours avant l'arrivée des pompiers qui ont tenté de le réanimer pendant une heure sur place. Cet homme a ensuite été transféré en urgence absolue au CHU de Clermont.
0: Une campagne d'effarouchement toute la semaine à Montluçon pour tenter de faire fuir les étourneaux.
2: Mais ils pullulent et ils provoquent de nombreuses nuisances. Les agents municipaux déploient donc matin et soir un drone équipé d'un dispositif sonore qui poursuit les oiseaux. Ils utilisent aussi des claquettes d'effarouchement sur le sol. Interventions qui ont lieu jusqu'à vendredi de 6h à 6h30 et de 20h45 à 23h. Une seconde campagne d'effarouchement est prévue du 24 au 28 août. Les supporters du Clermont Foot ne sont pas vraiment les bienvenus à Geoffroy Guichard pour le match face à Saint-Étienne. Vendredi, le préfet de la Loire a publié un arrêté qui limite considérablement leur accès au stade avec un point et une heure de rendez-vous obligatoire, 18h45 pour être escorté jusqu'au parquage visiteur, et ça que l'on vienne en bus ou en voiture particulière, ce qui veut dire ne pas partir trop tard et surtout pas au dernier moment. Dommage pour le déplacement le plus court de l'année. Restriction justifiée par un mini-incident la saison passée lors du match au stade Montpied, mais le préfet de la Loire justifie aussi bien plus longtemps son arrêté par l'attitude des supporters stéphanois. Une mesure de précaution donc contre les fans des Verts, et tant pis pour les supporters du Clermont Foot. Et puis ce soir, on espère la médaille pour Yann Chaussinant. Le lanceur de marteau clermontois est en finale des championnats d'Europe. Hier, il a réalisé la troisième performance en qualification. Il a donc une bonne chance de monter sur le podium ce soir s'il est bien à son meilleur niveau. À suivre aussi la perchiste Marie-Julie Bonin qui s'entraîne au pôle perche de Clermont depuis le début de l'année. Ce soir, elle dispute les qualifications. L'info d'ici avec les pompiers de Haute-Loire qui sont sur le pont pendant l'été dans le département mais aussi dans le sud de la France. Si le département n'a pas connu d'incendie comparable à celui de Gironde, l'activité a été très soutenue. Le colonel Frédéric Robert est le patron des pompiers de Haute-Loire.
4: Les choses ont commencé pour la Haute-Loire à partir de début juillet où nous avons subi plusieurs vagues de chaleur comme partout et qui a eu un effet très rapide et très impactant sur le couvert végétal et qui s'est traduit très vite sous l'effet de la chaleur, le vent et des taux d'humidité très bas sur des feux extrêmement rapides et extrêmement violents. Donc 5 ont été des feux dits de référence avec des surfaces comprises entre 50 et quasiment 200 hectares et qui ont mobilisé un volume très important d'hommes, de matériel sur des durées assez longues, supérieures à une semaine voire des jours.
5: sachant qu'il a aussi fallu envoyer des renforts ailleurs. Vous êtes allé en Gironde, dans le Var ?
4: Oui, la Haute-Loire, dans ce cadre-là, a été projetée d'abord sur le territoire girondin, sur le feu de Samos, qui a parcouru 42 000 hectares, mais également sur les théâtres d'opération du sud de la France, dans le département du Var notamment, sur le feu de Pont-Aven. Donc c'est en tout une vingtaine d'engins et une centaine de personnels qui ont été déployés sur l'ensemble de la durée et qui y sont encore d'ailleurs.
5: Ici, en Haute-Loire, la situation s'améliore quand même, mais il y a encore ce risque incendie qui est très fort.
4: Oui, le risque est toujours là. Il a diminué, mais il est toujours là. C'est-à-dire que le risque d'éclosion, de mise à feu, est toujours très élevé. Le mégot par la fenêtre est une cause d'incendie potentiel en Haute-Loire aujourd'hui. Et nous ne sommes que début août. On sait que la période de risque feu de forêt, ici, peut aller jusqu'à la fin du mois de septembre, voire le début du mois d'octobre.
5: Comment vont vos hommes face à tout ça ?
4: Ils sont préparés à ça, en termes de formation, en termes d'équipement. Ça tient jusqu'à présent, parce que le nombre est là, nos effectifs sont conséquents, nous avons à peu près 2000 hommes. On le doit aussi à ceux qui les soutiennent et qui leur permettent d'exercer cette activité. Pour les sapeurs-pompiers volontaires, je pense ici à leurs employeurs, mais également de leurs familles. On observe aussi un regain d'intention à l'engagement. Donc, évidemment, c'est quelque chose qui nous intéresse, dont on a besoin. Tout engagement est bienvenu. On s'efforce donc de les accueillir dans nos rangs en fonction de nos besoins et de nos capacités.
2: Le colonel Frédéric Robert, le directeur du SDIS d'Haute-Loire, il était interrogé par Aurélie Jacquan. Allez, cette météo.
0: Eh ben, j'ai envie de dire chaud devant.
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0: Alors la soirée pourrait être orageuse sur le Bourbonnais, nous dit Météo France. On n'est pas à l'abri d'un petit coup de tonnerre. L'ambiance est très très lourde hein, d'ailleurs, avec des températures qui ont dépassé cet après-midi les 36 degrés. Le vent va se renforcer un petit peu. Demain, l'ensoleillement sera excellent du matin jusqu'au soir. Le soleil sera d'ailleurs assez puissant. Les températures matinales vont très rapidement dépasser les 20 degrés. Et puis la canicule va s'intensifier encore demain avec du orange sur l'Allier, le Puy-de-Dôme et le Cantal. Les températures ressenties dépassent les 40. Sur la carte, c'est 35 à 38 degrés. 31 à 32, par exemple, sur les sommets de la montagne bourbonnaise, il va faire chaud, toute altitude confondue, et les températures vont avoir du mal à descendre au cours des nuits prochaines. Hein. Tout ça va rester bien lourd, bien chaud. Il fera, pour le rendez-vous compte, la nuit autour de 25 à 26 degrés. Donc ça va être assez intense jusqu'à vendredi inclus, puisque Météo France annonce pour le week-end du 15 août, et particulièrement samedi après-midi, une dégradation orageuse que nous suivrons de très près et qui nous permettra de perdre une dizaine de degrés si, j'ai envie de dire, tout va bien, entre guillemets, entre samedi et dimanche. Donc courage pour affronter cette chaleur. La route, ça se passe pas mal, avec un trafic très calme en ville, à Clermont. Profitez-en, hein, dans 15 jours, ça va repartir très fort. 15 jours, 3 semaines. Et sur les autoroutes, pour l'instant, pas de difficulté à signaler. Merci de circuler en écoutant Ici Pays d'Auvergne.
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0: 9 millions remportés au loto hier soir. Du coup, la cagnotte repart à 2 millions demain.
2: C'est pas mal déjà.
0: Non, c'est pas moi. Non. C'est dans les Alpes de Haute-Provence. Allez, un numéro comme ça, Manu. Qu'est-ce qu'on met sur la grille demain ?
2: 7.
0: Le 7. Attention, hein. Salut Manu, bonne soirée.
2: Allez.
0: Michael Jackson, tout de suite, c'est parti.

0: Allez, j'essaye. Michael Jackson sur ici Pays d'Auvergne avec Don't Stop Till You Get Enough à vos souhaits.
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0: Et bonsoir tout le monde, Mathieu Mouebs toujours en tongs pour vous accompagner jusqu'à 19h au bord de la piscine. À ce propos, la célèbre marque à la virgule, marque de sport, a annoncé des nouvelles claquettes, type les claquettes qu'on met au pied en sortant de la piscine. Écoutez bien, des claquettes chauffantes et massantes. C'est dingue. Finalement, les claquettes chaussettes à côté, c'est de la rigolade. Hein. Écoutez, ici Pays d'Auvergne, tout l'après-midi, c'est le panard. Alors, repartons en musique avec très vite Mike and the Mechanics, Cyndi Lauper et Benjamin Biolay dans votre radio.

0: Alors ça, c'est l'un des tubes de cet été. J'aime beaucoup Benjamin Biolay, Écran total sur Ici Pays d'Auvergne.
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0: Profitez-en, ça passe tellement vite. Jordan Monet, lui, jusqu'à vendredi, profite de Vulcania. On se promène dans le parc grâce à un été en Auvergne. On y est depuis hier, hein, à travers les coulisses de Vulcania, un endroit fait pour les enfants qui deviennent là-bas de vrais explorateurs. Et bien, figurez-vous que c'est au tour de Jordan de faire des barrages et autres réjouissances aujourd'hui.
3: Ici, à la Cité des Enfants, on ne lit pas des livres. On touche, on manipule, on expérimente.
4: Nous, on est d'Aix-en-Provence et on vient souvent dans le coin. Et à chaque fois, on passe ici parce que c'est vraiment un parc vraiment modèle pour les enfants handicapés, notamment mon fils qui est autiste. Moi, je m'appelle Aurore et mon fils s'appelle Léo. N'hésitez pas à aller sur Internet réserver les places. Il y a des passes malins qui valent vraiment le coup.
3: Je suis avec Marie Bouchard pour comprendre comment Vulcania transforme nos petits curieux en véritables explorateurs. Bonjour Marie.
5: Bonjour.
3: Tout le long de l'été, vous avez divers ateliers, diverses animations. Quelle est la première animation à nous conseiller si on a des enfants ?
5: Ah bah avec des enfants, on en a plusieurs à conseiller. Ça va dépendre de l'âge des enfants. Là, on est à la Cité des Enfants, donc c'est pour les 3-7 ans. C'est des expérimentations autour de l'eau. Les enfants vont faire des barrages autour des manipulations, des senteurs. On a différentes animations. On a par exemple à l'extérieur la rivière des minéraux. Donc c'est pour les enfants qui ont sensiblement le même âge. Mais l'avantage, c'est qu'ils vont pouvoir manipuler de l'eau et jouer à un rêve d'enfant, c'est d'être orpailleur. Donc ils deviennent un peu des cow-boys. Et on va leur demander d'aller chercher dans une rivière, dans le sable, des minéraux. Donc l'avantage, c'est qu'ils vont apprendre à connaître quelques noms de pierres. Et puis évidemment, ils s'amusent. Et puis c'est à Vulcania, en fait, on convoque un petit peu ce que préfèrent les enfants. Donc qu'est-ce qu'ils aiment, les enfants? Ils aiment les volcans, ils aiment l'espace, ils aiment être des chevaliers.
6: Les dragons.
5: Ils aiment les dragons, ils aiment être orpailleurs. Et donc à chaque fois, on va créer un petit univers autour de ça. Et on va leur proposer d'être le maître de cet univers-là.
7: Je suis le maître du monde.
8: Vous voulez m'appeler?
4: Nous, on est d'Aix-en-Provence et on vient souvent dans le coin. Et à chaque fois, on passe ici parce que c'est vraiment un parc vraiment modèle pour les enfants handicapés, notamment mon fils qui est autiste. Ça amène aussi un mélange pour tous les enfants, donc on est vraiment dans l'inclusion. On est surtout dans la quiétude, quoi. Si on les perd, ça peut arriver à n'importe quel parent, hein, voilà, on s'y perd de vue, on s'inquiète pas, quoi. Donc j'invite tout le monde à venir à Vulcania.
3: Voilà, vous l'avez entendu, un vrai lieu d'exploration, un vrai lieu d'imagination aussi, où les petits-enfants voyagent, les grands-enfants aussi voyagent. Je pense aussi que vous aussi, vous voyagez tous les jours.
5: Ah bah oui, c'est merveilleux, l'architecture est incroyable. Arriver comme ça, voir la chaîne des puits et puis cette architecture incroyable, c'est un plaisir de tous les jours de travailler ici. Bien sûr, c'est pas donné à tout le monde d'avoir ça.
3: Merci beaucoup en tout cas Marie Bouchard, belle journée à vous.
5: Belle journée, au revoir.
0: Et demain, Jordan rencontrera Fabrice. Fabrice, c'est l'homme qui vulgarise en quelque sorte la science pour nous à Vulcania. Les images sur ici.fr. Cindy Lauper, tout de suite sur Ici Pays d'Auvergne. Bon après-midi.

Bonne fin d'après-midi avec ici Pays d'Auvergne et Johan Rock dans une vingtaine de minutes qui nous amènera dans les coulisses d'une nouvelle série à découvrir sur France 2, ça s'appelle Les Aventurières. Côté musique, j'ai programmé Ricky Martin, Johnny Hallyday et Mike and the Mechanics.

0: Il a 30 ans, ce tube de Mike and the Mechanics, Over My Shoulder, sur le CPI d'Auvergne. J'aurai des idées de sortie pour vous. Ce sera dans 5 minutes maintenant. Vous pouvez aussi, je vous le rappelle, nous laisser vos bons plans sortis, vos événements partout en Auvergne, gratuitement, grâce à WhatsApp. C'est nouveau. Ici, Pays d'Auvergne, 04 73 34 2000. Vous enregistrez ce contact sur WhatsApp. Vous pouvez à loisir nous envoyer des petits messages écrits et des messages vocaux aussi pour annoncer tout ce que vous organisez dans la région. On s'occupe de les diffuser sur l'antenne d'ici Pays d'Auvergne. Rendez-vous dans 5 minutes.
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0: Marine avec Escroc sur Ici Pays d'Auvergne.
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0: Les idées sorties toutes les heures grâce à vous aussi et ce message d'Alexis qui nous est parvenu sur WhatsApp.
2: Rendez-vous le 15 août pour la fête de la batteuse au lieu dit Bellevue au Vernet-la-Varenne. Journée organisée par le club de foot conjointement avec l'amicale des pompiers du Vernet. Au programme de cette journée conviviale, battage à l'ancienne, exposition de véhicules anciens, cuisson et vente de pain traditionnel sur place. Encore quelques places disponibles pour le repas du midi avec un jambon à la broche, marché de producteurs, concours de la plus belle brouette l'après-midi et deux concerts en soirée pour s'amuser. Buvette et restauration sur place. Nous vous attendons nombreux le 15 août dans la bonne humeur. Merci.
0: Merci Alexis, 04 73 34 2000 sur WhatsApp pour envoyer vous aussi un message vocal et faire connaître vos événements. Ne manquez pas le 14 août, autrement dit pour la soirée de vendredi, un moment unique au sommet du Puy-de-Dôme qui deviendra le théâtre d'un événement exceptionnel autour de la musique classique, des concerts donnés à ciel ouvert dans ce site naturel emblématique. Du classique au sommet, à 1400 mètres d'altitude, on va accueillir un concert de musique classique. Ça, c'est encore jamais fait. Emmener la musique classique sur le sommet. La soirée va débuter à partir de 17h30 avec une balade musicale immersive. Vous serez invité à parcourir le sommet et à vous laisser surprendre par pas mal d'interludes musicaux au détour des sentiers. Ce sera magnifique. À 18h30, l'heure des cuivres, c'est la première partie qui mettra à l'honneur un quintet de cuivres dans sa formation la plus emblématique. Deux trompettes, cors, trombone et tuba. On va aller du romantisme au swing en passant par le cinéma et la danse, un répertoire très riche. Et puis le point d'orgue de la soirée, ce sera à partir de 19h30, le concert de violons sur le dôme qui réunira Radulovic, qui est un violoniste de renommée artistique internationale, et Thomas Briand, qui est compositeur et interprète de la jeune génération, ainsi que l'ensemble D440, un programme entièrement consacré au concerto pour violon. Ça va être magnifique. Soirée du 14 août à partir de 17h30, du classique au sommet du Puy-de-Dôme. C'est un coup de cœur ici Pays d'Auvergne.
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0: Avant 19h, je vous emmènerai avec la complicité des petits bougnats, les élèves de CM1, CM2 de l'école de Charmeil, au Maillet de Montagne. C'est un musée dédié à la vannerie que nous visiterons dans la prochaine demi-heure. En attendant, c'est Johnny. On enchaînera Ricky Martin juste après.

0: Ah, ce serait que de moi, on s'en remettra un petit coup de Ricky Martin. Attendez, mais le directeur, il est pas là, il est en vacances. Allez, on y va. Pop, on va arrêter parce que je tiens quand même en poste, moi, dans cette histoire.
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0: On accueille Johan Rock, avec lui on part dans les coulisses de la télé, les coulisses des aventurières. Johan, c'est une nouvelle série sur France 2 qui va se dérouler dans l'univers des services secrets français.
3: Une mini-série de 5 épisodes qui met en scène la vie d'un couple formé à l'écran par Fanny Cottençon et Lionel Astier. Un couple qui va voler en éclats le jour où JP, le mari, est soudainement enlevé.
4: C'est quoi cette horreur ?
5: Alors ça, c'est un excellent smoothie détox avocat papa et gingembre. Tu devrais en prendre de la graine, ma fille, parce qu'à ton âge aussi, il faut faire attention à sa ligne. Surtout si on veut se retrouver à Mac.
4: Oh, stop. Waouh, allez, ça suffit. Allez, Julia, tu prends ton manteau, on s'en va.
6: J'ai pas de manteau, maman.
4: Allez, bisous, papa.
7: Allez, encore un peu.
4: Non, je suis désolée, je sature là. Hein, je t'appelle vite. Et maman, t'as raison sur un point. Mmh. Quand on est toxique, c'est très bien d'être la reine des détox.
3: La reine des détox, c'est Françoise, le personnage haut en couleur joué par Fanny Cottençon. En apparence, une hôtesse de l'air à la retraite. Dans la réalité, elle et son mari étaient des agents des services secrets dans un département non officiel de restitution des œuvres d'art. Avec l'enlèvement de son père, Sophie, la fille de ce couple, va découvrir subitement la véritable identité de ses parents. Elle va réaliser alors que toute sa vie est construite sur un mensonge. Et c'est cette relation difficile entre mère et fille qui a séduit Fanny Cottençon et l'a convaincue d'accepter le rôle.
5: Je pense que la relation avec sa fille, c'est une relation un peu ratée parce que on sait bien que tout ce qui part à partir de mensonges, c'est pas forcément pour créer des bonnes relations. Et puis elle était beaucoup absente. C'est pas qu'elle était pas faite pour être... parce qu'elle aime sa fille profondément, mais c'était pas ça qu'elle aimait dans la vie. C'était l'aventure, c'était l'action, c'était tout ça.
3: Au casting des aventurières, on trouve également Thibaut de Montalembert, vu dans la série 10%. Et puis aussi Jérôme Le Banner, ancien champion de kickboxing. Une série qui nous fait pénétrer dans l'antichambre des services secrets français et du monde de l'art. Les 5 épisodes filent à toute vitesse, au point qu'on aimerait bien voir la suite. D'ailleurs, la comédienne serait-elle partante pour rempiler pour une seconde saison?
5: A priori, je sais pas. Moi, j'aime bien. Moi, j'aime bien ce personnage, donc ça me ferait plaisir de la retrouver. En fait, quand on m'a proposé ça, c'était vraiment une mini-série. Hein. Mais c'est vrai que quand j'ai vu la fin du 6e épisode, je me suis dit, mais c'est marrant parce que quand même, ils partent là, ça pourrait continuer. Voilà, c'est ce que je me suis dit. Mais bon, à la base, c'est pas du tout prévu. Je ne suis pas décideuse, vous savez, c'est les arcanes de la production et des chaînes de télévision.
3: En attendant une saison 2 hypothétique, Les Aventurières, c'est à voir sur la plateforme France.tv.
0: Merci beaucoup, Johan. C'est bien noté. On ira regarder ça ce soir. TF1 poursuit sa saga Le Transporteur. Héritage sera à 21h10. On passe au championnat d'Europe d'athlétisme en direct sur France 2. Deuxième journée à suivre à partir de 21h. Zone interdite ce soir vous emmène sur M6 dans les coulisses des concours loufoques, les concours du terroir, les bonnes affaires, les plus grandes foires de France seront à l'honneur ce soir. Et puis, si vous aimez la musique, les 20 chansons de Michel Sardou préférées des Français seront passées au crible ce soir. À partir de 21h10, ce sera sur W9. Un peu de douceur maintenant avec Lewis Capaldi.

0: Juste.
1: Quelle puissance dans la voix, Lewis Capaldi à l'instant, 7h-10.
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1: Ce sont encore les grandes vacances pour les petits bougnats, les élèves de CM1, CM2 de l'école de Charmey, qui nous prouvent que les musées, bah, c'est pas du tout ennuyeux. Et c'est pas du tout un truc de vieux, puisqu'on visite les musées d'Auvergne dans une tournée estivale instructive aux côtés des petits bougnats, de Christophe Barbeau et de moi-même. Et on va filer dans un musée passionnant qui nous attend dans l'Allier aujourd'hui.
4: Amateurs de corbeilles et paniers, suivez-nous au musée de la vannerie du Maillet de Montagne.
1: Qu'est-ce que la vannerie ?
5: Des blagues. Je pense que c'est quand tu fais des vannes, vu qu'il y a un peu le mot dedans.
6: Bah, c'est là où il y a les magasins de vannes. C'est des voitures, des véhicules.
7: C'est comment on fabrique les affaires en osier.
8: Du coup, c'est quoi ? C'est qu'on fabrique les affaires ou qu'on vend des vannes ?
9: Je pense que ça veut dire comment on fait les paniers, les meubles en osier.
10: C'est quoi de l'osier ?
11: Je pense que c'est du bambou ou d'autres plantes qui a été séchée pour faire cette matière l'osier.
12: C'est un peu comme des branches d'arbres qui sont assez souples pour les tresser.
13: Mais une branche, c'est pas arrondi, il faudrait la plier, mais la plier...
14: La branche que tu prends, c'est comme si c'était le fil, et tellement c'est comme si c'était l'aiguille, comme à la couture.
15: C'est pas non plus élastique, c'est juste souple.
1: Quelle est la technique pour la rendre souple, la fibre d'osier ?
16: Il faut la chauffer.
17: Il faut y mettre dans l'eau et après y chauffer.
18: Moi, je pense que c'est une plante que quand on la mouille dans l'eau, après, elle est méga souple, donc on peut la plier sans la casser.
19: Pourquoi vous avez créé un musée pour l'osier ?
20: Pour y répondre sincèrement, ce musée, il a été créé pas par moi qui était président en 2015 après la mort de celui qui avait créé notre association, qui était un vétérinaire et qui se passionnait pour les métiers de l'artisanat et qui avait commencé à glaner des tas de paniers et autres objets en vannerie. Et puis, ce monsieur étant décédé, le petit musée qu'il avait créé s'est naturellement arrêté. Et avec les bénévoles de l'association, on a décidé de le réouvrir pour le plaisir de tous.
1: Guy Dacremont, on découvre grâce à vous aujourd'hui ce musée de la vannerie au Maillet de Montagne. Racontez-nous comment se passe notre visite.
20: On a essayé de faire quelque chose d'un peu ludique. Donc on a créé des petites boîtes où on met nos mains, où on met nos yeux dedans, dans un petit trou pour voir et essayer de deviner ce qui peut être l'objet qui est à l'intérieur de ces boîtes. Et puis, une autre grande salle où là, on a la vannerie dans l'histoire des hommes, quelque part. Hein, qu'on va avoir des thèmes mis en scène comme un petit peu au théâtre, avec des projecteurs de théâtre, où on va avoir, on a intitulé « Détruire et guérir », le monde rural, la boulangerie, les activités humaines, le marché d'hier et d'aujourd'hui, pêche et loisirs. Donc, les gens sont parfois assez étonnés. Par exemple, l'osier a fait partie dans les guerres. On a des portes au but, par exemple, qui sont en osier et en bois, mais on va avoir aussi un des premiers fauteuils de paralysés. Bon, c'est guère réjouissant et pas très humoristique tout ça, mais bon, voilà, c'est une réalité. On a bien sûr des malles où on mettait les pansements et tout ça en osier, etc.
1: Allez les petits bougnats, distribution de paniers.
21: Ouais.
1: Mais au fait, vous connaissez le jour du marché ? Oui, on le connaît. Le marché au Maillet de Montagne, c'est le lundi matin. Et avec la foire, le marché le plus important, le deuxième lundi de chaque mois. Par contre, ce qu'il ne faut surtout pas manquer au Maillet de Montagne, c'est la traditionnelle foire au panier. Et si je vous en parle, c'est qu'elle se tiendra ce dimanche 16 août 2026. C'est une grande journée de fête tous les ans. Ça fait des décennies qu'on perpétue cette tradition. Donc allez faire un tour au Maillet de Montagne et profitez de la foire au panier ce dimanche 16 août. La liste complète des aventures des petits bougnats, c'est sur ici.fr, l'application ici. En bonus, on vous a mis toutes les photos et les infos utiles pour visiter vous aussi ces musées.
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1: C'est Laurent Petit-Guillaume qui s'installe pour prendre la suite avec le 100% AD80 de ce mardi soir. Après l'accent italien d'Adriano Celentano,

0: Passez une très bonne soirée avec ici Pays d'Auvergne. Demain après-midi, c'est Christophe Barbeau qui vous accompagnera jusqu'à de la fin de la semaine. J'étais content de passer ces après-midi avec vous. Prenez soin de vous, à très bientôt.
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0: Ici, c'est tous les jours les vacances, il est 19h. Années 80, une heure de tube mixée par Laurent Petit-Guillaume. Ce sera juste après les infos que voici. Emeline Ferry, bonsoir.
2: Il fait déjà très chaud et ça continue demain. Ce sera même pire. Météo France étend sa vigilance orange canicule. Grégoire Localo, 78 départements seront concernés à partir de demain midi.
3: Eh oui, Météo France peint plus des trois quarts du pays en orange sur sa carte de demain. Au nord, c'est délimité par une ligne Dieppe-Mulhouse en passant par Paris. Et au sud, une ligne brisée de Dax à Perpignan. Brisée car les Pyrénées-Atlantiques, les Hautes-Pyrénées et l'Ariège vont rester en jaune. Ainsi que la Lozère et la Haute-Loire au milieu de cette nappe d'orange. Il faudra monter tout au nord, dans la Somme, le nord ou le nord-Pas-de-Calais pour avoir moins chaud. Ou bien rester en altitude. Côté température, c'est surtout l'ouest qui verra les plus fortes valeurs. 39 degrés autour de Nantes et Angers et jusque vers Périgueux par exemple, 38 sur la façade atlantique ainsi qu'en Bretagne et 30 à 36 sur le pourtour méditerranéen. Cette troisième vague de chaleur de l'année a commencé il y a 14 jours dans le sud-est et les températures devraient encore grimper jeudi avec la perspective de dépasser la barre des 40 degrés.
2: Et demain, il y aura 45 départements placés en risque élevé de feux de forêt dans la moitié nord de la France, le littoral méditerranéen ainsi que la Corse du Sud. En Ile-de-France, les pompiers sont actuellement mobilisés sur un incendie dans le Val d'Oise, à quelques kilomètres de l'aéroport Roissy-Paris-Charles-de-Gaulle. Un feu dans une entreprise logistique et un important panache de fumée qui mobilise une centaine de pompiers. Le prix de référence du gaz va augmenter le 1er septembre, plus 5,6%. Conséquence du conflit au Moyen-Orient, environ 6 millions de foyers français concernés. Le public français se régale dans les gradins du bassin de Saint-Denis au championnat d'Europe de natation. Deux médailles décrochées en seulement quelques minutes. Pauline Mailleux en bronze sur le 200 mètres d'eau. Et puis il était très attendu, Maxime Grousset sur le 50 mètres papillon. Il décroche l'argent, Jérôme Val.
4: Exactement, avec cette première médaille décrochée ce soir par Pauline Mailleux, celle de pleine de larmes pour la nordiste, puisque Pauline Mailleux a connu vraiment une saison galère avec pas mal de pépins physiques notamment, et Pauline Mailleux a réussi l'exploit de décrocher cette troisième place, médaille de bronze sur le 200 mètres d'eau. Et puis vous l'avez dit, juste dans la foulée, c'est Maxime Grousset qui était très très attendu, le néo-calédonien de 27 ans qui a réussi à terminer en argent derrière le russe Egor Korniev qui était intouchable ce soir. Ça s'est joué à deux petits centièmes, mais Maxime Grousset lui aussi est sorti du bassin avec un grand grand sourire sur le visage, complètement satisfait de cette performance après sa blessure au pied il y a deux mois, une préparation complètement tronquée, mais une médaille au bout pour Maxime Grousset qui va renager ce soir lors du relais du 4x100 mètres 4 nages mixtes.
2: Jérôme Val, merci beaucoup, en direct du bassin de Saint-Denis pour les championnats d'Europe de natation. On va suivre dans un instant le jeune Nathan Muratori, 18 ans. Il est en demi-finale après avoir ébloui le public ce matin. Meilleur temps des séries sur son épreuve. Il a fait tomber le record du monde junior. Des nouvelles des Bleus au championnat d'Europe d'athlétisme en Angleterre. La vice-championne d'Europe en titre, Louise Maraval, s'est qualifiée tout à l'heure pour la finale du 400 mètres haies. Il y a du lancer de marteau ce soir à suivre avec un Français, Yann Chaussinant. Encore 24 heures de patience avant de découvrir un spectacle exceptionnel demain soir dans le ciel. La Terre, la Lune et le Soleil à partout en France, on pourra voir l'éclipse partielle, parce qu'il n'y a qu'au Groenland et dans le nord de l'Espagne qu'elle sera totale, cette éclipse, pendant 1 minute 40. Alors certains Français n'hésitent pas à faire le déplacement. L'événement est tellement rare. Les touristes sont déjà nombreux au Pays Basque espagnol, à Bilbao, Rémi Brancato.
5: Dans la file pour le musée Guggenheim, Juliette patiente en famille. Elle passe une semaine au Pays Basque espagnol.
6: Ça fait un an qu'on a prévu ses vacances pour voir l'éclipse.
5: Car l'astronomie est une passion familiale. Sa mère, Dominique, est évidemment du voyage.
7: Mon père nous avait offert une longue vue. J'ai transmis cette passion du ciel.
5: Histoire de rattraper avec ses petits-enfants un raté, l'éclipse de 99 en France.
7: Nous étions près de Reims et il y a eu des nuages. et nous avons sangloté de ne pas l'avoir.
6: Mais voilà, là, le nord de l'Espagne, l'été dernier, on s'est dit, ah tiens, c'est faisable, allons-y.
5: De nombreux Français ont passé la frontière. Pierre fera en tout 2 jours de trajet aller-retour depuis Paris pour seulement 2 jours sur place.
8: C'est des événements qui se passent que quelques fois dans une ville. Et celle que j'avais vue, c'était 1999, et je devais avoir 10 ans.
5: Alors à J-1, son frère Mathieu a affiné la stratégie, repéré le lieu d'observation.
9: Un endroit un peu en altitude, avec une plaine dégagée. On espère qu'on va être tout seul.
5: Rien n'est moins sûr, car les visiteurs affluent, constate Unai, il est guide touristique.
10: On a eu plus de réservations. Hier, par exemple, il y avait beaucoup de groupes de riches américains. Ils sont venus pour ça.
5: Les autorités craignent des bouchons sur les routes, notamment dans les petits villages près de la ville de Burgos, plus au sud.
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0: Un temps lourd et orageux ce soir sur l'ensemble de nos 4 départements, avec des phénomènes qui vont se développer particulièrement sur le Puy-de-Dôme, le Cantal et la Haute-Loire. Soyez prudents, une forte activité électrique par endroit. Quelques coups de tonnerre et puis du vent qui va se renforcer. On retrouvera un temps plus calme au cours de la nuit prochaine et au réveil demain matin. Attention, c'est à partir de demain que la nouvelle phase caniculaire va s'installer sur l'Auvergne. C'est orange sur le Cantal, l'Allier et le Puy-de-Dôme. C'est jaune sur la Haute-Loire, avec des températures qui vont grimper jusqu'à 37 degrés demain après-midi en pleine. Soyez prudents.
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11: Bonsoir à tous, suivez le guide, on repart dans les années 80. Pas besoin d'accrocher vos ceintures, on y va au rythme des tubes qui ont fait chanter et danser ces années-là. Il y en aura pour tous les goûts et toutes les oreilles. Ça commence comme ça.

0: Jean-Jacques Goldman à l'instant avec Il suffira d'un signe.
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0: Et ça, c'est la chanson qui a véritablement lancé la carrière de Jean-Jacques Goldman. Elle a mis 6 mois avant d'être numéro 1. C'est le premier extrait de son premier album. Pour ceux qui n'ont pas suivi son histoire, Jean-Jacques Goldman avait avant cela enregistré 3 albums avec le groupe Taifong, qui ne connut qu'un vrai succès avec Sister Jane. C'est sublime. C'était avant. Elle aussi a connu des débuts difficiles. Elle aussi, elle est devenue star dans les années 80. Patricia Cass, tout de suite, elle voulait jouer cabaret.
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0: Andrea, c'était I'm a Lover. Mais oui, je sais, vous l'aviez aussi en 45 tours, celui-là, avec une pochette plutôt drôle, un petit bonhomme dessiné, costumé, gominé, affirmant dans une bulle « I'm a lover ». De l'Italo Disco, il s'en est fabriqué à la chaîne dans ces années-là, ça marchait. Hein. Sixième au top 50 en janvier 86. La boîte à souvenirs en musique se poursuit dans un instant avec du rock made in France. Téléphone, un autre monde, juste après ça.
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0: 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Et juste après, retour du son 80.
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2: Mathieu Moebs.
3: Rendez-vous pour une grande journée de fête à Muralkère ce samedi 15 août avec le traditionnel miracle de l'Infontaine, l'un des rendez-vous les plus emblématiques de l'été, organisé conjointement par Murat en fête et la municipalité. Comme chaque année, les compagnons du Boussé vont invoquer la transformation de l'eau de la fontaine en vin rosé d'Auvergne, tradition unique et conviviale. Tout au long de la journée, on va rallumer le célèbre four à pain, il y aura plein d'animations pour les grands et les petits. Ça va commencer dès ce vendredi à 17h, vente de pain et de parts de pizza. Le samedi, le four sera allumé dès 7h du matin. Salon du livre et marché d'artisans dans la cour de la mairie à partir de 10h. Le traditionnel miracle de la fontaine, ce sera à 11h30 avec un apéro-concert. Et puis dès 16h, les jeux en bois, la buvette et l'apéro musical. Le soir, on terminera avec un barbecue, frites et desserts. Rendez-vous à Muralkère tout au long de cette journée du 15 août.
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0: Radio Gaga, c'était Queen.
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0: Et pour la suite, j'ai choisi une artiste qui nous accompagne depuis le 10 avril 1987. Ce jour-là sort son premier succès, Joe Taxi. Et l'aventure continue puisque son dernier album, Le Retour des Beaux Jours, est sorti l'an dernier. Et que cette année, Vanessa Paradis est remontée sur scène. Ah d'ailleurs, la tournée des Zéniths redémarre en octobre. Le 15 à Pau, puis il y aura Montpellier, Grenoble, Toulon, Marseille. Retour à Paris le 17 novembre à l'Accor Arena. Et bien sûr, on retrouvera une nouvelle version de Joe Taxi.
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3: Barbès. Bienvenue, c'est Joe.

0: Laura Branigan, c'était Self Control. Ah, elle aussi, elle a marqué les années 80 avec cette reprise d'un artiste italien. Ce Self Control a été un véritable tube mondial en 84 et connu des reprises notamment par Ricky Martin et une autre légende, notre Sheila. Eh oui. Bientôt 20h, l'heure de retrouver les essentiels de Décibel avec Émilie Mazoyer. Le temps d'accueillir les Communards, le célèbre groupe de Jimmy Somerville, You Are My World, juste après ça.
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0: Les essentiels de Décibel. Émilie Mazoyer et Big Flo et Oli.
2: Big Flo et Oli, c'est un premier album il y a 10 ans, mais des titres et des rêves depuis bien plus longtemps. Des tubes comme on en entend rarement.

0: les deux frères toulousains au palmarès est bourrifant. 1 million d'albums vendus, 9 millions d'abonnés sur les réseaux, 3 milliards de streams, 3 victoires de la musique et des concerts archi complets dans les plus grandes salles de France et les stades. Mais alors, est-ce que réaliser ses rêves d'enfant avec tant de succès, c'est l'autoroute du bonheur? C'est l'une des nombreuses questions qui se posent. Big Flo et Oli dans leur nouvel album Karma qui vient de sortir, et c'est Oli qui vient nous en parler ce soir dans Décibels. Salut Oli.
1: Salut, super intro. Ça fait toujours plaisir de te voir, tu sais. Je suis obligé de dire à chaque fois, Émilie, que t'es une des premières qui nous a interviewés. Voilà, comme ça, c'est dit. J'ai dit mon petit bisou, ma petite blague du début, et c'est fait.
0: Merci. Mais non, mais moi, si tu dis que ça te fait plaisir de me voir, imagine-moi, à la place où je suis, de voir l'évolution du groupe Big Flo et Oli, mais aussi votre évolution personnelle à toi et à ton frère. Tu viens d'avoir 30 ans, là.
1: Ça y est, j'ai passé le cap du 3. Du 3, tu sais, quand tu remplis sur les papiers, tu mets 3. Ça y est. Fait drôle.
0: Tu changes de case, quoi. Ouais. C'est un truc de fou. Alors, beaucoup de gens ont l'habitude de vous voir ensemble, Big Flo et Oli. Ce soir, Oli, t'es tout seul. Alors, je vais pas te faire comme dans la chanson « Il est où ton frère ?» Mais qu'est-ce que ça dit de votre duo que, justement, sur cet album-là, sur Karma, il y a eu quelques promos que vous avez fait l'un sans l'autre. Moi, j'ai l'impression que c'est très positif, mais dis-moi ce que t'en penses.
1: Ben, moi aussi, je crois que c'est positif. Écoute, ça dit qu'il y a un côté un peu plus libre et un peu plus assumé. Peut-être que parfois, on se permettait pas ces petites parenthèses solo.
0: Ouais.
1: Et ça dit aussi une volonté d'un peu plus développer. C'est souvent, quand t'es à deux, là, s'il aurait été là, ça aurait été aussi génial. Mais
0: de toute façon, tu commences une phrase, il la termine.
1: Ouais,
0: c'est la mitraillette, vous deux, quand
1: mais
0: même.
1: Mais c'est bien aussi de pouvoir parfois faire des longues phrases et pouvoir développer, laisser un silence. Sans qu'il Flo à côté.
0: Flo, il peut pas le silence. Ah, tout de suite, il rentre dedans.
1: Flo, il supporte pas. Mais ouais, on s'est un peu réparti un peu les tâches. Et puis, pour te dire la vérité, 100% honnête, Flo, il est un peu moins à l'aise. Enfin, à l'aise, il l'est, mais il aime un peu moins ce truc-là d'enchaîner beaucoup de promos, d'interviews.
0: C'est un exercice. Et quand tu deviens un musicien, tu signes pas pour ça au départ.
1: Exactement.
0: Oui.
1: Donc, il envoie le petit frère. Moi, j'aime beaucoup ça. C'est toujours un plaisir de pouvoir défendre l'album et en parler. Donc, on se répartit de temps en temps la tâche.
0: Alors, défendre l'album, c'est un grand mot, puisque franchement, il n'est pas très attaqué. La critique est unanime et dithyrambique. Karma, c'est un super album. Et alors, c'est drôle, parce que beaucoup de journalistes ont l'impression qu'il faut rajouter, il est très...

0: Alors pour moi, vous faites du rap depuis toujours. Pourquoi est-ce qu'on dit que celui-là, il est plus rap?
1: Écoute, franchement, tu me poses une colle aussi. Mais ça me fait plaisir que toi qui nous suis et qui nous soutiens depuis des années, tu le relèves. De toute façon, c'est un compliment, donc on est content. Mais c'est vrai que... on l'a un peu plus axé comme ça en promo en fait, on a un peu dit ça et les gens l'ont répété mais je suis d'accord, on a toujours rappé, mais allez, je vais pas être de mauvaise foi, c'est vrai que quand on entendait les morceaux que t'as mis au début,
0: les gros tubes
1: plus tard, dommage
0: vieux, ouais.
1: Quand tu nous connais de loin sans être forcément rentré dans notre univers musical, c'est vrai que ça peut être étonnant si tu te prends Karma en ayant juste découvert Coup de vieux, dommage, sur la lune ou papa. Donc il y a cette petite différence là, mais en effet on a toujours été rap et de la famille rap, accepté aussi, on a toujours fait des collabs avec des rappeurs, c'est notre ADN pur et dur, mais c'est vrai qu'il y a un retour quand même, un truc un peu plus essentiel, un retour aux sources dans la manière de composer, un peu moins formaté aussi, il y a un côté un peu plus rough quoi, j'ai l'impression dans cet album là.
0: C'est intéressant. Alors on a vu par moments, grâce aux réseaux sociaux, comment vous l'avez fabriqué, ce disque. J'ai notamment souvenir d'avoir été hyper jalouse d'une villa en Espagne
1: à Cadaqués.
0: Vous étiez pas mal là.
1: On était bien. C'est Flo qui a choisi la villa, tu te doutes.
0: Toujours très bon goût, Flo, tout ce qui est voyage, etc.
1: Confort.
0: Ça, c'est sûr. Donc, c'est un album que vous avez fabriqué à plusieurs endroits, sur plusieurs périodes. C'est ça aussi le grand succès dont je parlais au début. Alors, je ne sais pas si ça vous mène sur l'autoroute du bonheur, on en parlera en écoutant des chansons. Mais en tout cas, ça vous laisse le choix et les moyens de prendre tout le temps que vous voulez pour faire votre musique.
1: Ouais, ça, c'est un luxe qu'on a grâce à notre public aussi, qui nous a toujours suivis. Ouais. Et on fait partie des rares rappeurs, surtout dans le rap. C'est important de le souligner, parce que dans la variété ou dans la pop, c'est un peu plus courant de mettre des 3-4 ans entre les albums. Dans le rap, c'est quasiment tous les 6 mois que ça sort un projet. Et on a la chance d'avoir un public qui nous suit et qui est toujours présent. Ouais.
0: Ils vous attendent.
1: Ils nous attendent, ils comprennent aussi le processus. Et puis aussi, on a aussi la chance de faire des tournées un peu infinies.
0: Oui, c'est vrai, vous êtes tout le temps là.
1: C'est-à-dire que souvent, on avait sorti l'album en 2022 et la tournée, elle s'est finie mi-2025. Donc, ça a été du non-stop. On rajoutait des zéniths partout à chaque fois. On a fini en stade, tournée inter. Donc, c'est aussi un luxe qu'on a, un confort qu'on a.
0: Alors, Oli est là sans Big Flo, mais il y a aussi des moments de l'album où vous n'êtes pas ensemble. Mmh. Et ça chante. Parce que oui, c'est un album très rap. N'empêche que ça chante aussi. Là, c'est Flo. C'est pas le meilleur moment de sa journée ou de sa vie, mais il le partage. Et c'est ça qui est beau. Il est dans un hôtel de luxe au Japon.
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0: triste et mélancolique, les deux chansons qu'on vient d'entendre. Elles se suivent aussi sur Karma. Vous avez eu envie de vivre chacun ces petits moments de...
1: Ouais, et puis souvent, duo, quand l'autre ne trouve pas sa place dans le récit, dans la narration, par exemple, le morceau qu'on entend là encore en fond, il s'appelle « Tu me manques ». Et c'est une déclaration d'amour à une dame, une vieille dame avec qui je me suis lié d'amitié. On aurait dit un récit de Marcel Pagnol, un peu dans notre quartier à Toulouse.
0: Une quand dame t'étais gamin.
1: Quand j'étais enfant, une femme en plus qui a jamais réussi à avoir des enfants. Donc il y avait toute une symbolique très forte entre les lignes. Et c'est vrai que c'est mon histoire avec elle d'amitié de gamin que j'étais. Et c'était pas du tout l'histoire de Flo. Donc souvent quand il trouve pas sa place, il se met de côté ou il prend un pas de recul. Et moi pareil. Là, il parle de sa dépression un peu, de son spleen d'artiste et de grand frère qui a eu beaucoup de pression sur les épaules. Tout seul, un peu, il parle de ses antidépresseurs dans un hôtel où il est censé normalement être le plus heureux du monde vu que c'était son rêve. Ben là, je m'y voyais pas non plus, à part raconter, je vois mon frère, et il m'écrit, il y avait pas grand-chose à raconter. Donc parfois, c'est bien aussi de s'accorder ça. Ouais.
0: Alors, l'album s'appelle Karma, moi. Perso, le karma, c'est un truc qui me fait peur. Quand je fais un truc pas très propre, je me dis, méfie-toi, le karma va te retrouver et va te rattraper par le callback et tu vas payer ce que t'es en train de faire. Donc le karma, pour moi, c'est plutôt un truc qu'on redoute.
1: Ouais.
0: Karma, c'est ça.
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0: Alors pour vous, le karma, pour Big Flo et Oli, est-ce que c'est comme moi un truc qu'on redoute? Est-ce que c'est quelque chose qui a à voir avec la religion, avec la superstition? C'est un mot fort, karma.
1: Ouais, c'est un mot fort qui nous a beaucoup accompagnés. Tu sais, quand tu passes beaucoup de temps avec une personne, tu commences à rentrer dans des délires, tu crées ta propre mythologie.
0: Sure. Oui.
1: Ton langage, tes blagues de frères, tes running jokes, tout ça. Et ça a été vraiment le cas avec Flo autour du karma. C'est vrai qu'on s'est souvent répété ce mantra-là en se disant, t'inquiète, laisse faire le karma.
0: Ah, donc vous, c'est plutôt c'est 100% un karma positif.
1: 100% positif.
0: Qui vient réparer les injustices dont vous avez été victime.
1: Exactement.
0: Que les gens comme moi ont fait. Parce que moi, j'ai peur. Donc moi, c'est toutes les saletés que j'ai fait. Et vous, c'est toutes les saletés qu'on vous a faites.
1: Non, on voit plutôt le verre à moitié plein, quoi.
0: C'est bien, bravo, les gars.
1: Sur le karma, en tout cas. Mais, mais ça marche dans les deux sens. Et d'ailleurs, ce qui était assez marrant, c'est qu'on l'a sorti un vendredi 13. Et pareil, ça a créé débat chez nos potes. Il y en a pour qui c'était ultra chanceux, ultra positif.
0: Oui.
1: Et d'autres qui disaient, faites gaffe à vos chiffres, les gars, ça porte malchance. Mais en tout cas, pour revenir au karma, c'est vrai qu'on s'est rattaché à ça. Et je crois qu'on n'est pas les seuls dans une société qui vacille un peu et où on manque parfois de repères. Là, tu vois, on regardait les news à la télé. On était assez choqués de ce qu'on lit, de ce qu'on voit, de ce qu'on entend. Donc, je crois que parfois, on se rattache à des religions un peu intérieures, à des superstitions.
0: Quand on se sent impuissant.
1: Quand on se sent seul, impuissant, parfois ou perdu. C'est une sorte de phare un peu au loin. On essaie de se fabriquer un peu d'espoir, quoi. C'est ça, être humain, j'ai l'impression. Donc ouais, le karma nous a accompagnés et c'était aussi une métaphore sur notre carrière de se dire voilà, on a planté une graine. Tout le monde ne croyait pas en nous. Ça a été parfois un peu dur. On était un peu marginalisés, mis de côté, incompris dans ce qu'on voulait raconter, dans qui on était. Et on se disait attends, une carrière c'est long, pas à pas. Et finalement, le karma et le public a été de notre côté. Donc, il y avait une métaphore assez symbolique. Il y a un morceau qui s'appelle Remontada, où on dit aussi voilà qu'on a réussi avant la fin du match, avant à remonter au score, quoi. Donc, ça marchait bien.
0: Oli, on va reposer la question que j'ai posée au début en introduction. Alors, est-ce que réaliser ses rêves d'enfant, avoir autant de succès, vendre 1 million d'albums et remplir des stades, ça rend forcément heureux?
1: Alors, tu t'as Oli et t'as pas Flo, donc moi je vais te répondre oui.
0: Toi oui, ça te rend heureux, ça te nourrit suffisamment.
1: Oui, après il y a plein de phases dans le bonheur, c'est-à-dire qu'il y a plein de couches. Il y a des moments où bien entendu derrière l'artiste il y a un homme, donc il y a des doutes, il y a des moments un peu plus durs, mais en tout cas j'ai l'impression que ça m'a rendu plus heureux que ce qui était prévu de base dans la vie un peu qui m'attendait hors musique, quoi.
0: Bon karma.
1: Donc bon karma. Oui, après c'est une question qui est toujours compliquée, je trouve, à répondre pour les artistes, parce que à la fois il faut être élégant et assez doux dans la réponse, parce que les gens en général, et par exemple si je compare à mon groupe de potes ou mon entourage, ont une vie entre guillemets difficile ou un peu plus difficile, une réalité. J'ai plein de potes qui font des métiers qu'ils aiment pas ou qui se lèvent le matin pour faire un taf qui leur plaît pas.
0: Oui, ou ceux qui ont pas de sous.
1: Ceux qui sont un peu plus en galère, etc. On a plein de potes à Toulouse comme ça. Et c'est vrai que si je me vois d'un regard extérieur, c'est toujours un peu compliqué d'entendre des artistes, et je le reconnais, je l'entends, se plaindre, entre guillemets, ou dire que la vie est difficile ou un peu fatigante. Mais c'est le cas. C'est vrai que parfois, ça peut être déroutant, cette vie-là d'artiste. On est mis en lumière, beaucoup critiqué aussi. C'est une vie qui s'arrête jamais.
0: Ouais.
1: C'est-à-dire que nous, on est tout le temps en train de réfléchir au projet Big Flo Oli. On est tout le temps sollicité.
0: Oui, puis même si tu penses pas, dans la rue, tu vas croiser quelqu'un qui va dire hey, Big Flo Oli.
1: Ouais, c'est ça.
0: Et oui.
1: Même quand je suis tout seul, il me dit ça d'ailleurs. On n'a jamais compris.
0: Et même quand il paraît, même quand vous êtes au bout du monde, l'un ou l'autre, il y a toujours un touriste français qui vous reconnaît, qui vient
1: exactement,
0: vous parler.
1: Bah
0: oui,
1: exactement.
0: C'est rigolo ça.
1: Mais en tout cas, voilà, pour revenir à ta question, je crois que le bonheur, c'est dans le bonheur, il y a la liberté, quoi. En tout cas, c'est pour moi une des définitions. Et je me sens libre quand je fais de la musique. Et je me sens de plus en plus moi-même en grandissant et en faisant de la musique. Donc, je vais te répondre un petit oui.
0: Ouais,
1: mais derrière se cachent plein d'autres couches et plein de moments plus difficiles. Ouais.
0: Des nuances. Alors,
1: exact.
0: Dans l'album, il y a des réflexions hyper intéressantes et profondes aussi sur l'ascension sociale. Alors, ça rejoint un petit peu ce qu'on vient de dire,
1: ouais.
0: Sur le fait que bah voilà, t'as pas aujourd'hui la même vie, et ton frère non plus n'a pas la même vie que les gens avec qui il a grandi. Vous n'avez pas la même vie que celle que vos parents avaient à votre âge.
1: Exact.
0: L'ascension sociale, elle est, par exemple, dans la chanson 44D, elle est matérialisée par bah, à quel rang tu es quand tu prends l'avion. Il y en a qui sont en 2A et il y en a qui sont en 44D.
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1: C'est Flo, ça.
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0: Alors, à la fin, je rajoute je rigole. Ça m'intéresse parce que j'ai trouvé que cet album, c'était sans doute un de vos plus mélancoliques depuis le début, en
1: c'est
0: tout
1: vrai,
0: cas dans
1: ouais.
0: les textes.
1: C'est vrai.
0: Et pour autant, vous n'avez jamais été aussi gaulerie en promo. Je vous ai vu faire
1: des
0: folies chez Alice Moitié, chez McFly et Carlito, et vous êtes vraiment comme pour vous excuser d'avoir fait des textes aussi poignants. J'ai l'impression que vous avez mis les bouchées doubles pour être très marrant en promo.
1: Ouais, ben tu vois là, tu m'as débloqué un truc dans ma tête. C'est ça. C'est aussi parce qu'on se connaît très bien. Je te vois un peu comme une grande cousine qu'on croise de temps en temps en repas.
0: Ta première babysitter.
1: Mais c'est vrai. C'est vrai. En effet. Je pense que c'est ça, et puis c'est aussi une part de notre personnalité aussi,
0: ouais.
1: Que les gens ne connaissaient pas vraiment. Nous, paradoxalement, on est des mecs aussi très drôles et très légers, très marrants. Oui. En plus des textes parfois
0: vous êtes
1: très,
0: même
1: très
0: un peu
1: profonds.
0: Zinzin.
1: Ouais,
0: ça se voit dans les vidéos. Dès qu'il y a un événement à annoncer, c'est jamais juste une bête annonce. Vous faites toujours des choses. Oui, bien sûr, vous avez cette fantaisie.
1: On est créatif et ouais, voilà, fantaisie, ouais. Ça nous va bien. Mais c'est vrai que peut-être il peut avoir un petit complexe ou alors de la pudeur. Je mettrai ça sur la pudeur en fait. On passe beaucoup de messages par les blagues et Flo justement c'est le spécialiste de dire un truc super profond et de vite casser le malaise en faisant une blague ou quelque chose de totalement bizarre quoi. Mais c'est vrai, c'est une belle analyse. Je suis d'accord avec ce que tu dis.
0: Il y a aussi le cul entre deux chaises. Ça, c'est un truc qui vous caractérise beaucoup et dans tous les domaines de la vie. La chanson, c'est le retour du texte.

0: capitale.
1: À peu près.
2: Ça fait beaucoup de chaises hein, pour deux petits culs.
1: Ouais. Eh bien, ça fait plaisir que tu en parles parce que c'est vrai que ça a été une position toujours particulière pour nous.
2: Ouais.
1: Dans notre vie, même dans notre vie en société, même avant le succès.
2: Ouais.
1: On a toujours été à la croisée des mondes, quoi. Et j'ai l'impression que dans notre société actuelle, c'est un truc qui est de moins en moins compris ou accepté. Et nous, on a mis du temps à faire comprendre qu'on pouvait être fier d'être français, mais fier d'être algérien, fier d'être argentin, et avoir plein d'influences mélangées à la maison, oui. Qu'on pouvait être fan de variété, mais aussi fan de rap, qu'on pouvait avoir un festival, mais aussi faire une expo. Et c'est vrai qu'on a toujours eu ce sentiment d'être au carrefour de plein de choses, et ça vient de notre éducation. Nous, on a grandi dans un quartier populaire, on n'avait pas d'argent, on se galérait pour enregistrer dans les studios de rap, mais à la fois, on était inscrits au conservatoire.
2: Ouais.
1: Donc, on traînait qu'avec des mecs blindés, de bonnes familles, qui jouaient du violon. Donc, il y avait toujours ce paradoxe, et on s'est construit dans le paradoxe. Mais pour nous, c'est une richesse et une fierté, mais c'est vrai que ça peut souvent être pas compris dans une ère où tout est noir ou blanc.
2: Ah, il faut choisir ton camp dans cette époque dans laquelle on vit, qui est terrible.
1: Un peu, ouais.
2: On te demande tout le temps de choisir un côté ou l'autre. Et c'est pour ça qu'elle est intéressante, la place de Big Flo et Oli, dans la musique, dans le rap, mais même la société.
1: Ouais.
2: Mais c'est parce que vous l'avez fabriqué, en fait. Mais il y a des vents un peu contraires, quoi.
1: Oui, il y a des vents un peu contraires, mais là, comme tu le disais, on a enfin la sensation qu'on faisait le bon choix, en tout cas, d'être nous-mêmes, quoi. On s'est toujours senti nous-mêmes. En tout cas, il y a jamais eu, ça a jamais été forcé qu'on soit sur une radio un peu quali, comme je dis en rigolant, Intello, ou le lendemain avec McFly et Carlito dans un truc un peu plus gaulerie sur YouTube. On s'est toujours senti nous-mêmes. Et là, ça y est, les gens ont mis du temps, mais j'ai l'impression qu'on nous a compris. Ça y est, ouais.
2: Je vous ai compris.
1: Ouais.
2: Pardon. Oh là là, la blague de vieille personne du 20e siècle.
1: Ça va, ça va. J'ai 30 ans, tu sais, maintenant, ça y est.
2: Vite un peu d'espagnol.
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1: Bah, moi, c'est Mili Massoye.
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0: Picasso sur Kerama. Il faut l'envoyer à Bad Bunny d'urgence. Hein. Vous allez vous retrouver sur scène avec lui pour ses concerts en France.
1: On aimerait bien, on aimerait bien. Mais on est content, ça aussi. C'est une part de notre univers depuis le début, en vrai. Oui. Si tu réécoutes Dommage ou des morceaux comme Plus tard, il y a toujours eu cette petite touche hispanique.
0: Il y a Papa.
1: Ouais, Papa aussi. Et on est super heureux. Et je crois que c'est une direction vraiment qu'on va de plus en plus assumer et prendre. Tu vois, ce morceau-là, on aimerait bien l'étirer.
0: Il est beau. Hein.
1: Et merci. Ouais. Et on aimerait bien en faire un projet entier. Peut-être de 10 titres avec beaucoup de touches espagnoles, avec des collaborations.
0: Tu as joué de la trompette.
1: Ouais, j'ai joué de la trompette dessus et je vais en jouer. Et c'est une envie qu'on a de plus en plus d'assumer ce côté-là. Je vais te dire une vérité aussi qui est assez marrante, c'est aussi les latinos sont revenus à la mode.
0: Donc c'est devenu beau gosse maintenant.
1: Donc nous, ça fait quand même du bien, quoi. On attendait depuis 20 ans, que ça, avec tout le respect que j'ai pour mon père, mais la salsa, il y avait un côté un peu old school, quoi.
0: C'est vrai.
1: Et là, on a vu Bad Bunny, donc là, on est tous contents. Et même les potes à mon père, ils sont là, putain, ça fait plaisir. Les gens, ils se remettent à danser un peu. Et c'est vrai que, au-delà de la mode, l'oreille du public français, c'est aussi ouvert à ça. Et un morceau comme Picasso, là, il est en train de cartonner. Je pense que ça va être notre gros morceau de l'album. Il aurait été peut-être un peu moins accueilli et compris il y a 5, 6 ans ou 7 ans. Là, on a eu les Rosalia, les Cetangana, Bad Bunny récemment. Donc, ça fait du bien. Donc, on y va à fond. Ouais.
0: Oli, Madame Rivérol. Est-ce que ça te dit quelque chose?
1: Bien sûr, c'est un classique de notre histoire, de notre mythologie familiale.
0: Madame Rivérol, qui était CPE dans votre lycée, quand vous étiez petit.
1: Oui, qui fait partie de ces gens-là dans l'éducation nationale, qu'on remercie. Alors souvent on critique parce qu'il n'y a pas toujours des profs et des gens bien, c'est vrai, c'est une réalité. Mais aussi des gens qui sont visionnaires et qui ont l'ouverture d'esprit et de cœur de faire plein de choses. Elle avait mis en place la Semaine des Arts. C'était une semaine entière où tout le monde pouvait faire des concerts, des expos, photos, dessins. C'est une dame qui a beaucoup fait bouger notre lycée de musiciens. Ouais.
0: Ouais, c'est vrai. Et alors, les équipes d'ICI Occitanie, Sébastien Bretenoux en tête, sont allées rencontrer Madame Rivérol parce que elle est comme nous, elle est enchantée par votre succès et elle se souvient de quand vous étiez scolarisée et toi, Oli, frère Flo, et que vous aviez énormément d'absence puisque vous lanciez évidemment dans la musique.
1: Surtout moi, ouais.
0: Elle raconte.
2: Un enseignant, il doit faire passer un programme et quand ses élèves sont trop souvent absents, là, ça passe plus du tout. Et je me souviens de moments d'échanges avec un professeur de mathématiques qui me disait « Non, mais là, ça suffit, il faut les coller maintenant, il faut les punir, moi, j'en peux plus, ils sont jamais là. » Mais je t'assure qu'ils sont malades, je me disais. En fait, je savais qu'ils faisaient une première partie à l'Olympia, donc bon, ils étaient déjà très vite, ils ont atteint une sacrée notoriété et mener les choses de front devenait difficile à ce moment-là.
3: Et vous aviez des contacts avec la maman aussi?
2: Ah oui, la maman aussi. La maman voulait qu'ils aient le bac. Et elle a réussi. Elle disait sans le bac, non, je ne les lâche pas. Bon, après, elle était bien obligée de lâcher quand même, une fois qu'ils sont majeurs. Elle aussi, elle s'est retrouvée dans mon bureau à examiner les absences. Et vraiment, ils peuvent remercier Patricia, leur maman, qui m'a dit déjà, mais voyons, ça, ce n'est pas justifié, ça, ce n'est pas justifié, ça. Non, là, je compte sur vous, vous les punissez, ce n'est pas possible. Bon, elle veillait au grain et elle avait bien raison.
0: Oh là là, Madame Rivérol!
1: Elle défend un peu trop ma mère, quand même. Il y a Anguille Sauroche dans cette histoire.
0: Déjà, c'était le plaisir de la retrouver. Merci.
1: Non, c'est hyper touchant, bravo.
0: Occitanie.
1: Ouais, merci les gars, trop bien.
0: Et ce qui me plaît, moi, c'est que, encore une fois, album après album, c'est le cas dans Kerama, mais c'est le cas dans les albums précédents, l'adolescence, la famille, les parents, les gens qui étaient là au moment où ce rêve dingue qui est devenu réalité est arrivé dans vos têtes, ces gens, ils sont toujours là dans vos textes. Parfois, c'est juste une petite punchline, parfois c'est plus, mais ils sont toujours là. En fait, vous pensez toujours à eux.
1: Ouais, alors on va savoir. Ouais, pour moi c'est normal. Je trouve ça me fait même bizarre ta question, mais
0: pourtant il y a tellement de gens qui passent leur vie à essayer d'oublier d'où ils viennent.
1: Ouais, je vois ce que tu veux dire. Mais nous, ça a été salutaire pour nous. C'est notre crew, un peu notre famille, et on est toujours avec les mêmes équipes. Mais quand je le dis, c'est vrai que je vois dans les yeux des gens que c'est assez rare.
0: Ouais.
1: Est-ce que c'est un truc propre au sudiste un peu à Toulouse? Il y a ça, non? Peut-être, je sais pas.
0: Est-ce que les gens du sud se serrent plus les coudes? Je sais pas. Est-ce que c'est aussi une protection justement parce que quand le succès arrive, il y a peut-être des gens qui arrivent pour de mauvaises raisons et tu te dis ceux-là, ils m'aimaient quand j'avais pas un rond.
1: Exactement. Il y a aussi ce truc-là d'avoir vécu ce succès à part très jeune et d'avoir eu la chance d'être protégé, accompagné quoi. C'est un accompagnement qui rassure, c'est vrai. Ouais.
0: Merci Oli d'être venu nous voir.
1: Merci Émilie, toujours un plaisir. Franchement, j'ai l'impression que c'est Noël. Tu sais, les gens que tu vois peu, parce qu'on en a mille trucs à chaque fois, mais qu'on est toujours heureux de croiser. Merci pour ton soutien depuis le début. Ouais.
0: Bisous, merci.
1: Gros bisous, merci.
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0: Celle que je surnomme The Voice. C'est

0: Ah là là, les frissons. Angélique Kidjo, 45 ans de carrière, 5 Grammy Awards, figure incontournable des musiques du monde et voix politique aussi pour le continent africain. Sa pensée est sollicitée, écoutée, respectée des grandes universités européennes et américaines jusqu'aux instances de l'UNICEF. Angélique Kidjo est ce soir dans Décibels à l'occasion de la sortie de son nouvel album Hope, ça veut dire espoir, et elle y met 2 points d'exclamation. Angélique Kidjo est dans le studio, bonsoir.
1: Ah, moi je danse déjà sur le...
0: Sur la musique de l'émission.
1: Ah oui, c'est bien.
0: J'aime bien la musique dans la peau. Angélique Kidjo, moi ce que j'aime, c'est qu'à chaque fois que je vous vois, j'ai l'impression de recevoir une dose d'énergie incroyable. Vous communiquez ça dès que vous êtes dans une pièce. Et alors parfois la pièce est très grande, hein, puisque vous jouez évidemment
1: heureusement.
0: Et voilà, que ce soit dans le petit studio ou sur la grande scène de Solidays, par exemple, j'ai le souvenir de vous avoir vu là-bas, vous rayonnez de la même manière. Il y a quand même des moments où vous faites un peu la gueule, où vous êtes un peu éteinte.
1: Ah, j'aime pas la colère, j'aime pas faire la gueule parce que ça me fatigue.
0: Ah oui.
1: Ça me plombe. Moi, je peux pas. Voilà. Me mettre en colère, c'est ce que je déteste le plus.
0: Ou alors juste être un peu boue.
1: Ah oui, mais quand je suis décalée, moi, je parle plus à personne. Ah, il y a deux choses. Quand j'ai faim et quand je suis fatiguée, il faut pas me parler. Les Anglais disent hungry.
0: Ouais, c'est ça.
1: Moi, quand je suis hungry, là, il faut pas me parler du tout, là.
0: Tout à l'heure, je parlais de votre rayonnement international. Et c'est vrai, hein, vous êtes quand même récompensé 5 fois aux Grammy Awards, qui sont les Oscars de la musique. Et puis, cette année, vous devenez la première chanteuse africaine à recevoir une étoile sur le Hollywood Walk of Fame. Cette fameuse étoile là au sol. Est-ce que les honneurs de ce type, comme les statuettes, les récompenses ou les étoiles, ça vous touche?
1: Ça me touche surtout cette étoile parce que je m'attendais pas à ça. Je me suis réveillée le matin. Mon mari me dit, ah, tu auras une étoile sur le Hollywood Boulevard. J'ai dit, écoute, si c'est une blague, ça m'intéresse pas. Non, je viens de me réveiller. Ne commence pas avec tes blagues à la mort moelleux, là. Et il me dit, mais non, tu me crois pas. Regarde, c'est sur Internet. J'ai dit, encore, c'est encore pire. Internet, j'y crois pas non plus.
0: C'est vrai que tout n'est pas vrai sur Internet. Mais là, c'est vrai.
1: Et là, c'était vrai. Et là, il a fallu un moment pour que je l'absorbe. Je l'ai pas encore complètement absorbé, mais, en fait, c'est des gens qui vous proposent et ça veut dire que les gens écoutent et ouais, prêtent attention. Et je ne peux que dire qu'une chose, je suis honorée de le recevoir et j'espère que ça va ouvrir la porte à d'autres artistes du monde entier.
0: Hope, espoir, c'est une notion, l'espoir et une énergie qui est partout sur le disque. Parfois, c'est aussi simple que dans les paroles et dans le titre de la chanson, You Can, tu peux.

0: The Voice, je vous dis, Angélique Kidjo dans le studio d'ici, qui chante avec elle-même hein, cette chanson You Can. Ça donne effectivement de l'espoir, de l'énergie. Est-ce que c'est quelque chose qu'on vous a beaucoup répété quand vous étiez petite? Est-ce que c'est quelque chose que vous répétez à vous-même à chaque défi, à chaque épreuve?
1: Mon père avait l'habitude de dire, si tes rêves ne sont pas assez grands, ferme-la. On n'a pas envie de t'entendre. Ok, papa.
0: Okay.
1: Et cette chanson, en fait, a été. C'est l'inspiration de cette chanson, c'est ma fille, qui un matin, je crois que c'est en octobre ou novembre dernier, elle se réveille le matin, elle descend pour le petit déjeuner et elle me fait: maman, tu sais, je viens de réaliser que je dois faire le deuil du monde qui nous a été promis. Et ça, c'est quelque chose qui m'a plombée.
0: Oh, wow.
1: Ça m'est tombé sur la tête comme une pierre. Et ma fille n'a pas l'habitude de parler comme ça. Et je me suis dit: tu ne peux pas parler de ça. Elle dit: non, les mots, j'en veux pas. Parce que c'est ce que je ressens en ce moment. Donc pour moi, la seule solution, c'était d'écrire une chanson pour elle et pour les jeunes d'aujourd'hui, de ne pas perdre espoir parce qu'ils sont capables, ils ont la possibilité de créer le monde dans lequel ils ont envie de vivre. Et que s'ils ne le croient pas maintenant, ce monde n'existera jamais.
0: You can, vous pouvez. Alors, c'est carrément un message à une génération. Et puis, quand je parlais tout à l'heure de transmettre l'espoir, ce fameux hope, le titre de l'album, c'est parfois juste par le fait que vous existez, Angélique Kidjo, et que vous rayonnez. La jeune chanteuse nigériane Aera Star, par exemple, petite fille, elle vous regardait à la télévision recevoir un Grammy et elle se disait: ah bah alors, moi aussi peut-être un jour je serai sur cette scène-là. Et elle partage avec vous une chanson sur l'album.

0: c'est pas encore plus fou ça qu'une étoile sur le Walk of Fame d'Hollywood, de se dire il y a une grappe d'artistes, garçons, filles, de tout plein de pays différents, qui ont cru en leur rêve de musique en vous voyant.
1: Ça c'est dément.
0: Ouais. Hein.
1: Ça c'est dément.
0: Ça, vous pouvez être fiers de ça.
1: Ça c'est dément.
0: C'est beau.
1: Mais en fait, je m'en suis rendu compte en 2002 quand je suis devenue ambassadrice de l'UNICEF et quand j'ai commencé à aller en-delà des pays que je connais, le Togo, le Ghana, le Nigeria, le Bénin, que j'ai commencé à aller vers l'est, le centre, un peu partout. C'est que tu arrives dans les villages, les gens arrivent et ils t'appellent pas par ton prénom ni ton nom. Ils t'appellent par les titres de tes chansons.
0: Oh waouh.
1: Je dis alors là, si je porte les titres de mes chansons, la vie est belle. Et là, tout d'un coup, c'est un moment de reconnaissance de ce qu'on a fait. Et ça vous rend humble. Parce que je n'ai jamais pensé à ça. Je me dis, bon, mais chez moi, on me connaît. Bon, mais c'est à l'Afrique de l'Ouest, tout va bien, quoi. Et en dehors de l'Afrique de l'Est, tout le continent africain connaît ma musique. Et ça, c'est une responsabilité. C'est une joie. C'est une célébration de tous les instants pour moi, parce que chaque fois que je monte sur scène, je sais que je porte ce continent sur mes épaules.
0: L'Afrique, je vous avais interviewé par téléphone, puisqu'à l'époque, on n'avait pas le droit de se voir pendant le Covid, où vous aviez, pour l'UNICEF, enregistré une version d'un classique, hein, Pata Pata, pour faire passer le mot à toutes celles et tous ceux qui n'avaient pas forcément accès à Internet, etc., à propos du Covid et des mesures

0: C'est-à-dire qu'elles ont sauvé leur communauté parce que, pour moi, mon rôle en tant que grande sœur dans cette histoire, c'est de leur donner les outils pour qu'elles puissent se protéger.
1: Et la chanson faisait partie des outils aussi.
0: Ah ouais, c'est clair.
1: Et voilà, parce que même quand on lit pas le journal ou même si on n'est pas connecté à Internet, bah, la chanson qui passe à la radio,
0: ça fait plus d'effet.
1: Ça fait plus d'effet. Sur votre album, Angélique, vous avez rassemblé des artistes d'origines différentes, de générations différentes aussi. En fait, comme point commun, ils ont que bah, vous les aimez beaucoup et qu'ils ont énormément de talent. Alors, par exemple, sur Oyaya, je vais même pas vous dire qui est le guitariste. Vous allez entendre trois notes et vous allez comprendre. Eh oui, c'est Monsieur Nile Rodgers. Et il y a aussi une artiste qui s'appelle Isa.
0: Du Brésil.
1: Nile, tout le monde le connaît, vous aussi. Isa, pas encore.
0: Ah, mais
1: c'est
0: Isa,
1: ça aussi le kiff, c'est bah de faire découvrir des artistes.
0: Absolument, moi j'ai rencontré Isa il y a longtemps, elle devait avoir 15 ans, elle est venue voir mon concert à Rio et on a parlé. Moi je m'en souvenais plus, elle me l'a rappelé, tout d'un coup ça fait tilt dans ma tête. Et on s'est rencontrés aussi il n'y a pas longtemps ensemble et on a parlé avec plein d'artistes. Un ami à moi avait rassemblé des acteurs de, très connus, de la nouvelle vague. C'était incroyable ce moment-là.
1: Ouais.
0: On a passé ensemble l'art qui nous réunit, la musique qui nous réunit. Bon, forcément, je me suis dit, avec Niles, je parle de la joie. Comment on célèbre la joie? Comment au Brésil on célèbre la joie? Par le carnaval.
1: Bien sûr.
0: Alors, donc, on va mettre le carnaval en plein dedans. Voilà.
1: On va parler des mamans. Avant de parler de la vôtre, on va parler de la maman de Dadju. Dadju, c'est un des artistes les plus populaires en France aujourd'hui. Franco-congolais, Dadju, c'est sa maman qui lui a fait découvrir votre musique. Et vous partagez une chanson ensemble sur l'album, une chanson qui s'appelle Superwoman.

0: Woman sur Hope avec Dadju. Donc, votre maman, Angélique Kidjo, qui est un personnage hyper important. Alors ça, vous allez dire c'est pour tout le monde, mais pour vous particulièrement, il y avait une connexion très très forte avec votre maman qui a quitté ce monde, effectivement. Et pour ses obsèques, vous vouliez chanter sa chanson préférée, c'est Malaika. Vous étiez terrassé par le chagrin, vous n'avez pas réussi à la chanter ce jour-là, mais vous l'avez réenregistrée, cette chanson, elle est sur l'album Malaika, et vous avez choisi de la partager avec qui ?
1: Florent Pagny.
0: Florent Pagny. Vous pouvez m'expliquer votre parcours avec cette chanson, et du moment où vous n'arrivez pas à la chanter jusqu'au moment où vous allez en studio la réenregistrer ?
1: Cette chanson, je la chante pour maman depuis que j'ai 9 ans. C'est sa chanson préférée. Et elle me l'a dit à plusieurs reprises, le jour où je partirai de cette terre, avant qu'on me mette en terre, j'aimerais que tu chantes tes chansons. J'ai pas pu. Et comme je sais que ma maman est amoureuse des chanteurs et des chanteuses à voix, et je me suis dit, elle connaît forcément Florent. Malheureusement, elle n'est plus là pour qu'on ait cette conversation, parce que si elle était encore là, et que j'ai fait ça, elle m'aurait demandé le numéro de Florent pour l'appeler. Et ça, c'est ma maman, ça. Pour lui dire, mais bien fait, mon garçon. Maman, c'est le numéro, je te dis. Moi. Donc, c'est vrai que je suis fan de la voix de Florent. C'est pas seulement qu'il a une voix, c'est que ce qui transmet avec sa voix est plus que sa voix. En fait, quand on chante, même on se rend pas compte de ce qu'on donne. Moi, c'est ce que je reçois de la part de Florent. Et on avait envie de faire quelque chose ensemble. Donc, on a regardé dans le répertoire et cette chanson, c'était son coup de cœur. Et je vous assure, je dis, si ma maman n'est pas aux manettes, il y a un truc qui va pas. Parce que je me demandais comment réinventer aussi Malaika sans me répéter. Et qu'est-ce que je peux amener de plus pour que ça touche l'âme de ma maman qui n'est même plus là. Et donc, c'était la voix de Florent. Et quand on était en studio, à chaque instant, j'ai senti la présence de ma mère. Et c'est pour ça que j'ai voulu...

l'album finisse par Malaika, parce que c'est que comme ça que je peux dire, faire un clin d'œil à mon maman en disant, hey, tu vois, tu voulais que je te la change, j'ai pas pu, mais j'ai ramené du renfort là.

0: Malaika, cette nouvelle version sur votre album Angélique Kidjo, cette chanson que vous chantiez pour votre maman depuis l'âge de 9 ans. Là, ça y est, elle est dans une version qui peut tout traverser là.
1: Oui, ouais, bravo. L'entendre toujours, c'est émouvant.
0: Oui, je sens que vous êtes touchée, émue, et à la fois vous avez dépassé, finalement, en enregistrant, vous avez dépassé ce blocage que vous aviez.
1: Donc il fallait
0: le faire.
1: Il fallait le faire.
0: Ouais. Il faut écouter Hope, l'album d'Angélique Kidjo, si justement vous trouvez qu'on traverse une période où l'espoir n'est pas forcément facile à toucher du doigt. Un truc important que vous dites, Angélique Kidjo, et vous connaissez bien le sujet, hein, je rappelle que vous êtes ambassadrice de bonne volonté pour l'UNICEF, donc vous avez fait le tour du monde pour l'UNICEF, vous êtes très très consciente de tout ce qui va mal dans le monde. Vous dites, l'espoir, c'est pas de la naïveté. L'espoir, en fait, c'est un muscle, on choisit de l'activer ou pas. C'est ça que vous dites.
1: Exactement. L'espoir est l'ennemi de la peur. Et quand on a le courage de s'accrocher et de s'approprier l'espoir, on est invincible. C'est-à-dire que la peur, c'est très facile de se construire une prison de peur. C'est beaucoup plus compliqué de se construire une maison d'espoir. Parce qu'avec l'espoir, personne ne peut vous atteindre. Et c'est ça qu'il faut qu'on comprenne. De ne pas dire l'espoir, c'est un mot, c'est non. Parce que quand on commence à dire ça, on est déjà cynique. Et quand on devient cynique, on n'a plus de perspective d'avenir qui est brillant, qu'on peut partager avec l'autre. L'espoir, c'est la vie. L'espoir, c'est l'amour. Il faut se lever tous les jours en se disant, eh ben aujourd'hui, ça peut être une journée pas mauvaise, mais il y aura quelque chose que je pourrais apprendre de cette journée. Il faut toujours voir la beauté dans tout, même dans les moments les plus difficiles.
0: Album, il y a une chanson qui s'appelle Big Heart et qui vous a été inspirée par une phrase de Michelle Obama. Alors vous, Angélique Kidjo, qui êtes un espoir pour tout un tas de gens, on en a parlé depuis le début de cette conversation, quelqu'un qui vous donne à vous de l'espoir, c'est genre une Michelle Obama.
1: Parce que elle, c'est une femme incroyable. Moi, je l'ai rencontrée, on s'est rencontrés souvent, on s'est parlé beaucoup.
0: Ouais.
1: Elle a une mère aussi forte que la mienne. En ouais. fait. Et c'est ça qu'on retrouve chez les femmes qui ont été nourries par l'amour de leur père et de leur mère, qui arrivent dans des positions très très difficiles et qui puisent dans cet amour et dans cette force qu'on leur a donnée pour tout se transcender et être absolument au-dessus de la mêlée. Et ça, c'est quelque chose qui est pas facile, surtout quand on est la première dame des États-Unis. Et quand on est noir, bonjour les dégâts. Dès le départ, on a commencé à regarder comment elle s'habille. Toutes les mesquineries, elle dit, when they go low, I go high.
0: Ouais. Plus ils sont petits et par le bas, plus moi, je m'élève.
1: Exactement. Ouais. Et c'est ça qui est dans ça. Quand il devient cruel, moi, je deviens gentille. Et quand ils vont en bas, moi je vais en haut.
0: Ça s'appelle cette chanson Big Heart. Big Heart.

0: j'adore cette chanson.
1: Vous pouvez, nous aussi, on a craqué sur Big Heart. Angélique Kidjo, chanteuse exceptionnelle, dans tellement de langues, en français, oui, en anglais, en espagnol, en italien, en yoruba, en swahili. Voilà, qu'on entend d'ailleurs en swahili sur cet album. On va terminer en allant faire un tour à Soweto, avec le Gospel Choir de Soweto, donc, qui vous accompagne, Angélique, sur une chanson qui s'appelle Sunlight to My Soul. Alors là, voilà, c'est la lumière du soleil sur mon âme. On touche encore une fois à cet espoir, hein, que vous déclinez dans plein de chansons sur ce nouvel album. Est-ce que vous pouvez me raconter l'histoire de cette chanson et de votre collaboration avec cette chorale incroyable ?
0: Mais la première fois que je les ai rencontrés, c'était pour le premier concert de la fondation de Nelson Mandela, qui s'appelait 4664. C'était le numéro de sa cellule de prison. Et c'était à Cape Town. Et c'est un truc, un moment, je m'en rappellerai toujours, où Nelson Mandela est venu saluer la main de tout le monde. Il y avait Peter Gabriel, il y avait plein d'artistes. Et moi, je sais pas pourquoi, peut-être parce que avant qu'on fasse le concert, on a été visiter sa cellule à Robben Island. Et on était beaucoup dans une petite pièce. C'est vrai que quand on rentre dedans, on est en colère ou on a envie de pleurer, parce que c'est tellement un traitement inhumain qu'on se dit comment est-ce qu'il a passé 27 ans là. Et ce qui est dingue, c'est que au moment où on était tous dans l'émotion et tout, il nous dit welcome to my palace, et tout le monde a commencé à rigoler.
1: Bienvenue dans mon palais.
0: On a commencé à rigoler. J'ai dit mais il est fou, il a un humour pas possible. Attends, on est sorti pour prendre la photo, tout le monde était là en train de, moi j'essayais de me planquer, il est venu me chercher. Il m'a pris sa main, il m'a mis à côté. Et il est venu le soir du concert, il m'a pris dans ses bras. Et quand je suis montée sur scène, j'étais sur des ailes. Je savais pas, j'étais là, ouais, c'était lui, j'ai vu Nelson Mandela. Oh d'accord, bon, mais je vais me calmer.
1: Et en même temps, quelle icône, Nelson Mandela,
0: ah oui.
1: Évidemment.
0: Et puis ce qu'il a dit ce jour-là a résonné en moi, il nous disait, la personne qui vous fait du mal, si vous ne lui pardonnez pas, il vous possède toute votre vie. Donc, quand je suis montée sur scène avec le Soweto Gospel Choir, et quand j'ai commencé à chier maman, j'ai dit aux filles, allez-y, donnez-moi tout ce que vous avez. Les filles, les hommes, et puis la chorale, c'était comme un mur de son. C'était incroyable, j'adore. C'est un des moments les plus touchants pour moi.
1: Sunlight to my soul. Eh bien, merci Angélique Kidjo.
0: Merci de m'avoir invité, c'était super.
1: Merci beaucoup. Merci.

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2: Aujourd'hui, je suis au château d'Ars. Alors, il se trouve près de la Châtre. Ce château a connu de nombreux propriétaires, de nombreuses vies. Mais alors, c'était quoi avant ce château? Vous allez le savoir tout de suite.
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2: Ce château d'Ars a connu de nombreux propriétaires.
5: Oui, alors malheureusement, on ne connaît pas le premier. C'est-à-dire qu'on ne sait pas exactement qui a été le premier propriétaire qui a fait construire ce château d'Ars. Alors on espère toujours découvrir l'archive mystérieuse qui va répondre à cette question. Pour l'instant, non. On connaît quand même ensuite, à partir du 14e, 15e siècle, les autres propriétaires. C'est une famille qui s'appelait Perrin de Bourges qui ont fait construire ce château. Et on arrive à le lire sur la façade. En fait, toute l'évolution du château, c'est l'intérêt aussi de connaître un peu l'histoire de l'architecture. Donc on a une tour qui date du 15e siècle. On a un escalier qui date plutôt du 16e siècle, une façade du style Renaissance. Il a eu des propriétaires un petit peu prestigieux. On a Louis d'Ars qui était le maître d'armes du chevalier Bayard.
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5: Et puis ce château va passer de main en main. On connaît d'autres propriétaires au 18e. Au 19e siècle, on a un propriétaire prestigieux, en tout cas pour les amis de Georges Sand, puisqu'il s'appelle le docteur Papé. C'est l'ami de Georges Sand qui va être propriétaire du château et qui va accueillir dans ses murs Georges Sand, un certain Frédéric Chopin, puisqu'ils sont voisins. Et puis, au début du XXe siècle, la famille a vendu le château. Et c'est une autre histoire un peu étonnante. C'est la société Pont-à-Mousson, qui est installée dans l'Est de la France, qui achète le château pour en faire son lieu d'archivage. Parce que Pont-à-Mousson, eh bien, ils ont, entre les deux guerres mondiales, notamment après la Première Guerre mondiale, ils ont eu peur d'avoir leurs archives pillées. Ils se sont dit, on va chercher un lieu plutôt en sécurité au centre de la France. Alors, patrimonial, un beau lieu. Donc, ils achètent un château. Ils vont le revendre dans les années 90. Et c'est la ville de La Châtre qui l'achète à ce moment-là, qui fait des gros, gros travaux de restauration et qui en a fait un lieu culturel. Alors, on peut le louer aujourd'hui pour des soirées privées, lors des mariages ou autres. Mais il est surtout aussi le lieu qui accueille des grandes festivités. Et principalement, celle qui est le plus connue aujourd'hui, c'est le Festival du Son Continu, qui, pendant le 14 juillet, accueille plus de 20 000 festivaliers autour de la musique traditionnelle.
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6: Caroline Oscari, cadre de production audiovisuelle et accessoirement présidente de l'association Le Vrac, café de Champnétrie.
7: Les Limousins sont formidables. Stéphane Pigato.
6: Une enfance plutôt classique, mais avec un bagage d'immigration, d'un côté l'Italie et de l'autre la Croatie.
8: Votre première envie dans la vie, c'était d'être traductrice internationale. Est-ce que c'est ce côté fille d'immigré qui vous a donné cette envie d'être traductrice?
6: C'est effectivement ce bagage fait d'immigration qui m'a ouvert les yeux sur le monde. Et puis, en bonne belge que je suis, j'ai évidemment lu Tintin. Et ça m'a confirmé dans l'idée d'ailleurs, de voyage.
8: Premier voyage, entre guillemets, premier départ aux États-Unis pour apprendre l'anglais.
6: Voilà, donc à 17 ans. Un regard à la fois critique et admiratif de ce que sont les États-Unis. J'ai fait le tour des États-Unis. Voilà.
8: Et comme ça ne vous suffisait pas et que vous êtes pour le rapprochement des peuples, Caroline, vous avez décidé de faire la même chose cette fois-ci, mais en Russie.
6: J'ai entamé des études de philologie slavistique à l'Université libre de Bruxelles à l'époque, à l'issue desquelles j'aurais dû me rendre effectivement à Moscou. Et puis l'histoire en a décidé autrement, puisqu'en 1991, je ne peux pas partir en URSS et donc je suis obligée de revoir mes plans.
8: Alors qu'est-ce qui se passe à ce moment-là dans la tête de la jeune Caroline?
6: Je décide de quitter la Belgique pour une formation plus professionnalisante, information et communication, et j'atterris à Bordeaux.
8: Et là, vous travaillez dans l'audiovisuel?
6: À l'issue de mes études en information et communication, je suis recrutée à France Télévisions, donc sur le site de Bordeaux, France 3. Puis, un jour, j'en ai eu marre de la ville. Ça faisait très longtemps qu'on rêvait de vivre autre chose et de redonner du sens à nos vies. J'ai été mutée, effectivement, à la station de Limoges.
8: Aujourd'hui, donc, à Champnétrie, avec Le Vrac.
6: Voilà.
8: Cette épicerie, plus qu'une épicerie, un vrai lieu de vie au centre du village. Comment vous est venue l'idée et l'envie d'ouvrir ce lieu ici à Champnétrie?
6: Alors c'est effectivement l'aboutissement, on va dire le couronnement de toute une vie d'engagement et de désir de solidarité, de main tendue vers l'autre, qui date effectivement de mon adolescence. France. J'ai été très soucieuse très vite des injustices et des inégalités territoriales. J'ai souhaité effectivement donner à Champnétry un lieu de vie, un lieu de rencontre, un lieu où tout un chacun pouvait s'exprimer librement, un lieu de vie, un lieu de joie.
8: Si on se replonge un petit peu dans le temps et qu'on rencontre la jeune Caroline de 18 ans, des envies de voyage à travers le monde plein les yeux, qu'est-ce qu'elle penserait de la un peu plus vieille Caroline d'aujourd'hui qui vit en Limousin?
6: J'étais en plus très citadine, voilà, très avide des bars, des cafés, des théâtres, du cinéma. Je me dis qu'on peut aussi voyager en rencontrant toutes ces riches personnalités locales qui font aussi la richesse du territoire. Je pense que c'est vraiment l'aboutissement d'un cheminement, de réflexion, de désir, de goût, de... Non, je ne changerai rien. Je pense qu'il y a une forme de cohérence entre ce que j'étais à 18 ans et ce que je suis aujourd'hui.
8: Champnétry jusqu'au bout, quoi.
6: Champnétry à fond.
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4: Nous partons à la découverte des Maranges, ce petit territoire partagé entre trois villages. Chéy-les-Maranges, Sampigny-les-Maranges et Dezise-les-Maranges, au lieu de la prochaine Saint-Vincent tournante 2026. Alors, avec Plus belle la vigne, on zoome sur ce territoire viticole caché dans une petite vallée. Ici, les coteaux font partie de la côte de Beaune, mais en Saône-et-Loire. Explication avec Élodie Roy, viticultrice et vice-présidente du comité d'organisation de la Saint-Vincent.
9: La côte de Beaune s'étale d'une même exposition, mais il y a une faille géologique à Santenay et les Maranges, on est une vallée un petit peu à part, je dirais.
4: Alors là, Santenay, c'est dans quelle direction ?
9: Santenay, c'est juste en face. Voilà, là-bas.
4: C'est dans le petit creux, là-bas.
9: Là, vous voyez des bâtiments en face. Oui. Là, c'est tout le début de Santenay.
4: D'accord. Voilà. Et donc, après, il y a les hauteurs, en fait, il y a les collines.
9: Les coteaux, voilà. Les coteaux. C'est une vallée, en fait. Les Maranges, vous avez la vallée de la Causanne et la vallée de la Deune. Donc, la Causanne, c'est une petite rivière qui circule sur Chéy, sur Sampigny, qui prend sa source, en fait, à Vauchignon, au bout du monde. Donc c'est un nom qui, ça s'invente pas.
4: C'est joli.
9: C'est une petite rivière qui fait 14 km et qui se jette dans la Deune, juste à la sortie de Chéy. Donc cette rivière, elle passe au milieu, là. Le petit village de Sampigny qui est ici, très étriqué, très enclavé, et sur les hauteurs, vous avez Dezise, et tout en haut, le petit hameau de Borgie. Et la montagne des Trois Croix qui est en face de nous, connue aussi sous le nom de Mont de Seine. Alors, bon, moi je les vois les croix, mais je connais. C'est vraiment juste en face de moi. Je sais pas si vous voyez.
4: Non, mais
9: le petit point culminant.
4: D'accord.
9: Oui, là, on est à 521 mètres d'altitude, je crois. Et le vignoble des Maranges, ben, est vraiment devant nous.
4: Alors, qu'est-ce qui fait que ça reste tout de même la côte de Beaune? Alors qu'on décroche quand même de cette côte de Beaune.
9: On décroche de cette côte de Beaune légèrement. Hein, c'est quand même pas. Parce qu'après, une fois passé la côte de Beaune, on est sur la côte chalonnaise. Mais la côte chalonnaise, on est sur la plaine de Saône. Nous, on est quand même très éloigné. La côte chalonnaise, elle est vraiment derrière cette colline-là.
4: D'accord.
9: Avec le village de Bouzeron qui commence la côte chalonnaise, Ruilly, Mercurey, etc. On a des terroirs distincts. Là, on a une carte géologique. Vous voyez qu'il y a beaucoup de couleurs différentes en fonction du type de sol.
4: Ah oui, je vois, jurassique, plutonique.
9: Donc ça, ce sont des niveaux géologiques. Donc là, on parle de millions et de millions d'années. Pour faire simple, c'est argilo-calcaire, mais pas que. On est un vignoble assez tardif. On vendange souvent plus tard que les autres appellations de la côte de Beaune.
4: Vous êtes entre la côte de Beaune et les hautes côtes, finalement.
9: Oui, exactement.
4: C'est ça.
9: Les Maranges, ils sont exposés sud-sud-est, on va dire. Les hautes côtes, moi, personnellement, j'ai des parcelles, elles sont exposées vraiment plein sud.
4: Nouvelle confirmation de la définition hyper millimétrée des terroirs bourguignons.
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1: Et Adi Ougoujat, et Adi, c'est à toutes. Mon cher Franz,
2: oui.
1: Vous ne connaissez pas la dernière?
2: Non.
1: Ah, hier Nathalie, la collègue, eh bien, n'est pas au travail.
2: Quoi?
1: Hier Nathalie, ma collègue, ne s'est pas rendue au travail. La pauvre autre. La pauvre. Vous savez ce qui lui est arrivé?
2: Bah, elle ne s'est pas réveillée peut-être ou...
1: Mais non, même pas. Comme au cas d'autre, on a bien pris la bicyclette pour venir au travail. Comme tous les jours, Nathalie avait pris quoi? Ben son vélo pour venir au travail, sauf que tout ne s'est pas passé comme prévu.
2: Elle a eu un accident?
1: Mais hop, quand elle est bien, oui, hélas.
2: Oh là là.
1: Granga Operello a bio cargado casque. Heureusement pour elle, elle portait son casque.
2: Bien.
1: Mais je ne vous dis pas comment elle est tombée de son vélo. Plutôt si, je vais vous raconter. Elle a glissé en freinant et elle s'est amourée.
2: Hein?
1: Ah ben, j'ai entendu?
2: Oui, j'ai entendu, oui.
1: Mais... vous avez compris?
2: Non.
1: Peut-être pas, voilà. En francitan, en français régional, on dit s'amourer ou en lingo nostro, s'amourra.
2: Mais qu'est-ce que ça veut dire, s'amourra?
1: Eh, l'amour, regardez-moi, en occitan, c'est la gueule, la figure. Par conséquent, s'amourer ou s'amourra, ça signifie se casser la figure. Nathalie, la collègue de travail, s'amourette en bicicletto. Elle est tombée sur le visage. M'a dit que l'unas lui fait jodol, le nez lui fait mal, mais aussi la bouche, la bouche, et tabé la egaotos, également les joues. Elle s'est pas manquée, hein. Alors, je souhaite un prompt rétablissement, Nathalie, que c'est requin qu'il y ait, et qu'elle revienne en forme au travail.
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3: Et aujourd'hui, dans les histoires insolites, on va découvrir le parcours d'une femme exceptionnelle du forêt, une historienne résistante, pionnière, Marguerite Gonon. Bonjour Jessica Vial.
4: Bonjour.
3: De l'Office du tourisme Forêt Est. Qui était-elle, cette Marguerite Gonon?
4: Alors, Marguerite Gonon, c'est vraiment une figure incontournable du forêt. Elle naît en 1914 à Saint-Étienne, d'un père, Joanny, issu d'une famille de chapeliers de Chazelles-sur-Lyon, et d'une mère, Marguerite, de famille de meuniers à Poncin. Elle grandit dans cette commune, une enfance plutôt simple, mais qui annonçait ses futurs intérêts.
3: Oui, car elle ne va pas rester très longtemps dans l'ombre des moulins.
4: Non, pas du tout. Elle devient institutrice à Artin, et là, elle rencontre le comte de Neubourg, qui l'encourage dans sa passion pour l'histoire médiévale. Elle entre alors à la Diana, la grande société historique du forêt, et rejoint l'équipe des chartes du forêt. Un travail titanesque qui a consisté à lire, traduire et publier plus d'un millier de textes datant d'avant 1300.
3: Ce qui frappe surtout, c'est qu'elle ne s'est pas contentée de fouiller les archives. Elle a aussi pris part à l'histoire qui était en train de s'écrire.
4: Exactement. Quand son frère est tué en 1940, elle entre dans la résistance. Elle organise une filière d'évasion pour des officiers de la France libre. Et en 1943, elle devient même l'une des responsables de l'armée secrète du secteur de feu. Une femme vraiment de courage.
3: Et après la guerre, elle poursuit sa carrière d'érudite et devient même la première femme à être nommée au sein du CNRS.
4: En effet, elle devient donc docteur en lettres, ingénieure dans cette institution. Elle passe même un doctorat au sujet de la vie familiale en forêt au XIVe siècle et sera récompensée par le Grand Prix Gobert de l'Académie française.
3: Ouais, c'est une résistante, une historienne, une pionnière. On n'en a pas beaucoup parlé de cette Marguerite Gonon.
4: Non, c'est vrai. Elle meurt en 1996 à Feur et elle nous laisse en fait une connaissance immense de l'histoire et de la langue du forêt. Marguerite Gonon, c'est un peu la mémoire vive de notre territoire.
3: Merci beaucoup Jessica Vial. À bientôt.
4: À bientôt.
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5: C'est bien Laetitia, c'est mieux.
6: Ça fait décharger toute la semaine là.
5: C'est
6: très
5: vrai?
6: Bien. Ah oui.
5: Et qu'est-ce que tu me fais alors?
6: C'est pas évident, hein.
5: Oui.
6: Le faire de la contrée, c'est pas évident.
5: Est-ce que tout le monde est OK?
7: Virginie et vous.
8: La danse country est arrivée en France dans les années 90. Et depuis, les chiffres augmentent. En 2022, il y avait 4 millions d'amateurs en France, plutôt dans les campagnes et autour des villes. Qu'on se le dise, la country est une danse populaire. La preuve, à Saint-Pargoire, gros village de 2500 habitants dans le canton de Gignac. C'est là, dans la salle Max Pox, que Céline Cabel donne ses cours hebdomadaires. 3 cours d'une heure, le soir, du plus simple au plus avancé. Quand on arrive, le cours a déjà commencé, zut. Thierry, le technicien, va vite poser sa perche au-dessus de la tête de l'animatrice. En face d'elle, une vingtaine de femmes de 35 à 75 ans, pantalons, petites bottines et chapeaux de cow-boy sur la tête. L'ambiance est à la fois joyeuse et studieuse.
9: Est-ce que tout le monde a compris les pas, la danse? Si vous devez parler, c'est maintenant.
8: Vous vous taisez à jamais.
9: Je mets la musique.
8: Je m'approche rapidement de Régine, Josiane et Séverine. Bonjour mesdames. Toutes les trois, vous avez déjà le t-shirt? C'est obligatoire quand on est là, on a le t-shirt? Let's go girls.
10: C'est-à-dire nous, ça fait 3 ans déjà.
11: Et puis on fait des démonstrations dans la rue, pour le carnaval, les associations.
8: Et le t-shirt, c'est très drôle, c'est un chapeau de cow-boy sur des Santiago, il y a marqué Let's go girls, c'est le titre de Shania Twain. Et alors vous, c'est venu comment la country? Parce que vous dites que ça fait 3 ans, donc dès qu'elle est arrivée, vous avez tout de suite embrayé.
10: Oui, ça m'a tenté, je suis venue.
8: C'est génial. Hein.
11: Je fais les 3 premiers cours gratuits. Pour voir si vraiment ça nous plaît ou pas, il faut quand même. C'est pas évident, hein.
8: Oui.
11: De faire de la country, c'est pas évident.
10: Puis il y a une bonne ambiance, donc voilà.
8: Oui, puis la salle, même la salle, je la trouve sympa. Elle est très haute de plafond, la salle. Il y a des poutres en bois. Ça ne fait pas la salle un peu où tu te gèles au mois de novembre.
11: Figurez-vous que l'année dernière, on était dans une salle comme ça.
8: Ah, moche.
11: Une grande salle moche.
9: Allez, on y va. En ligne, nickel. Mon premier cours de country, il y a 22 ans, c'était cette danse-là, Duchesse. J'en ai les larmes aux yeux, parce que ça me fait nostalgique.

0: C'est génial.
1: Yes. Alors, ça, ce sont les nouvelles du mois de septembre.
0: Ah ouais.
1: Et le reste, bah, ce sont des anciennes. On est sur notre troisième année d'association Country Saint-Paroi. Troisième année. Troisième année.
0: Donc ça finit par se savoir.
1: Oui.
0: Il y a du monde.
1: Le bouche à oreille fonctionne bien dans les villages.
2: Alors que le premier cours est terminé, les filles enchaînent avec le deuxième. Visiblement, personne n'a envie de partir.
1: Tout le monde reste au niveau 2. Yes.

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1: Chaque année, près de 800 000 personnes montent sur un bateau à Strasbourg, soit plus de la population entière de Marseille qui ferait la queue pour voir la petite France. Aujourd'hui, je teste pour vous les coulisses de Batorama. On est bien évidemment à Strasbourg, embarcadère du Palais Rohan. Et il est tôt, il est très tôt. Hein. La ville s'éveille tout doucement et je monte à bord d'une navette Batorama avec Dylan et les capitaines. Autour de nous, l'île est particulièrement silencieuse et on entend juste les clapotis de l'eau contre la coque. Pendant que les premiers touristes dorment encore, eh bien, l'équipage lui prépare déjà la journée. J'ai comme l'impression que je vais prendre part au spectacle que je vois défiler tous les jours devant les fenêtres des studios d'Ici Alsace. Et une fois à bord de la navette, direction le port du Rhin, dans les locaux techniques de Batorama. Avant même qu'un touriste monte à bord, les bateaux passent par une vérification technique complète. Et Dylan m'explique que chaque navette est contrôlée quotidiennement. Hein. Les niveaux, la sécurité, les systèmes électroniques. Normal, on peut transporter jusqu'à 135 passagers par bateau. En fait, Batorama appartient au port autonome de Strasbourg. C'est le deuxième port fluvial français. Et à l'origine, les visites servaient surtout à montrer la puissance industrielle du port aux investisseurs. C'était pas vraiment pour les touristes. Aujourd'hui, la visite dure environ 1h10. Et on traverse la petite France, la Neustadt et le quartier européen. Et selon le capitaine, la difficulté principale, c'est de réussir à anticiper d'une part le courant, mais aussi les écluses et les autres embarcations. Hein, dans un espace, il faut le dire, relativement petit. Et ça prend pas mal d'entraînement pour réussir à passer un aussi long bateau sous les ponts de Strasbourg. Et moi, je me fais trimballer et je dois avouer que depuis l'avant du bateau, la ville est encore plus belle. On voit les rues et les façades des bâtiments complètement autrement. J'ai adoré ça. Aujourd'hui, la flotte compte une dizaine de bateaux. Parce que oui, il y a du monde. Et pour gérer l'afflux des visiteurs, j'ai rencontré Lucie. Lucie, elle est agent de quai. Et elle m'explique que ce sont plusieurs centaines de personnes par heure qui montent et descendent des navettes en haute saison. Et le timing est super précis, parce qu'un bateau part environ toutes les 30 minutes. Alors moi, pour montrer ma bonne volonté, j'ai tenté d'aider à amarrer le bateau. C'était une mauvaise idée. J'ai tiré la corde, mais dans le mauvais sens. Bref, le bateau ne bougeait absolument pas, mais ça a eu le mérite quand même de lancer un fou rire général. Bon, le capitaine m'a même dit que ça arrivait aussi aux marins. Bon, je me dis qu'à travers ça, je viens d'être officiellement adopté par la marine alsacienne. Youhou ! En tout cas, je réalise que derrière l'image romantique des bateaux qui défilent tranquillement le long de l'île, se cache surtout une organisation quasi aéronautique. Car finalement, Strasbourg, vu d'en haut, c'est sûr, c'est beau, mais vu d'en bas, depuis l'eau, c'est encore plus beau.
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3: Un enfant a-t-il le droit de ne pas être d'accord avec ses parents ?
4: Oui, et d'ailleurs, ils n'acceptent pas ça. On fait des choses qu'on n'a pas le droit et eux, ils le font devant nous. Nous, on doit se coucher tôt et eux, ils doivent se coucher tard.
5: Moi, je dis, oui, on a le droit de ne pas être d'accord parce que c'est pas tout le temps eux qui décident, parce qu'on a le droit de prendre un petit peu la vie. Par exemple, si nous, on mange un truc qu'on n'aime pas et eux, ils mangent un truc qu'on aime bien,
6: c'est un peu injuste. Hein.
7: En fait, quand, par exemple, nos parents, ils sont pas d'accord avec quelque chose, et que, en fait, nous, on a raison. Ils acceptent pas qu'on a raison. C'est les plus grands et ils veulent toujours avoir raison.
8: Et surtout, parlons de trucs familiales, le plus embêtant avec les parents, c'est que quand t'es l'aîné et que t'as toujours eu une petite dispute avec ta sœur, ils vont croire au plus petit. Pourquoi ? Je ne sais pas. Mais alors ça, c'est un truc qui me saoule vachement, en vrai.
9: C'est totalement vrai. Alors, la dernière fois, mon petit frère, il a mis ma chambre en bazar, alors j'avais tout rangé, mais j'ai pris.
3: C'est toi qui as été disputée ?
9: Oui.
3: Et tu as réussi à expliquer à tes parents ou pas ?
9: Oui, au bout d'un moment, ils ont réussi à me croire. Donc ça va, c'est mon frère qui a été puni, pas moi. Heureusement, mais c'est de l'injustice.
10: Pour moi, on obéit tout le temps à ses parents. Même si c'est un truc grave et tout, j'obéis.
3: Mais quand vous n'êtes pas d'accord avec vos parents, est-ce que vous échangez ? Est-ce que vous arrivez à discuter ?
9: Oui.
11: Mais en fait, ils font ça pour notre bien. C'est pas parce qu'ils veulent pas.
3: C'est toujours pour votre bien ?
9: Non, c'est pas vrai.
7: Quand par exemple je suis pas d'accord avec ma mère et elle me laisse m'expliquer, mais à la fin elle dit toujours son dernier mot, du coup c'est moi qui ai tort et c'est elle qui a raison alors que c'est moi qui ai raison.
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12: Aujourd'hui, j'ai testé le musée de bonbons Haribo à Uzès. Je vous emmène dans un lieu où le sourire avant même d'avoir commencé la visite. Une sortie gourmande, colorée, joyeuse. Un ami aventurier de Koh-Lanta est venu me rendre visite et on s'est dit, bon, après la survie, les épreuves, la faim, les îles désertes, et si on testait un endroit un peu plus doux et surtout beaucoup plus gourmand ? Dès l'arrivée au musée, on est happé par les couleurs, des bonbons géants, des vitrines pleines de formes et de couleurs, une ambiance ultra joyeuse. Et cette odeur sucrée dans l'air, juste incroyable, impossible de pas retomber en enfance. La visite est vraiment ludique et interactive. On avance de salle en salle, on découvre l'histoire Haribo, les premières fabriques, les anciennes machines, les affiches publicitaires vintage.
13: Un bonbon Haribo.
12: Et ça, c'est juste magique. Et là, un moment plus drôle, mon ami, habitué à compter les grains de riz sur l'île déserte, s'amuse à reconnaître les bonbons, les yeux fermés, juste à l'odeur. On touche, on observe, on compare. Chacun défend son bonbon préféré comme un vrai débat sérieux, ou presque. Et puis, on arrive sur le moment préféré de tout le monde. Bien évidemment, la dégustation. Les fraises Tagada, Dragibus, Ourson, Chamallow, Réglisse, les yeux brillent, le sourire s'installe. On goûte, on commente, on rigole et on se replonge dans les souvenirs d'enfance. Ce que j'ai adoré, c'est cette ambiance simple, joyeuse, sans pression.
14: Je vous ai apporté des bonbons.
12: On ressort détendu, plein de bonheur, une bonne humeur, avec la sensation d'avoir fait une vraie pause, avec beaucoup de nostalgie, des bonbons qui nous ont accompagnés depuis plein d'années. Ce n'est pas juste un musée classique, c'est une expérience vivante, pleine de couleurs, de bonne humeur, et ça fait clairement du bien au moral. Le musée de bonbons Haribo se trouve à Uzès, dans le Gard, à environ 30 minutes de Nîmes. Il est ouvert presque toute l'année, du mardi au dimanche. L'entrée est aux alentours de 12 euros pour les adultes et un tarif réduit pour les enfants. C'est une sortie parfaite en famille, entre amis, ou même pour des aventuriers en reconversion gourmande. J'ai testé, j'ai adoré le musée de bonbons Haribo. C'était Béatrice et on se dit à très vite pour une nouvelle chronique pleine de joie, de découvertes et de bonne humeur.
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0: la qualité et l'artisanat. Donc je modifierai absolument pas du tout la façon de les fabriquer. Ça restera tel que ça l'est depuis le début.
1: Quels ont été les mots de votre papa ?
0: Pour être honnête, ça fait quelques années qu'on en discute, hein, que le sujet est sur la table. Mais ça lui tenait bien sûr à cœur, voilà, qu'il y ait une suite. Il m'a mis aucune pression, hein, ça s'est fait d'une manière très naturelle, très douce également. Je pense qu'il est fier et surtout heureux de savoir que je vais conserver ce savoir-faire et pas faire de changements majeurs qui puissent entacher notamment la qualité de nos macarons.
1: Les macarons de Boulay, ils sont célèbres, Mathilde, dans le monde entier. L'export peut être encore plus performant.
0: Ça peut être encore plus performant parce qu'aujourd'hui, avec Internet, les possibilités sont illimitées. Mais j'ai surtout à cœur de maintenir notre ancrage dans la région parce que c'est tout de même essentiellement en Lorraine, hein, qu'on a nos clients de plus longue date. Donc l'export fait partie de mes projets, mais je tiens surtout à trouver de nouveaux distributeurs dans la région et à continuer de les faire connaître autour de nous.
1: Vous êtes en possession d'un secret de fabrication. Qu'est-ce qui fait ce petit goût si particulier des macarons boulageois pour qu'on les aime tant ?
0: Ce qui fait vraiment leur particularité, c'est ce goût de l'amande, parce que nous on travaille donc des amandes entières qu'on reçoit dans leur peau. C'est pas de la poudre d'amande, hein, c'est des amandes qui arrivent entières chez nous et qu'on va ensuite aller émonder. Du coup, on ne casse pas la fibre de l'amande lors de la fabrication. Donc ça permet vraiment à nos macarons d'avoir un goût très fin, très subtil, le goût de l'amande qui se développe très longuement dans la bouche après l'avoir mangé. Et le dressage à la cuillère, qui est une technique très rare, hein, sur les macarons. On a quand même beaucoup de macarons aujourd'hui posés avec une dresseuse. Les nôtres sont faits un par un à la main à la cuillère en argent et donc ils ont un moelleux que vous trouverez sur aucun autre macaron.
1: Vous représentez la 7e génération à travailler dans l'entreprise. Est-ce que c'est une pression supplémentaire de faire perdurer cette tradition ?
0: Comme voilà, toute reprise d'une société d'aussi longue date, il y a une pression, aussi beaucoup, beaucoup de fierté. Puis je resterai bien entourée par mon papa, ta compagne qui travaille ensemble depuis longtemps, ne seront pas très loin. Donc je suis quand même bien entourée. Donc assez confiante tout de même.
1: Question gourmande, Mathilde, comment aimez-vous déguster le macaron de Boulay ?
0: C'est vrai qu'avec un petit café à 16h, pour moi c'est l'idéal. Mais honnêtement, même avec une coupe de champagne, il n'y a pas d'heure pour en manger. Ça passe toujours très bien.
1: Un grand merci, ouais, d'avoir été notre Lorraine du jour et très bientôt à Boulay pour goûter ces magnifiques macarons.
0: Avec grand plaisir, à bientôt.
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4: Arnaud Fromage, bonjour, bonjour.
1: Bonjour, bonjour.
4: Oh, ça fait beaucoup de bonjour, dites-moi. Bon Arnaud, aujourd'hui, quand le général de Gaulle vient en Franche-Comté ?
5: Eh bien, il se passe toujours quelque chose. D'autant qu'il y est venu plusieurs fois dans la région, trois fois déjà à l'automne 1944, pour préparer la libération de Belfort, lors d'une réunion secrète avec le général Delattre de Tassigny et Churchill au château de Montalembert, à Metz, après la libération. Ensuite, quand de Gaulle est venu saluer les villes libérées, Besançon, Morteau, Grandcombe, Châteleux, mais ce n'est pas la dernière fois que de Gaulle va venir dans la région. En 1959, sur la route qui le mène en Alsace, il en profite pour aller faire quelques petites pauses dans le territoire de Belfort. À chaque fois, le grand homme descend de sa déesse noire et passe quelques minutes à discuter avec les habitants, stupéfaits de voir le général en vrai dans leur commune. À Rope, Saint-Germain, Felon, La Chapelle sous Rougemont, La Rivière, Fontaine, Foussemagne et à Anjou. Anjou, 206 habitants, où de Gaulle est accueilli par la foule dans l'unique rue ornée de drapeaux et de bandeaux bleu, blanc, rouge. Anecdote amusante, le village d'ailleurs, qui ne possédait pas autant de décorations, est allé les piquer chez les voisins de Dell.
4: Ah, bon, mais Arnaud, la grande tournée de Gaulle en Franche-Comté, c'était en 1962.
5: Oui, la tournée des grands-ducs même. Le 14 juin, il atterrit à la base aérienne militaire de Luxeuil, avant de se rendre à Vesoul, puis de filer vers Dole, à bord cette fois d'une Simca présidentielle. Ensuite, direction Arbois, puis Poligny, Lons-le-Saunier, où à chaque fois, il est accueilli en héros. Le lendemain, il continue sa tournée par le Haut-Jura, Saint-Claude, Morée, Morbier, Saint-Laurent, Grand-Vaux, Cise, un petit quart d'heure à Champagnole, et ensuite direction Équevillon, Onglières, Plénise et Sanzeau, avant de remonter dans le Doubs, un discours à Pontarlier, à Besançon. Bref, le marathon présidentiel se termine le 17 juin dans le territoire de Belfort.
4: Et bah dis donc, et pendant toute la durée de ce périple, il a eu un problème majeur.
5: Oui, pendant ces 4 jours en Franche-Comté, le général de Gaulle ne s'est pas contenté de prononcer des discours et de serrer des louches. Non, il a bien fallu qu'il dorme aussi. Or, Charles de Gaulle est grand, très grand même, 1m96 au garrot. Donc les préfectures vont galérer à chacune de ces étapes pour lui trouver un paddock à ses dimensions. D'ailleurs, les

0: À faire réaliser en avance des lits sur mesure. Alors pour la première nuit de sa visite à Vesoul, l'on apporte donc à la préfecture le lit spécial du général. Sauf que l'année 1962 est très tendue. C'est la fin de la guerre d'Algérie, une partie des accords d'Évian est d'ailleurs négociée en secret au Fort des Rousses pendant ce voyage présidentiel. De Gaulle a échappé de peu à l'attentat du Petit Clamart, alors son service de sécurité est sur les dents. Ainsi, il lui déconseille de dormir à Vesoul même et préfère l'envoyer à la base aérienne de Saint-Sauveur, jugée plus sûre. Mais si les hommes et les véhicules ont pu faire le transfert, le lit, lui, eh bien, il est resté à Vesoul, dans les appartements du préfet. Et il y est toujours, d'ailleurs, parce que l'Élysée ne l'a jamais réclamé. Alors, l'histoire ne dit pas si De Gaulle a bien dormi ce soir-là, mais en tout cas, c'était pas dans un lit à sa taille.
1: Non, c'est certain, ça. Merci beaucoup, Arnaud Fromage, et puis à demain.
0: À demain.
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3: Fin février et début mars 2026 ont été exceptionnellement doux. À Paris, la moyenne des températures les après-midi a atteint quasiment 18 degrés pendant deux semaines. Et dans cette douceur, il y a eu des pics. En Champagne, on a frôlé les 19 degrés à Reims le 5 mars, 20,6 à Troyes le 6 mars, 25 degrés aussi dans le sud-ouest de la France, au Pays Basque. Une douceur agréable, certes, mais qui a tendance à réveiller la végétation trop tôt. Car d'expérience, on sait que les gelées ici sont possibles jusqu'à début mai et les fameux saints de glace. On risque donc de vite déchanter dans les vignobles, les vergers. C'est ce qu'on appelle le faux printemps, de plus en plus fréquent avec le changement climatique. Explication avec Serge Zaka, agroclimatologue.
4: Ces températures excédentaires font que les végétaux se réveillent plus tôt que d'habitude. Les arbres d'ailleurs fleurissent en moyenne en Suisse, en France, en Italie et en Espagne 15 jours plus tôt qu'il y a 50 ans. C'est-à-dire que les faux printemps engendrent cette floraison plus précoce et les arbres étant plus précoces, ils sont plus sensibles au gel parce que quand ils ont les bourgeons fermés, ils peuvent résister jusqu'à moins 10, moins 20 degrés. Alors que quand ils ont les bourgeons ouverts, à partir de moins 0,5, on peut avoir des dégâts. Donc ils entraînent des végétaux qui sont plus sensibles au printemps.
3: Et ensuite, à cause de cette douceur précoce, vient des gelées qui ont toujours existé en mars, en avril, et qui posent problème, qui font des dégâts.
4: Exactement, et c'est tout le paradoxe avec le changement climatique. Certes, le climat est plus chaud, mais il y a toujours quelques gelées en mars et en avril, plus faibles, moins nombreuses, mais sur des végétaux qui sont plus sensibles. Donc dès qu'il y a des faibles gelées qui arrivent sur les végétaux, on a des dégâts maintenant, début avril, alors qu'avant, début avril, il pouvait y avoir du gel, moins 7 sur des bourgeons fermés, ça ne faisait rien du tout. Maintenant, il peut faire moins 3 sur des bourgeons ouverts, mais ça fait plus de dégâts. Alors ces dégâts concernent surtout l'arboriculture et la viticulture. Le maraîchage, du coup, ça peut impacter, mais vu que c'est nous qui maîtrisons la date d'implantation, on peut essayer de décaler ces dates d'implantation.
3: Des hivers de moins en moins froids, pourtant, l'hiver, le gel, c'est important, c'est le meilleur insecticide, c'est aussi important pour les arbres fruitiers. Pourquoi ?
4: Alors effectivement, on a des hivers de moins en moins froids. Maintenant, quand on parle de moins 3 degrés, on parle de vagues de froid. Je rappelle que les vagues de froid à Reims, c'est moins 15, moins 20 degrés. Hein. On les a plus maintenant. Dès qu'il fait moins 5, c'est la fin du monde. Mais nos écosystèmes sont différents des humains. Nous, les humains, on n'aime pas le froid. C'est pas très agréable. Les écosystèmes, ils ont besoin de froid pour leur rythme. Et c'est très important. Par exemple, si on prend le rythme des arbres fruitiers, un pommier, il a besoin de 1000 heures en dessous des 7,2 degrés pour fleurir. C'est ce qu'on appelle la vernalisation. Le manque de froid n'impacte pas que les arbres, il impacte aussi les maladies. Parce que par exemple, à l'époque des années 50, 60, 70, on attendait ce gel pour nettoyer entre guillemets la vermine. Pucerons, mouches, moustiques. Et vu qu'il y a moins de froid, forcément ces vecteurs de maladies résistent à l'hiver, se reproduisent à la fin de l'hiver plus tôt et donc peuvent provoquer des dégâts sur les cultures plus tôt.
3: Ce manque de froid, ça va pas aller en s'arrangeant ? Pas de solution ?
4: On a des solutions d'adaptation agricole jusqu'à une certaine mesure. Les dates de semis, les variétés, la présence des arbres aussi autour des parcelles, les haies, mais jusqu'à une certaine limite. L'agriculture française peut s'adapter jusqu'en 2050 dans le sud et 2070 dans le nord. Derrière, quand il fera plus de 45 degrés certains après-midi en été, ce n'est pas possible. La meilleure façon d'adapter l'agriculture, en fait, c'est de réduire les gaz à effet de serre pour éviter justement ces températures excessives.
3: Merci Serge Zaka.
4: Merci à tous.
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5: Empathique, sociable, géante. je file un rencard à ceux qui n'ont plus rien.
6: On m'a dit, les restos ont besoin de bénévoles, si tu veux y aller, je te fais rentrer. Et puis voilà, j'ai mis les pieds, on m'a dit une demi-journée, deux demi-journées par semaine, c'est très bien. Et pour finalement arriver à pratiquement 5, 6, 7 jours, des fois, 7 jours sur 7, il y a des semaines, c'est très lourd, mais bon, on le fait volontiers et vraiment avec passion. Et puis ben voilà, j'y suis allée, j'ai poussé la porte, et puis depuis, ben, la porte s'est jamais refermée.
7: Finalement, vous n'êtes pas à la retraite, clairement, dans le rythme du quotidien, Dominique, vous êtes à plus qu'à temps plein.
6: Oui, et c'est d'ailleurs ce que les enfants me reprochent. Là, je suis partie une semaine à Paris, là, en formation pour les restos, et ensuite pour aller voir ma petite fille et ma fille. Mais j'avais l'ordinateur, il a fallu que je repasse des trucs. Oui, tu es là et tu fais encore. Ben non, mais ça va vite, hein, t'inquiète.
7: J'imagine qu'il y a quand même un peu de fierté.
6: Oui, bien sûr, ils ne me verraient pas rester à la maison. Non, parce qu'ils savent, bon, c'est pas mon caractère de rester là, à ne rien faire ou rester planté devant la télé. Bien sûr, ils sont très contents de ce que je fais. Hein. Ils voient que ça me permet de continuer d'avoir une vie active.
7: Au-delà d'une occupation, qu'est-ce que vous en retirez de ce bénévolat au Resto du Cœur, Dominique ?
6: C'est toujours le contact avec les personnes, hein, surtout de voir un petit peu cette population qui a vraiment besoin de nous, et on se sent vraiment utile de les aider. On fait un maximum pour les aider, donc pour essayer vraiment d'améliorer le quotidien de toutes ces personnes.
7: Est-ce que vous créez aussi un peu du lien avec certaines de ces familles? Il y en a que vous accompagnez depuis un petit moment?
6: Oui, bien sûr. On ne devrait pas dire, mais des fois, de temps en temps, on a nos petits préférés, c'est sûr. Hein. On en a qui, à chaque fois, chaque distribution, nous disent merci. Et un merci, ça soulage énormément. Ça vaut vraiment deux ou trois critiques.
7: Je peux vous demander quel âge vous avez, Dominique?
6: 76.
7: Vous avez réfléchi.
6: On ne s'en rend pas toujours compte. Il faut faire le calcul, hein, depuis un certain temps, de bouger de calculer.
7: Et vous voyez continuer jusqu'à quand?
6: Je ne sais pas. Peut-être un petit peu lever le pied. Complètement lâcher, non. Mais un petit peu lever le pied, avoir retiré certaines casquettes quand même. Les années passent, hein, et tant que je suis encore un petit peu valide, j'aimerais bien pouvoir en profiter.
7: Vous diriez que ça vous maintient en forme aussi, cette activité?
6: Ah oui, bien sûr. On est obligé de réagir, on est obligé d'être là. Oui, ça vous booste automatiquement, parce que sinon, si vous restez à rien faire, vous faites quoi, moi, hein? Vous avachissez, vous faites là, vous réagissez plus. Ça nous permet de réagir, d'être en contact avec des gens, de discuter, d'échanger, pas toujours être d'accord, bien sûr.
7: Est-ce que ça vous a appris des choses, et si oui, quoi?
6: Je voulais dire d'être patiente, non. Si, l'empathie, oui, c'est sûr, encore plus qu'avant, ça fait du bien. Et ça se passe ici, aujourd'hui. Venez, franchement, il y a une bonne ambiance, ça fait du bien d'aider les autres. C'est très prenant, mais c'est très intéressant et c'est très positif.
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0: Les médias, les réseaux sociaux, les moyens aujourd'hui sont multiples pour connaître une célébrité mondiale, mais fut un temps où l'arc était loin de posséder autant de cordes.
8: En plein dans le milieu.
0: 8 septembre 1886, des cordes, cette fois vocales, retentissent dans la maison de Félix-Philippe Valin, clerc de notaire à Montalieu-Versieux. Cette voix, c'est celle de Joséphine Eugénie, que l'on surnommera plus tard Nénon, et si c'est la première fois qu'on l'entend, ce ne sera certainement pas la dernière. D'ailleurs, la première fois qu'elle l'emploiera en spectacle, ce sera chez nous. En 1909, après un passage au Conservatoire de Lyon, sa première expérience de soliste, c'est à Bourgoin, pas encore jumelée à Jallieu à l'époque.
9: Quelle histoire, ça aussi.
0: Une histoire de maladie, figurez-vous. La première chanteuse de l'Opéra de Lyon tombe malade, et Ninon la remplace pour le premier rôle, et c'est un triomphe. Cette réussite, elle poussera son entourage à l'envoyer à Paris pour tenter sa chance, mais les débuts sont difficiles. Ninon s'aguerrit, fait des rencontres, notamment l'un de ses premiers fans, un certain Claude Debussy. Et puis en 1912, c'est le tournant grâce à un deuxième fan de la voix si particulière de Ninon. Elle auditionne à l'Opéra Comique.
10: T'es un comique, toi, tu regardes les Simpsons le soir?
0: Et Albert Carré, le directeur, est séduit. Il l'engage aussitôt. Mais l'idylle ne durera pas. Pierre-Barthélemy Gueusi succède à Albert Carré à la tête de l'Opéra Comique.
11: Ça va trancher, chérie.
0: Il déteste Ninon et lui fait subir des crasses en tout genre. C'est le cauchemar.
12: Personne ne peut être aussi con que ça.
0: Son salut viendra d'un gala. En 1916, elle chante au profit des blessés de guerre. Le destin aura voulu que dans la salle soit présent le directeur du colonne de Buenos Aires, une salle aussi prestigieuse que la Scala de Milan ou l'Opéra de Paris.
13: Ça, c'est énorme.
0: Et Ninon, elle lui a tapé dans l'oreille au directeur. La
9: chanteuse n'hésite pas. Elle casse son contrat avec Gueuzy et s'embarque dans le plus grand voyage de sa vie.
11: Oh, ça fait du bien ça.
12: C'est bon ça.
11: C'est bien.
9: Pour la Montagne Hollande, c'est le début d'un triomphe de 10 ans en Argentine qui lui assure une célébrité mondiale.
13: C'est Darty mon kiki.
9: Ninon Valin est accueillie comme une star en Grèce, en Turquie. Elle donne un récital privé à la Maison Blanche pour le président Roosevelt. La reine mère d'Angleterre réclame au président Lebrun de l'entendre pour sa venue diplomatique en 1938.
14: Soit on est quelqu'un, soit on est personne.
9: Les tournées s'enchaîneront jusqu'en 1945, date à partir de laquelle Ninon préférera rester dans sa propriété lyonnaise de Millerie. Héroïne dans les opéras qu'elle interprète, Ninon Valin le deviendra aussi dans la vraie vie. Pendant l'occupation, elle cachera des juifs et sauvegardera, en la soustrayant aux Allemands, la collection inestimable de François Lang, l'un de ses amis, pianiste et mécène français qui décédera en déportation.
15: C'est des commandos en t-shirt, des P-51. Ce sont nos anges gardiens.
9: Si sa carrière a fait d'elle une voix incontournable à l'étranger, son héritage dépasse la simple performance. Elle est à l'origine de la création du conservatoire de Montevideo, en Uruguay. Elle a tourné les cinéphonies, les premiers clips de l'histoire. Elle a été l'artiste la plus radiodiffusée dans les années 20 et 30.
16: Enfin, c'est fou! C'est fou!
9: C'est également à Ninon Valin que l'on doit l'éclosion de jeunes talents comme Georges Guettari ou encore un certain Luis Mariano. Mexico. Comme un symbole ou une reconnaissance ultime du destin, Ninon Valin décède le 22 novembre 1961, jour de la Sainte Cécile, patronne des musiciens. La plus grande cantatrice du monde a été pendant longtemps Ninon Valin, une iséroise, illustre iséroise.
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17: L'auteur du livre que je vous présente aujourd'hui dans Toujours à la page les a tous interrogés. Ce père de famille qui, après avoir tué femme et enfant, s'inquiète du sort de sa chienne. Ce japonais cannibale interpellé au bois de Boulogne ou encore ce membre de la Société de protection des oiseaux soupçonné d'être un tueur en série. Jacques Poinaz fut commissaire de police, chef adjoint de la brigade criminelle de la police judiciaire de Paris, également chef de l'unité de coordination de lutte antiterroriste. Cet Ardéchois de naissance témoigne de sa carrière dans « Le temps des aveux », « Le réfrigérateur du japonais cannibale » et autres récits de la brigade criminelle. Un livre paru chez Mareuil Éditions. Le retour sur 13 des enquêtes les plus marquantes de sa carrière avec, en ligne de mire, à une époque où l'ADN n'était pas encore la reine des preuves, l'obtention des sacro-saints aveux. Des aveux qui viennent ou non, et qui dissimule parfois une partie de la réalité, qui laisse aussi souvent l'enquêteur avec un sentiment de frustration. Jacques Poinaz.
18: Oui, de la frustration, parce que les aveux ne sont pas toujours totalement sincères, ou complets, ou indiscutables. Il y a souvent une fragilité de l'aveu, puisque lorsque dans les aveux, on se projette déjà dans le procès et la preuve devant les assises pour les homicides. Mais ces histoires, c'est aussi ce basculement de la personne qui avoue, et souvent, même si le policier avant tout est content d'avoir résolu une affaire, parce qu'une affaire criminelle est toujours un poids pour les policiers, mais il y a également parfois un peu de, sinon de pitié, du moins de tristesse de voir un homme qui parfois avait une vie jusque-là normale et qui bascule dans le monde de la prison pour une longue peine.
17: Mais quelle perception vous avez de ça quand vous êtes face à quelqu'un qui n'est pas un criminel aguerri et qui bascule pour des raisons qui paraissent en fait futiles, si on y pense bien?
18: Alors, je crois que ça reste un mystère de l'homme, un mystère de l'humanité. Comment comprendre que quelqu'un qui a jusque-là eu une vie parfaitement banale, d'un seul coup, pour des raisons difficiles à imaginer, passe à des actes terribles?
17: On voit la grande diversité des affaires que vous avez traitées. C'est d'autant plus agréable à lire qu'effectivement, on ne sait jamais où vous allez nous emmener à chacune des histoires. Comment vous avez fait la sélection?
18: J'ai pris celles qui sont restées dans ma mémoire, je dirais, qui m'ont laissé un sentiment, soit de satisfaction, soit d'échec, ou comme celle qui se passe en Ardèche, où je reviens pratiquement dans mon village natal pour enquêter sur une affaire d'explosifs dans la communauté de l'ex-tueur de l'Ardèche, Pierre Conti. Et souvent aussi parce que ce sont des affaires qui ont quelque chose de particulier, parfois de presque burlesque, parfois de troublant, comme ces adolescents qui, pour donner un alibi à leur ami, inventent un stratagème un peu diabolique. J'ai essayé de montrer que la réalité est souvent plus surprenante que la fiction même.
17: Et c'est sans doute ce qui est le plus fascinant dans chacune des histoires que nous confie Jacques Poinas. Et ce qui est captivant, c'est ce récit au plus proche du travail de l'enquête et les impressions, les réflexions que partage l'auteur avec nous au fil de chacune. Alors si vous êtes fan de faits divers, jetez-vous sur Le Temps des aveux de Jacques Poinas, paru aux éditions Mareuil.

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0: pause avec On jettera nos montres.
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4: Je suis sûr qu'il vous arrive dans la vie de ne pas être en forme et même d'être carrément chafouin, sans raison précise. Et là, ma grand-mère vous aurait dit « je sais pas ce que j'ai, mais je baquillerai comme nombre ». Ça veut dire, je suis tellement de mauvaise humeur que je me disputerai avec mon reflet. J'ai pas toujours tout expliqué non plus, hein, c'est vrai. Hein, et puis c'est pas le jour, je vous préviens, je suis